0: de batterie électronique à l'époque. Bref, et on a noué comme ça, on a connecté, et puis une petite amitié s'est créée. On s'est pas vu pendant plein d'années, mais quand on s'est revu et quand je l'ai appelé pour Astroïd, ben il a fait voilà, on se captait quoi. Hein. Tu sais, la musique c'est aussi la magie, c'est ça, c'est que la musique ça parle, le langage musical parle. On va partager des choses dans un local, tu sais, tu fais de la musique, tous ceux qui font de la musique le savent. Et quand t'es avec quelqu'un où musicalement ça passe. T'as des sourires, des connivences, quoi, des choses qui. Il n'y a pas besoin de mots, quoi. À un moment donné, l'énergie humaine et la création va parler, quoi.
1: Exactement. Les amplis parlent, enfin, des fois, parlent plus que les mots. Tu vois ce que je veux dire ?
0: C'est la magie impalpable et du rock'n'roll, quoi. Enfin, du rock'n'roll, métal. Je mets le métal dans le rock'n'roll, là, dans ma tête.
1: Oui,
0: hein,
1: le rock'n'roll, ouais, mais c'est pareil. Vois,
0: dans le rock et ses largesses.
1: Voilà, exactement. Le rock et ses largesses. Hein, quelle que soit la pédale de disto que tu mets sur le truc, que t'aies un son clair, que t'aies un. Enfin, voilà. Quel que soit le tempo dont tu joues, enfin, voilà. Fin,
0: ouais.
1: Tu vois, pour moi. Ouais. Tu sais, pour moi, il y a une expression clairement. Moi, je trouve justement. Je trouve que, enfin, tu vois, je trouve punk rock le terme un petit peu réducteur, moi, je trouve, par rapport à Astroïd, parce que je trouve que c'est très, plutôt élargi. Enfin, moi, je retrouve un petit peu pas mal de choses. Tu vois, je retrouve des choses des années 80, je retrouve du punk un peu raw, je retrouve justement des plans un peu punk rock. Enfin, tu vois, je trouve que c'est justement, tu sais, un petit peu. Je trouve ça un peu plus élargi. Bah. Après, voilà, moi, c'est mon ressenti aussi quand j'écoute vos productions. C'est justement pour moi, enfin, il y a un côté punk, clairement, un côté revendicatif, hein, mais je trouve que c'est un petit peu. Enfin, tu vois, moi, je pense élargir un petit peu le champ du truc.
0: Je vois exactement ce que tu veux dire, bien évidemment, et je partage d'ailleurs assez le constat. Maintenant, voilà, on fonctionne avec des étiquettes. Voilà. Bon, faut bien ranger l'album dans le rayon, quoi. Faut trouver le bon rayon, tu vois ce que je veux dire. Mais les questions se posaient déjà. Là, j'ai sous les yeux, j'ai ramené un vinyle qu'on n'aura peut-être pas l'occasion d'écouter, mais c'est pas très grave. Mais de OTH, qui fait partie des groupes.
1: Il y a encore temps.
0: Oui, bon, bah voilà.
1: Mais j'ai changé de platine, si je le dis.
0: C'est pareil. C'est pour dire que c'était un groupe. Au départ, les mecs n'ont rien à voir avec le punk. Ils étaient plus dans le côté rock, les Doors. Tout ça, il s'avère qu'il y a eu une énergie très. Outre les drogues qu'ils prenaient et tout à l'époque, qui ont certainement appuyé le fait qu'ils fassent des musiques très distorsées. Mais c'était pas. Et ayant eu l'occasion de discuter plus d'une fois avec Spi, le chanteur d'OTH, et puis de voir des interviews, c'était pas le but du jeu d'aller vers le punk. Et ils se sont retrouvés malgré tout dans le punk rock. Voilà, mais pour moi c'est du rock. Et je fais partie un petit peu de cette école-là. C'est pour ça que j'aime bien l'idée de rock, mais alors dans rock ça peut être aussi Johnny Hallyday, quoi, et qui ça peut me poser aussi d'autres problèmes, voilà, le rock énergique avec des guitares saturées, je mets Astroïd là-dessus, quoi. On est plus dans le rock que le punk finalement, donc j'ai des fois envie de dire on fait du rock punk, mais toi ça passe pas, c'est bizarre de dire rock punk, et au-delà d'être bizarre, c'est que ça n'a pas toujours du sens.
1: Donc, petite question, qu'est-ce que tu veux diffuser du groupe OTH ?
0: Ouais, il y en a plein, mais tout l'album, là, l'album s'appelle Réussite. J'aime tous les morceaux, c'est pas compliqué. Ça fait 35 ans que je connais cet album et je l'aime toujours autant. Mais SS Sordo, par exemple, mais j'y vais à la volée parce qu'ils sont tous bien de toute façon. Alors, SS Sordo, c'est le combien sur quelle face ? Ouais, puis il n'y a pas les titres des morceaux sur les. Sur la pochette, hein. Je suis en train de le faire galérer. Donc OTH, cet album est de 1980 quelque chose. Je dirais 2, 3, 4, 5, je suis nul en date. Mais on est là-dessus et j'ai pas regardé la pochette avant de lui filer. Et en 33 tours, hein. Et t'as pas mis sur la platine voilée, c'est bon. 1984.
1: Désolé, c'est tout bon. Hein.
0: Ça, c'est l'album magique. Ça, c'est du rock, du pur sang.
1: Tout seul à la console. Donc, forcément, vous n'entendez pas. Mais merci, Laurent, en tout cas, d'avoir meublé pendant que j'installais le vinyle.
0: J'ai un peu galéré, je te le cache pas.
1: Oh, ça va, Mais bon, ça, normalement, c'est pas gondolé. Donc, on devrait réussir à diffuser le morceau en question.

0: Alors on va laisser ça en fond.
1: Génial, putain, ça m'anime quoi, OTH. Je m'en lasse pas, excuse-moi, je te coupe.
0: Génial, hein. Ah bah merci.
1: J'ai pris la parole, mais non, mais moi, à chaque fois que j'écoute OTH, ça fait 40 ans que j'écoute ce groupe. Allez, 35. J'ai toujours cette même joie et ce même plaisir. Et comme je te disais en aparté, j'ai eu la chance et l'honneur et le bonheur d'avoir Spi, donc le chanteur du groupe, qui a fait un guest sur un morceau d'Astroïd à l'harmonica et au cœur. Voilà, le morceau s'appelle Calmez-vous. Donc, bon, bref, génial.
0: Fabuleux.
1: Super, super histoire.
0: En tout cas, on applaudit aussi Achille d'avoir téléphoné hein, pour remporter en tout cas le vinyle.
1: On l'avait pas dit finalement hein, qu'il y avait des vinyles à gagner.
0: Il y a quelque chose à gagner.
1: Je sais pas comment la magie a opéré, mais en tout cas voilà, il y avait trois vinyles à gagner. Achille, merci Achille. Donc on se reverra pour que je te file cet album vinyle.
0: Laurent, en tout cas, un grand merci.
1: Bon, merci à toi d'avoir invité. Hein.
0: On se donne rendez-vous le 24 octobre. Et mais puis grave. Bah, quand tu veux pour revenir, quoi, en tout cas. Quoi.
1: Ok, ça roule. Quand j'aurai des conneries à dire, je repartirai.
0: Et puis du punk rock à diffuser, quoi. Toujours un plaisir, quoi.
1: Allez, créons le lien social et restons, restons ensemble, les camarades, et quittez vos écrans.
0: Bien dit. Salutations à tout le monde.
1: Ciao.
0: Ciao.
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La maison aurait presque fière allure, mais les fenêtres murées ne laissent aucun doute. C'est un squat. 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
3: Il est 5h en temps universel, 7h ici à Paris, une heure de plus à Sanaa.
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3: Bonjour à tous. La capitale du Yémen, on va particulièrement s'intéresser à ce pays aujourd'hui sur RFI. Alors que les combats entre les forces gouvernementales et les rebelles houthis ont redoublé ces dernières semaines sur fond de guerre entre l'Iran et les États-Unis, on va essayer de comprendre les enjeux, les conséquences aussi de ce conflit. Et ça commence avec votre journal. Bonjour Julien Coquel-Rohem.
5: Bonjour Clotilde. Et alors que les houthis ont mené hier des frappes d'une ampleur inédite sur l'Arabie Saoudite, on s'interroge dans un instant sur les raisons de leur percée au Yémen. Ces dernières semaines, on se penche aussi sur le détroit de Bab el-Mandeb que les forces gouvernementales soutenues par Riyad tentent de reprendre aux rebelles pour retrouver le contrôle d'un axe commercial crucial, notamment pour les exportations de pétrole saoudien. Dans ce journal également, l'Ukraine est la capitale Kiev en mode survie, selon les mots de son maire. Focus dans ce journal sur les nouveaux drones que la Russie emploie pour contrer la défense ukrainienne et frapper la capitale. Nous sommes aussi en France où la contestation lycéenne s'est poursuivie hier. L'actualité également en Côte d'Ivoire avec une nouvelle affaire d'escroquerie sur les réseaux sociaux, des fausses ventes de terrain et un préjudice de près de 490 000 euros. Et puis elle est revenue sur Terre hier. Fin de mission pour l'astronaute française Sophie Adnaud qui entame désormais un long protocole médical pour se réadapter à la gravité.
3: C'est un pays en guerre depuis une douzaine d'années et revenu ces dernières semaines au premier plan de l'actualité. Le Yémen donc à la une ce matin sur RFI.
5: Alors qu'hier les rebelles houthis alliés de l'Iran ont mené des frappes d'une ampleur inédite en Arabie Saoudite, l'aéroport de Riyad touché trois fois en quelques heures, des explosions jusqu'au cœur de la capitale et des dégâts notamment sur une école maternelle et un centre médical. L'Arabie Saoudite sous pression des houthis alors que les forces gouvernementales qu'elle soutient au Yémen tentent toujours de regagner du terrain. Plus de 400 morts depuis le début de leur offensive lancée lundi pour tenter de reprendre la main après les revers de ces dernières semaines, car le mois de septembre a été marqué par la progression des rebelles houthis dans des régions stratégiques. Comment expliquer cette brusque percée? Quelles sont les faiblesses des forces yéménites malgré le soutien saoudien? Élément de réponse avec Nicolas Falaise.
6: Le Yémen est un pays aux multiples fractures. Le camp gouvernemental qui combat les rebelles houthis est lui-même composé de plusieurs groupes. Des groupes dont les soutiens régionaux évoluent. Ainsi, cette année, l'Arabie Saoudite a évincé du Yémen les forces des Émirats Arabes Unis après des années de combats en commun. Des failles qui ont bénéficié aux rebelles houthis qui ont pu progresser dans la région de Mokka et de Bab el-Mandeb ces dernières semaines. C'est ce que raconte Ahmed Naghi, chercheur sur le Yémen à l'International Crisis Group.
7: Les Saoudiens comptaient sur les forces gouvernementales au sol. Et les forces gouvernementales au sol, elles, attendaient tout du soutien aérien des Saoudiens. Et ça s'est terminé avec ce fiasco, le retrait des forces gouvernementales et la prise de vastes territoires par les Houthis en quelques heures seulement. De mon point de vue, il s'agit d'un défaut de commandement, d'une mauvaise coordination et d'un manque de confiance entre certaines factions. Et en face, les Houthis étaient préparés. Tout cela leur a donné la victoire.
6: Scénario comparable dans la région de Taiz, où les Houthis du Yémen ont pu progresser face à des groupes armés locaux peu soutenu par les forces gouvernementales.
5: Nicolas Falaise, le détroit de Bab el-Mandeb pris par les Houthis début septembre et que les forces yéménites tentent désormais de reprendre, car Bab el-Mandeb est un axe vital pour le commerce mondial, l'un des carrefours les plus stratégiques pour le transport du pétrole. Et avec seulement 30 km de large, les navires qui y transitent sont à portée de tir, de quoi donner aux rebelles un vrai pouvoir de nuisance, Pierre-Olivier.
8: En temps normal, un conteneur sur trois qui navigue sur les océans transite par Bab el-Mandeb. Des marchandises, mais aussi du pétrole. 8 millions de barils par jour en mai dernier, contre seulement 2,5 millions fin septembre, selon Kepler. Car Bab el-Mandeb est doublement stratégique. D'abord, c'est le raccourci maritime entre l'Asie et l'Europe. Le détroit qui permet d'accéder au canal de Suez, puis à la Méditerranée. L'alternative, c'est de contourner l'Afrique par le Cap de Bonne-Espérance tout au sud, entre 10 et 15 jours de trajet supplémentaire minimum, plus de carburant et des navires mobilisés plus longtemps. Mais Bab el-Mandeb, c'est aussi la voie de secours, alors que le trafic reste perturbé à Hormuz. L'Arabie Saoudite transporte une partie de son pétrole vers la mer Rouge via son oléoduc Est-Ouest. À plein régime, il peut transporter 7 millions de barils chaque jour vers le port de Yanbu. Mais problème, une fois sur la mer Rouge, sans Bab el-Mandeb, rejoindre l'Asie prend des allures de tour du monde. De quoi retarder les livraisons et faire monter un peu plus les cours du brut.
5: Pierre-Olivier, et les prix du pétrole qui sont repartis justement hier à la hausse en raison des craintes d'une reprise des combats sur l'autre théâtre de la guerre au Moyen-Orient. Des informations de presse évoquant le risque de nouvelles frappes américaines contre l'Iran ont fait flamber notamment le cours du Brent de la mer du Nord à plus de $104 le baril, suscitant même une mise au point de Donald Trump qui affirme avoir des discussions productives avec Téhéran et assure qu'il ne ciblera pas le pays d'ici aux élections de mi-mandat de novembre aux États-Unis. Nous, c'est le Yémen que l'on continue d'évoquer toute la matinée sur RFI avec les enjeux régionaux du côté de la Corne de l'Afrique. Dans le prochain journal à 5h30, temps universel, à 6h TU, témoignage d'un habitant de la capitale Sanaa aux mains des Houthis depuis 2014 et où les bombardements se sont multipliés ces derniers jour. Et puis ne manquez pas notre invité à 6h20 ans universel, l'ambassadeur du Yémen en France et ancien ministre des Affaires étrangères, Riyad Yassine Abdallah, au micro de Guilhem Delteil.
3: En attendant l'actualité ce matin, Julien, c'est aussi l'Ukraine et l'ONU qui condamnent une frappe effroyable.
5: La mort de 30 personnes hier à Kramatorsk, dans l'est du pays, dans un bombardement russe qui a touché deux bus et un immeuble résidentiel. Un mort et deux blessés ce matin dans le sud-est à Zaporijjia, alors que la capitale du pays a passé la nuit quasiment plongée dans le noir. Les frappes russes précipitent Kiev en mode survie. De l'aveu même de son maire, Vitali Klitschko, les attaques de ces derniers jours ont entraîné notamment des coupures d'eau et d'électricité qui ont mis à l'arrêt le métro de la ville ce jeudi. Moscou accentue depuis plusieurs semaines ses frappes de longue portée sur Kiev à l'aide notamment de drones à réaction difficiles à intercepter, des Garand 5, c'est leur nom, qui fragilisent la défense ukrainienne, Franck Alexandre.
9: L'armée russe a souvent affublé ses armes de noms de plantes. Initialement, la série des Geranium, Garand en russe, étaient les copies conformes des drones Shahed fournis par l'Iran, puisque le Garand 2, d'une portée de 2000 km, évoluant à 300 km/h, était intercepté à plus de 90%, l'armée russe a doté la version suivante, le Garand 4, d'un turbopropulseur doublant sa vitesse, mais sa trajectoire restait prévisible. Alors cet été est apparu le Garand 5, et cette dernière mouture donne du fil à retordre aux Ukrainiens, indique Vincent Touré, chercheur à l'IFRI.
10: Le Garand 5 bénéficie de la turbopropulsion, donc il va déjà très vite et à très haute altitude. Et la difficulté supplémentaire, c'est que lui, pour le coup, est piloté jusqu'au bout. C'est même plus vraiment un drone, honnêtement. On arrive à un missile de croisière qui, en plus, devient vraiment précis et beaucoup plus agile. On le voit, là, avec les frappes sur les ponts de Kiev. On le voit sur la frappe des stations de service. Et c'est un problème qui va s'accentuer.
9: Chaque mois, plusieurs milliers de Garand, toutes séries confondues, sortent des usines d'armement russes. Face à une production exponentielle, seules les roquettes guidées laser pourraient offrir un pare-feu efficace. Mais les forces ukrainiennes ne disposent pas encore massivement de cet armement produit en Europe.
5: Les frappes russes qui continuent sur l'Ukraine, tout comme les bombardements ukrainiens dans la profondeur du territoire russe. L'un d'entre eux a fait 2 morts et 4 blessés ce matin dans la région de Belgorod. Les négociations sont toujours dans l'impasse, comme s'en est inquiété hier le chef de la diplomatie américaine Marco Rubio. Il évoque une situation très très dangereuse. Des négociateurs ukrainiens sont d'ailleurs conviés aujourd'hui aux États-Unis pour une rencontre avec les émissaires de Donald Trump, Steve Witkoff et Jared Kushner. La France, le Royaume-Uni, l'Allemagne ainsi que l'Union européenne et l'OTAN doivent aussi participer à cet échange.
3: Plus de 70 000 personnes dans les rues hier. En France, la mobilisation des lycéens et des étudiants se poursuit.
5: Son acte 5 est annoncé pour mardi, malgré les annonces du ministre de l'Éducation, Édouard Geffray. Hier soir, il promet le déploiement dans les heures qui viennent de 3 000 professeurs remplaçants dans les lycées du pays où la situation est la plus critique. L'exécutif qui, après un début de réponse presque exclusivement sécuritaire et marqué par les violences policières, tente désormais de calmer la colère avec du concret. Quand le Premier ministre Sébastien Lecornu s'était contenté, lui, mercredi soir, d'annoncer des décisions à venir d'ici la fin du mois. Pas de quoi convaincre donc hier les plus de 24 000 personnes réunies à Paris. Selon les chiffres du ministère de l'Intérieur, une place de la Bastille noire de monde, avec des lycéens, des syndicats, des enseignants et des étudiants, à l'image de Cara et Chanice, étudiantes à l'université de Créteil, à l'est de Paris. Leurs années lycées ne sont pas si loin et elles partagent les revendications de leurs cadets.
11: Le contexte, vraiment, lorsqu'on a passé le bac, était vraiment genre catastrophique. Il faisait chaud. Enfin, tout ce que les jeunes d'aujourd'hui sont en train de dire, en fait. Il y a eu déjà des manifestations. Je connais des 2003 qui ont déjà fait des manifestations au lycée pour les mêmes causes, pour les mêmes cas. Et aujourd'hui, ils font tous semblant de... Enfin, c'est une hallucination collective, quoi. Mais en fait, moi, je suis hyper fière parce que j'ai une petite sœur aussi, du coup, qui est en terminale. Elle m'a un peu dit les faits, comment ça se passait par rapport à leurs manifestations à eux. Et c'est vraiment quelque chose que je trouve beau, en fait. C'est une unité de tous les lycéens. On a vu aussi qu'il y avait aussi des lycéens de Paris, en fait, des privilégiés, entre guillemets, qui soutiennent la cause. Ça veut dire que le cas est vraiment grave. Et c'était vraiment une occasion pour nous, étudiantes, de les soutenir et de nous aussi revendiquer ce qu'on a besoin de dire, qu'on se fasse entendre, que tout sorte, en fait.
12: Oui, évidemment, on se reconnaît. Mais là, je pense que cette génération, ils ont moins de peur que nous. Nous, on avait vraiment peur à ce moment-là. On sortait du Covid, en fait.
11: Exactement.
12: On venait entrer au lycée, on n'avait pas vraiment nos marques et ils ont réussi à mettre leurs marques pour cette manifestation.
11: Parce qu'eux n'organisent rien, justement. Oui. Eux, c'est vraiment du tac au tac. Alors que je pense que les générations d'avant, ou même ma génération, nous sommes plutôt en mode faire une tactique, comment faire ceci, cela. Mais eux, ils y vont à l'instinct directement. Voilà. Et ça que je trouve beau, en fait.
5: Un parole d'étudiante mobilisée hier à Paris, au micro de Marie Casadebel, la manifestation Place de la Bastille, dispersée par les gaz lacrymogènes de la police en début de soirée. 48 policiers et gendarmes blessés et 504 interpellations pour la journée d'hier.
3: C'est une nouvelle affaire d'escroquerie sur les réseaux sociaux qui secoue la Côte d'Ivoire.
5: L'annonce mercredi par le pôle pénal économique et financier de poursuite contre une dizaine d'influenceurs et de célébrités accusées notamment d'associations de malfaiteurs et blanchiment de capitaux. L'une de ces stars du web, Rita Djedjé, est au centre d'une affaire de vente de fausses parcelles de terrain. La justice ivoirienne...

0: Les centres sociaux et socioculturels occupent une place majeure dans la région des Hauts-de-France, qui se distingue historiquement par la richesse et le dynamisme de son réseau d'animation locale. À Boulogne-sur-Mer, le centre social et socioculturel Le Nautilus fête cette année ses 40 ans. 4 décennies au service des habitants, des familles et de la vie des quartiers. À l'occasion de cet anniversaire, nous avons rencontré Thibault Leroy-Mignot, directeur du Nautilus, qui nous livre son regard et son sentiment sur ses 40 années d'histoire.
1: Ah bah c'est un moment de célébration de voilà d'une structure qui est présente depuis 1986 sur le quartier du Chemin Vert. Un moment de aussi de pour se retrouver avec les habitants, pour pouvoir passer une journée festive, mais aussi se rencontrer, réfléchir un petit peu à ce qu'on fait dans cette structure. Puis c'est une journée qui a été organisée à 99% par les bénévoles eux-mêmes. Donc ça c'est aussi un peu le cœur de notre action, et c'est aussi un souhait qu'on avait de pouvoir les mettre vraiment à l'honneur et en avant sur cette journée.
2: Pour celles et ceux qui ne connaissent pas encore le Nautilus, comment présenteriez-vous ce centre social et ses missions ?
1: Alors le Nautilus, c'est une structure qui est ouverte à tout le monde, à toutes les personnes, tous les Boulonnais, Boulonnaises. Une structure qui propose des activités certes, mais surtout propose aux gens de se rencontrer, de se retrouver, de faire du lien social. C'est vraiment ça l'essentiel de nos missions. Et puis bien entendu que ce soit un lieu aussi de débat, parce que pour faire société, il faut être en capacité de se parler, de discuter, parfois de débattre, de pas être toujours d'accord. Mais voilà, c'est un lieu où les habitants peuvent trouver des espaces d'expression, des espaces de projet. Voilà, ils peuvent venir avec des envies, avec des idées, et puis construire avec nous finalement le fonctionnement du centre social, quoi.
2: Est-ce que les besoins des habitants ont changé au cours de ces décennies ?
1: Au fil des décennies, les besoins ont forcément changé. On est dans un quartier en plus qui est en transition urbaine, avec deux plans de rénovation urbaine coup sur coup. Les façons de faire société ont changé. L'entrée du numérique dans les foyers, l'entrée de les changements plutôt, comment dire, sociologiques aussi au niveau des familles, hein, des familles peut-être un peu plus petites qu'avant, des remariages, des voilà. Donc tout ça, c'est des choses sur lesquelles nous on essaye d'œuvrer, d'accompagner, de réfléchir avec les habitants sur qu'est-ce que ça signifie de vivre dans une société comme la nôtre aujourd'hui, et qu'est-ce qu'on peut faire pour s'y sentir bien, s'y sentir ensemble et avancer justement de concert vers une société qu'on espère meilleure.
2: Alors le centre a forcément vu passer plusieurs générations d'habitants. Quel lien avez-vous aujourd'hui avec les anciens usagers ?
1: Eh bien, on a des grands-parents qui sont là avec leurs enfants, qui eux-mêmes sont là avec leurs petits-enfants, voire avec leurs arrière-petits-enfants. Donc, au regard des services qu'on propose, voilà, c'est un centre social, donc on fait de l'intergénérationnel. On a des enfants qui arrivent à 2 ans et puis qui... On l'espère, 20, 30 ans plus tard, seront peut-être encore là. Et c'est le cas, hein. D'ailleurs, on a des mamans dont les enfants, par exemple, aujourd'hui travaillent chez nous, parce qu'ils ont été enfants dans les centres de loisirs, ils ont aimé ça, et puis l'éducation populaire, ça leur a parlé. Derrière, ils se posaient des questions sur comment je finance mes études. Finalement, je vais peut-être devenir animateur, animatrice, je passe le BAFA. Puis une fois que j'ai passé le BAFA, en fait, j'aime bien. Les études, j'arrête. Finalement, je vais passer sur un BPJEPS et puis je vais continuer, et puis je vais rester. Et puis finalement, on a des collègues qui sont aujourd'hui issus de ces accueils de loisirs et qui sont maintenant fonctionnaires de territorial et ancrés dans notre structure.
0: Les centres sociaux agissent comme de véritables couteaux suisses du lien social à travers plusieurs missions fondamentales. Sans les bénévoles qui donnent de leur temps, partagent leurs compétences et s'investissent au quotidien auprès des habitants, ces structures ne pourraient pas mener autant d'actions et jouer pleinement leur rôle au cœur des quartiers. Nous avons rencontré Régine Butel, représentante des usagers, et Laetitia Deltour, membre du conseil d'administration de la Fédération des centres sociaux du Nord-Pas-de-Calais.
2: Régine Butel, ça veut dire quoi, représentante des usagers ?
3: Alors, on est là pour représenter les usagers au niveau de tous les niveaux, s'il y a des problèmes, s'ils ont des projets pour faire remonter la direction, pour tout.
2: Alors, les gens viennent vous voir, ils ont un projet, vous en parlez avec eux. Comment ça se passe ?
3: Alors, on a des réunions de comité entre représentants, titulaires et suppléants. Et puis, on en fait part à la direction. Après, on a une réunion avec les gens de la mairie. Et puis là, après, c'est à eux de voir, donner leur accord ou pas. On leur en parle.
2: Ça se passe bien avec les usagers ?
3: Avec les usagers, pas toujours. Il y a des fois où ça clash. C'est pas facile. Depuis que je suis réélue, là, il y a quelques semaines, mon objectif, c'est justement d'essayer de faire beaucoup de médiation. Mais alors ça, c'est très difficile. C'est accepté ou pas, ou mal interprété, c'est vraiment difficile.
2: Qu'est-ce qui vous a donné envie de vous investir ?
3: Moi, je suis arrivée en 2023, quand j'étais en retraite. J'ai commencé par faire des activités, et puis j'ai voulu m'investir, parce que ça m'a plu, quoi.
2: Vous êtes originaire du quartier du Chemin Vert, et dans votre quotidien, trouvez-vous qu'il y a eu du changement à tous les niveaux ?
3: Oui, alors moi j'étais élevée par ici, quand c'était les immeubles, transition, on appelait ça. Après je suis partie avenue Percier-Fontaine. Mais bon, j'ai ma famille qui habite par ici, et oui, ça a changé. Après, même les enfants, c'est plus la même époque.
2: Que viennent chercher en général les usagers ? Quelles sont les demandes ?
3: Ce qu'ils viennent chercher, c'est ne pas être seul, pouvoir partager, pouvoir faire des choses. Après, il y a des groupes, mais ça, bon, on a plus ou moins d'affinité avec les gens. Mais pour moi, c'est le partage, beaucoup, et éviter la solitude. Moi, je fais également le classe, l'aide aux devoirs, l'aide à la scolarité. Ça, c'est pareil, avec les enfants, c'est formidable. On fait et les devoirs et plein d'activités. Et encore aujourd'hui, j'en ai vu plein dans le jardin du Nautilus. On vous saute au cou, on vous fait des bisous, Enfin, pour moi, c'est formidable. On reçoit plus que je pense qu'on donne.
2: Laetitia Deltour, vous êtes représentante des usagers, membre du conseil d'administration de la Fédération des centres sociaux du Nord-Pas-de-Calais. Ça consiste en quoi ?
4: Alors au début, je suis représentante ici des usagers et Thibault nous a parlé comme quoi qu'il y avait une place à la Fédération, vu qu'on connaissait déjà la Fédération par rapport au banquet ou les assemblées qu'on faisait territoriales, tout ça, les instances qu'il y avait entre deux qu'on allait, quoi. Il m'a dit qu'il y avait un poste. J'ai dit, OK, faut voir qu'est-ce que ça comprend. Qu'est-ce qu'il faut faire? Comme je suis qu'une bénévole, je peux pas faire n'importe quoi. Et j'ai demandé à voir quelqu'un de la FED qui m'a expliqué. J'ai dit, pourquoi pas? On y va? Je suis très curieuse dans tout ce que je fais. La curiosité me fait beaucoup avancer, en fait, forcément. C'est ça qui me fait avancer, en fait, même d'être devenue bénévole. Je voulais aider, puis la curiosité me fait toujours aller un peu plus loin.
2: Mais, Comment cette aventure a commencé pour vous ?
4: En fait, j'ai commencé il y a une bonne dizaine d'années. Et je racontais un petit peu, en fait, que j'ai commencé bénévole pour profiter des services, comme tout le monde. Hein. Je suis très vite devenue bénévole, parce qu'en fait, comme j'étais seule chez moi, à rien faire, ça me saoulait. Et de bénévole, c'est vu présenter le poste usager. J'ai vu ce que c'était, j'ai dit pourquoi pas, on y va aussi. Et entre deux, j'ai ma fille qui était... Toutes les deux étaient mineures, une petite et une plus grande. Elle a commencé à faire son BAFA. Son bafou lui a dit, viens faire des vacances aussi, enfin, en étant vacataire. Et ça fait 8 ans maintenant, là, elle a eu son CDI, elle est embauchée ici, elle est en bas.
2: Ah, ça doit être une fierté quand même pour vous.
4: Ah, mais complètement. Puis même, on voit qu'elle a changé, elle était hyper timide. C'est plus la même. Et ouais, du coup, en fait, ça a même changé, du coup, son parcours d'école, vu qu'elle n'était pas partie dedans. Puis elle s'éclate, elle est bien, donc c'est bien, c'est ce qu'il faut. Et la plus jeune, pareil, elle a commencé la toute première fois, elle est venue au fête de la mère, elle avait 7 ans en tant que bénévole. Donc forcément, elle avait le stand des jeux, hein, mais elle joue avec les gosses. Et là, si vous avez fait le tour, elle est aussi, celle qui n'a pas encore 16 ans, elle fait du maquillage.
2: Votre sentiment, quel rôle joue le Nautilus au sein du quartier ?
4: Quand on vient, c'est vrai que ça nous ouvre plus aux autres, on n'est plus pareil. Les gens qui viennent ici, on voit qu'ils s'ouvrent plus. Parce que les gens qui sont seuls, on voit après qu'ils changent, qu'ils vont dans des petits groupes ou pas. Mais ça leur change de plus être seuls chez eux, enfermés en fait. Ils s'ouvrent plus aux autres, ils sont même pour parler, même les jeunes, les ados, ils sont différents, ils s'engagent plus facilement. C'est bien en fait. L'ouverture aux autres, ça joue beaucoup.
0: Malgré leur rôle indispensable, le modèle des centres sociaux des Hauts-de-France fait face à des tensions fortes. La précarisation des financements, la crise des vocations et des métiers, ainsi que l'augmentation de la pauvreté. Dans ce contexte bousculé, ce 40e anniversaire prend un sens tout particulier. nous avons rencontré Grégory Suslamar, adjoint au maire de Boulogne-sur-Mer, chargé de la vie et du développement des quartiers et des relations avec les associations de quartiers, pour lui demander ce que représentait cet événement pour la commune et ses habitants.
5: C'est 40 ans. 40 ans, ça peut paraître vieux pour certains ou certaines, mais pour le Nautilus, c'est encore jeune. Mais ça démontre que le Nautilus fait un travail remarquable depuis de nombreuses années. Et c'est aussi d'abord l'occasion d'organiser un événement important dans le quartier pour mettre en avant le centre social, mettre en avant aussi toutes les équipes qui travaillent et qui font vivre le centre social, mais aussi tous les bénévoles. Et ils sont nombreux au sein du centre social. On appelle aussi les bénévoles, pour certains, des adhérents élus du centre social, de les mettre en valeur, de leur dire merci, de les féliciter pour l'action qui est menée dans le quartier.
2: À l'heure où les centres sociaux doivent faire face à de nombreux défis, notamment financiers, comment envisagez-vous l'avenir du Nautilus ?
5: C'est une question importante que vous posez, c'est une question même aussi essentielle. Il y a plusieurs choses. La première chose, c'est que les centres sociaux de la ville de Boulogne, c'est une volonté municipale, une volonté très forte du maire, seront toujours, toujours accompagnés. Financièrement, bien entendu, c'est aussi matériellement, parfois, un accompagnement matériel, une écoute. On est, nous, en tant qu'élus, en lien direct avec les responsables des structures, avec les bénévoles des structures, avec les adhérents élus des structures. Et le maire a cette volonté de toujours, toujours, toujours accompagner ces structures dans un contexte ou dans certaines villes. Quand il y a eu des orientations différentes, les centres sociaux souffrent tout simplement parce que, alors on les supprime pas directement, ces communes qui ne sont pas nécessairement favorables aux centres sociaux, si vous voyez ce que je veux dire, mais ces communes, ce qu'elles font, eh bien, c'est qu'elles baissent tout doucement les subventions, et c'est comme ça que les centres sociaux disparaissent. Eh bien nous, on n'ira jamais dans cette direction, jamais.
0: Cet anniversaire rappelle que les structures de quartier ne sont pas de simples locaux administratifs, mais l'histoire vivante des solidarités d'une commune. L'occasion de célébrer des décennies d'engagement bénévole et d'accompagnement intergénérationnel au cœur des bassins de vie boulonnais et régional. Le renforcement du tissu associatif face à la crise. Une boussole pour l'avenir des initiatives citoyennes. Ce reportage a été réalisé par Raymond Vasseur pour Transat FM.
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0: Robin d'Ébène est une association qui a été créée en 2019 à Amiens. Cette association s'engage pour la lutte contre le gaspillage et la précarité. Je vais rencontrer Valérie de Priestère Parmentier, qui est chargée de mission environnement à l'antenne de Saint-Quentin qui existe depuis septembre 2024. L'objectif de l'association est de lutter contre le gaspillage et d'éviter que des denrées ou des objets encore consommables ne deviennent des déchets. La noblesse de leur système économique est que ces derniers soient offerts gratuitement aux adhérents de l'association, tout en les sensibilisant au développement durable et à la biodiversité en créant des espaces de rencontre et de solidarité. Donc nous sommes à l'espace Creatis à Saint-Quentin, je suis en compagnie de Valérie de Priestère Parmentier qui est donc chargée de mission environnement au Robin d'Ébène.
1: C'est bien ça, l'association a été créée par Louise Boyard en 2019 à Amiens et depuis 2024 nous avons donc une antenne sur Saint-Quentin. Alors moi, j'étais d'abord bénévole pour les Robin d'Ébène et puis depuis le 15 décembre 2025, je suis chargée de mission pour les Robin.
0: Qu'est-ce que ça englobe ce poste, chargée de mission environnement ?
1: Alors finalement, c'est très polyvalent. J'interviens sur tous les volets, que ce soit alimentaire, vestimentaire et végétal, puisque finalement, tous ces volets ont un lien avec l'environnement et la lutte contre le gaspillage en général.
0: Donc le gaspillage, c'est une des priorités de l'association, qui est donc aussi en relation avec la précarité des bénéficiaires qui sont adhérents à l'association. Comment ça se passe au niveau du gaspillage ? Comment vous mettez en place la récupération de denrées, par exemple ?
1: Alors, ça peut être de différentes façons. Ça peut être de manière quotidienne chez nos partenaires boulangers, où les bénévoles se rendent chaque jour pour récupérer les invendus du jour et s'organisent pour redistribuer, alors que ce soit devant les centres sociaux, devant leur domicile ou lors d'événements. On met ensuite une publication sur notre page Facebook, les Robin d'Ébène Saint-Quentin 02 et alentour, pour permettre aux adhérents de s'inscrire directement sous la publication et dire qu'ils sont intéressés. Donc ça pour l'alimentaire lorsque c'est avec les boulangeries. Ça peut être également lors de glanage. On organise un déplacement avec une équipe de bénévoles. On se rend chez notre producteur partenaire, équipé de nos caisses, de nos sacs, et on récupère les légumes. Qui sont refusés à la vente ou qui sont en surproduction. Souvent, les deux cas principaux, c'est de la surproduction ou un calibrage qui ne correspond pas aux attentes du cahier des charges. Ça peut être aussi une erreur d'étiquetage sur le produit qui fait que ce n'est pas commercialisable, mais que c'est complètement consommable.
0: Donc vous avez des partenariats par exemple avec des supermarchés ou d'autres producteurs ou des revendeurs, là vous avez cité une boulangerie mais vous avez peut-être d'autres partenariats ?
1: Alors on est en partenariat avec Solal qui est un organisme qui met en lien les producteurs et les associations. On a aussi comme partenaire en végétal, on a en partenaire Truffaut et également Gamme Vert. En non alimentaire, on a comme partenaire l'enseigne Boulanger qui récemment a fait des gros travaux là sur Saint-Quentin. Et donc tout le mobilier dont il n'avait plus l'utilité et qui était encore en excellent état, on l'a récupéré et de la même façon, on a mis une publication où nos adhérents pouvaient s'inscrire et récupérer, sauver des tables, des chaises, des petites armoires, tout ce genre de choses qui ont été donc sauvées de la benne, encore une fois.
0: Comment les bénéficiaires des Robin d'Ébène se mettent en relation avec vous ? C'est peut-être pas évident pour eux des fois de lancer des cris d'alerte en disant j'ai faim, j'ai besoin de vêtements, ou en tout cas j'ai besoin de premières nécessités. Comment ça se passe ? Comment ça se déroule pour eux ? Quelle est la procédure ? Ils vous contactent directement ?
1: Alors, déjà, notre objet, c'est la lutte contre le gaspillage. Donc, effectivement, on lutte contre la précarité et que les personnes intéressées qui ont besoin s'inscrivent donc sur notre page Facebook. C'est comme ça que ça fonctionne. Donc librement, ils cherchent notre page, ils s'inscrivent dans un premier temps, c'est totalement gratuit. Ensuite, pour être adhérent, là, il faudra qu'ils règlent une cotisation de 2 euros pour toute l'année. On ne demande aucun critère de revenu, puisqu'on estime qu'en fait, lutter contre le gaspillage, contre les gaspillages, c'est pour tous et toutes. Donc, chacun, chacune peut lutter donc par conviction écologique ou par besoin. Et en fait, l'idée, c'est de sauver le plus possible tous ensemble. Et ça permet aussi une grande mixité au niveau de notre public, et ce qui est une grande richesse et une grande force pour nous, je pense.
2: Donc là, on a abordé le gaspillage des denrées alimentaires, mais je sais que vous faites des événements concernant la friperie. Comment ça se déroule? Vous récupérez donc des vêtements par quel biais?
1: Oui. Alors donc une fois par mois, on collecte les vêtements des particuliers à l'église Sainte-Thérèse. Le premier lundi du mois, en règle générale. Après, ça peut changer un petit peu en fonction de l'actualité. Par exemple, en septembre, la date de collecte sera le 14 septembre, puisque le premier lundi, c'est la rentrée scolaire, qu'il y a aussi la braderie. Donc, on essaie aussi de faire en sorte que ce soit pas gênant dans le planning de chacun. Et donc, de 14h à 16h30, les particuliers peuvent nous apporter les vêtements qu'ils ne portent plus. Parce que souvent, ben, on a des choses dans le placard, dans les armoires qui sont là, et finalement, qu'on regarde, mais qui ne servent plus parce que c'est plus la bonne

0: part ensuite sur la friperie qui va être organisée dans un deuxième temps, là où les personnes vont pouvoir venir avec un sac cabas. Et s'ils sont adhérents, eh bien, ils peuvent récupérer l'équivalent de ce sac cabas rempli de vêtements complètement gratuitement. Et donc là, dans la friperie, ça va ressembler à un petit magasin. On va organiser les portants rangés par taille, des petites caisses avec également les chaussures, les accessoires. Et puis, les personnes se baladent, font leur choix. Il n'y a jamais rien d'imposé. Les adhérents sont toujours acteurs aussi de ce qu'ils vont consommer.
1: Donc nous avons abordé le gaspillage des denrées alimentaires, le gaspillage des vêtements, et j'ai vu que vous aviez mis donc en place la cueillette solidaire en collaboration avec Unicité, et donc vous allez glaner des fruits ou des légumes chez les particuliers. Comment ça se déroule ?
0: Alors ça va être exclusivement des fruits, puisque le constat part d'arbres fruitiers plutôt comme des cerisiers, des pruniers, des pommiers qui vont être assez chargés au niveau du poids et qui pour la consommation du propriétaire de l'arbre est souvent bien trop importante. Alors du coup l'idée c'est tout simplement de constituer une équipe de confiance, hein, de bénévoles qui ont l'habitude de travailler avec nous, également en partenariat avec Unicité, les volontaires en service civique sur le volet environnement, et de se rendre chez le particulier sur rendez-vous, c'est-à-dire que c'est le particulier qui va décider du créneau aussi qui va lui convenir. Bien entendu, nous, de notre côté, il faut qu'on soit aussi disponible. Et voilà, on va consacrer à peu près, en général, ces deux heures et demie pour la cueillette, et ensuite de la même façon pouvoir annoncer sur notre page Facebook le nombre de kilos qui ont été sauvés et le partager avec nos adhérents.
1: Donc, denrées, cueillette solidaire, la friperie. J'ai vu aussi qu'un mien qui faisait Sauf qui pousse, à quoi ça consiste ? Parce que tout à l'heure, vous avez abordé des partenariats avec Truffaut et une autre entité, Gamme Vert. Ouais. Quel intérêt vous récupérez peut-être des plants, des graines, des choses comme ça chez eux, c'est ça ?
0: Oui, alors forcément, il fonctionne par saisonnalité. Arrive un moment, les plants de pommes de terre ne sont plus commercialisables. Certaines plantes vont ne plus être très présentables parce qu'elles ont perdu leurs feuilles, etc. Les bulbes de printemps. Nous récupérons ces plantes. Si besoin de soins, on les met en ce qu'on appelle la clinique végétale. C'est tout simplement dans un endroit où on va pouvoir leur apporter les soins et leur laisser le temps de se retaper. Pour les plants, on va les redistribuer rapidement. Et pour ces plantes, elles pourront être distribuées le printemps suivant, par exemple, pour trouver une seconde vie.
1: Donc tout à l'heure, vous nous avez parlé d'un lieu qui s'appelle l'église Sainte-Thérèse à Saint-Quentin. C'est une église qui a été réformée, dont l'association Isis a pris possession pour faire des cours de cirque, hein, c'est ça, et certains événements. Et d'ailleurs, je crois que vos friperies, en tout cas les distributions de vêtements, vous les faites dans ce lieu-là. Quel est l'intérêt d'avoir un lieu commun avec d'autres associations comme le Germoire des Possibles et Isis, avec les Robines d'Ébène ?
0: Ce qui est passionnant, c'est de pouvoir croiser nos publics, faire des rencontres. Et là, je vais citer une histoire toute bête, mais on a un bénévole qui est maintenant très actif chez nous. Et il se reconnaîtra s'il m'entend, et qui à la base était chez Isis parce qu'il habite juste à côté et qui s'est beaucoup investi dans cette association. Et puis à un moment donné, Isis a dit les Robines cherchent des bénévoles pour organiser la friperie prochainement. Est-ce que ça t'intéresse ? Oui. Et depuis, il est chez nous aussi et donc très actif dans les deux associations. Et en fait, c'est super riche de pouvoir échanger. J'ai envie de dire qu'ils sont sur la culture. Isis sont sur la culture, mais aussi dans l'éducation populaire. Et finalement, avoir des projets communs, ça fait énormément sens, je pense, pour chacun d'entre nous.
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0: la découverte de l'École de théâtre du Nord, un reportage de Francine Géré. Il existe en France 12 écoles qui forment les futures comédiennes et comédiens, metteuses en scène et metteurs en scène, ainsi que les futurs dramaturges. Il n'y en a qu'une au nord de Paris, et c'est celle de Lille. Cette école a été créée il y a une vingtaine d'années et a vu près de 112 élèves devenir les grands professionnels du théâtre d'aujourd'hui. L'École du Nord est sous la direction artistique de David Bobet, qui a entre ses mains les orientations et créations du Théâtre du Nord, secondé par la sous-directrice Blandine Dujardin. Aujourd'hui, c'est Tiphaine Dangotier, directrice des études, qui nous reçoit.
1: L'École du Nord, donc c'est une école supérieure d'art dramatique. C'est la seule qui est au-dessus de Paris, au nord de Paris, donc qui est là, installée à Lille. Elle fait un recrutement tous les 3 ans. Il n'y a qu'une seule promotion en cours, avec en ce moment donc le studio 8 qui est composé de 19 élèves. Ces 19 élèves sont majoritairement en études d'interprétation et il y a 4 élèves qui sont en filière de mise en scène, écriture, dramaturgie. L'École du Nord, donc sa vocation est de former les interprètes et les metteurs et metteuses en scène de demain dans un théâtre contemporain et assez exigeant. En ce sens que, donc comme je vous l'ai dit, il y a 19 places et pour le dernier concours, par exemple, au total, on a reçu quasiment 1900 candidatures.
2: Ouais. C'est presque inimaginable.
1: C'est inimaginable. C'est un taux de sélectivité très, très fort puisqu'on reçoit à peu près 1% des candidats-candidates qui ont la chance de suivre cette formation. Donc c'est vraiment, mais c'est le cas pour les autres écoles de France, c'est juste qu'il y a peu d'écoles et qu'elles sont très demandées. Et voilà, donc c'est super parce qu'on a des élèves qui sont excellents. Déjà, quand ils arrivent, ils sont déjà formés à l'interprétation.
0: Et comment est-ce que vous organisez cette formation ? À partir de quoi ? Quels sont les grands points pour former un bon comédien ou un bon metteur en scène ?
1: Grande question.
0: Ou un bon dramaturge.
1: Oui, oui. Non, c'est une excellente question à laquelle on essaye de répondre au mieux. Donc, on est à la frontière entre la transmission de compétences et de savoirs très précis, une boîte à outils, et aussi des choses qui sont plus impalpables, de l'ordre de l'environnement artistique, le désir artistique, la capacité à imaginer le théâtre demain, qui donc n'existe pas encore aujourd'hui. Mmh. Dans ces écoles supérieures d'art dramatique, les élèves suivent un double cursus, c'est-à-dire ils vont recevoir un diplôme délivré par le ministère de la Culture qui s'appelle le DNSPC, Diplôme National de la Pratique du Comédien, et d'autre part, les interprètes reçoivent la licence d'études théâtrales de l'Université de Lille. Je vous explique tout ça, c'est parce que, de fait, il y a une liste de connaissances et de compétences qu'ils ont besoin d'acquérir pendant leur formation pour pouvoir accéder à ces diplômes. Donc, en fait, c'est très structuré. Donc, nous, quand je dis nous, c'est avec David et Blandine, on va structurer les 3 années de formation pour nous assurer qu'avec les intervenants, les profs, les intervenantes, les artistes qu'on fait venir, ils vont pouvoir accéder à ces compétences et à ces connaissances et s'assurer qu'ils vont bien pouvoir les digérer et en faire leurs outils de demain. On a 3 ans pour ça. C'est une année universitaire classique, je dirais, de septembre à juin. Et par semaine, ils vont faire des cours réguliers. Donc, on a anglais, danse, chant et sport. Et le reste de la semaine, c'est des rencontres avec des artistes en activité. Donc ça, des professionnels, comédiens, interprètes ou metteurs, metteuses en scène qu'on fait venir pour une semaine, 2 semaines, jusqu'à 6 semaines de travail avec les élèves.

0: vous appréciez que effectivement il devienne le théâtre de demain. Comment vous vous y prenez pour que leur langage soit bien celui de notre monde dans les années à venir ?
1: Grande question là aussi, sur laquelle qui nous traverse en permanence. D'abord au niveau des recrutements, c'est-à-dire que on a à cœur d'avoir des promotions qui ressemblent à la France d'aujourd'hui, c'est-à-dire qui soient paritaires, qui soient diversifiées et qui représentatives de parcours les plus différents possibles. Donc déjà, c'est vraiment déjà dans leur parcours, chacun et chacune vont apporter quelque chose de spécifique dans la promotion et dans le groupe qu'ils et elles sont pendant 3 ans. Après, dans les artistes qu'on va inviter, de même, on va essayer de leur faire apercevoir le monde artistique théâtral et même un peu plus large, puisqu'ils vont rencontrer le chorégraphe Boris Charmatz, par exemple, ou des circassiens avec le collectif XY, etc. Et donc, c'est leur donner accès à la diversité la plus large possible des esthétiques et des écritures théâtrales.
0: Actuelles,
1: oui. Oui, parce que, on fait de l'alexandrin aussi. Il y a du rapport au texte, mais ça c'est plutôt la première année où on va leur apprendre les bases, les outils techniques, et puis ensuite il y a la découverte des différents univers artistiques contemporains, dirons-nous.
0: Et j'ai appris aussi qu'il y avait quelque chose d'assez particulier pour l'insertion professionnelle de ces élèves, c'est qu'en fait vous aidez les théâtres à les embaucher et à les faire travailler.
1: Exactement. Ça s'appelle le dispositif d'insertion qui est financé par la région et l'État, la DRAC, donc la région Hauts-de-France et la DRAC Hauts-de-France. Et c'est une aide à l'embauche, c'est-à-dire que tout transite par l'école. Nous, on a constitué une commission d'insertion. On reçoit des dossiers de candidature de compagnies ou de maisons de production qui souhaitent travailler avec les élèves sortants dans les 3 années qui sortent, après leur sortie. Et si la commission d'insertion valide leur demande, on verse en effet une aide à l'embauche à la compagnie.
0: J'ai trouvé ça, c'était très chouette pour qu'ils soient tout de suite dans le monde du travail et de la production.
1: Oui, tout à fait. C'est aussi un axe majeur dans le projet pédagogique et artistique de l'École du Nord, c'est-à-dire qu'on a une attention très très forte à favoriser et leur faire accéder à la vie professionnelle le plus facilement possible, ce qui est toujours un peu étourdissant pour des élèves qui sortent d'une école. Ils ont passé 3 ans dans une école, c'est très confortable, c'est très difficile d'y accéder, mais quand on y est, on en profite à 100%, et puis tout à coup, ça devrait s'arrêter comme ça. Il y a une petite sensation de sortir du nid qui n'est pas évidente. Et donc ça, le dispositif d'insertion aide ça.
0: Et la direction de David Bobet, de quelle manière est-ce qu'elle impacte complètement cette école ?
1: David, quand il a écrit le projet artistique pour le Théâtre du Nord, il y avait les déclinaisons pédagogiques du projet artistique pour l'École du Nord qui étaient à 100% dans l'écriture du projet initial. Donc en fait, et avec Blandine, ils ont travaillé là-dessus, ils ont été choisis et nommés pour établir ce projet artistique et pédagogique aussi à l'école. Disons que les grandes orientations que l'école va avoir, elles sont impulsées par ce projet, donc définies par David et Blandine. Après, on travaille assez bien tous les trois dans un échange dense et fourni. Donc, moi je peux insuffler aussi des idées, mais mon projet à moi, c'est de décliner leur projet, le faire exister au quotidien dans la maison.
0: Et quelles sont les caractéristiques de ce projet ?
1: C'est-à-dire porter une attention forte à la professionnalisation, avoir invité les artistes qui sont reconnus dans leur domaine, qui sont en activité, les professeurs, pas avoir que des professeurs qui seraient déconnectés de la vie artistique actuelle, on va dire. Porter une attention forte à l'égalité des chances, la diversité des parcours, la diversité des publics. Voilà, dans les grandes lignes, on va dire, c'est ça qui revient le plus.
0: Merci beaucoup.
1: Mais avec joie.
0: Nous allons maintenant rencontrer 3 des 19 jeunes étudiants. Marie Le Guélec, Luna Giriat et Takumi De Valette. Vous êtes à mi-parcours de votre formation, là.
2: Oui.
3: C'est ça.
0: Et vous avez quelle impression de cette année et demie passée à travailler ?
3: Ça passe très très vite. Je ne pensais pas que ça allait passer aussi vite. Donc en fait, l'école, elle fonctionne à travers des stages. Donc on peut avoir des cours réguliers, comme par exemple les vendredis après-midi. Là, on sort d'un cours d'anglais, soit I speak English. Et après, on a des stages intensifs de... ça peut durer quelques semaines à un mois. Donc là, actuellement, on travaille sur une pièce de Wedekind, L'éveil du printemps, avec Armelle Roussel. Et vu qu'on enchaîne beaucoup de stages, ça se passe très, très vite. Et sinon, sur un an et demi, je trouve que c'est assez intéressant de voir comment un groupe de... Donc, on est 15 comédiens avec 4 metteurs en scène en plus, à côté, en parallèle dans la formation. Comment le groupe évolue et comment nous, on évolue individuellement. Parce que ça change énormément à travers les stages, à travers les metteurs en scène qu'on a, parce que c'est des pratiques très différentes à chaque fois. J'ai l'impression, après, personnellement, d'autant grandir en tant que comédienne, mais que humaine. Surtout, l'école, elle est portée sur des questions politiques. Comment on peut faire du théâtre aujourd'hui? Qu'est-ce qu'on a envie de dire? Qu'est-ce qu'on a envie de dire? Ben, on est quand même des jeunes, ça va de 20 à 30 ans. Aujourd'hui, avec tout ce qui se passe, c'est intéressant de quelle place on a envie que le théâtre prenne dans la société. Et forcément, surtout avec tout ce qui se passe de plus en plus, on évolue vachement les uns et les autres. Mais c'est assez chouette de voir ça.
4: Ce qui est super, c'est qu'en plus, on est chacun arrivé avec notre petit sac à dos de, on va dire, une palette en tant qu'acteur, mais très différente des uns et des autres, parce qu'on, voilà, on vient pas des mêmes formations. Et donc, il y en a où ça peut être notre zone de confort, ce qui est bien, parce que justement, on s'éclate et on s'épanouit. Mais d'autres aussi qui peuvent nous faire plus peur, ou qui sont un peu plus, qui nous paraissent un peu plus compliqués ou inconnus, et ce qui, enfin, ils sont tout autant intéressants. Parce que ça permet justement d'agrandir cette palette-là et de sortir donc de l'école du Nord avec beaucoup plus de matériaux, beaucoup plus d'outils et de bagages. Ouais.
2: Et ce que je trouve super dans cette école, dans les un an et demi qu'on a passé ici, c'est vraiment la diversité des stages qu'on a, des metteurs en scène et du coup de vision de théâtre et de théâtralité. Enfin, on peut passer d'une théâtralité comme avec Julie Deliquet, qui va être quelque chose de très proche du réel, quelque chose de très politique et... où on a travaillé avec elle sur le fait, sur l'établi. C'était de qui déjà exactement, vous savez, non, je ne sais plus.
0: Linhart.
2: Voilà, exactement. Robert Linhart, merci. Robert Linhart. Et du coup, on a travaillé autour de cet auteur-là, par exemple, et du coup, une façon très politique d'aborder le théâtre aussi, et du réel aussi, en fait, de prendre quelque chose de réel qui s'est vraiment passé, ou de travailler avec Marlène Saldana, par exemple, qui est beaucoup plus quelque chose d'assez déjanté, on va dire, dans son univers, et ça permet vraiment d'élargir... Enfin, pour moi, ma vision du théâtre, de ce que je pensais être, et aussi de voir aussi les autres étudiants de ma classe, voir élargir leur palette de jeux, comme disait Luna, et de voir qu'on garde toujours nos univers, mais c'est comme si on les mettait aussi au service d'autres univers qui sont propres à ces metteurs en scène. Et ça, je trouve que c'est la force de cette école, c'est aussi s'adapter à un regard, à une vision du théâtre, et ça nous permet vraiment de s'élargir, quoi.
3: On existe en tant qu'individu et en tant qu'artiste de manière très différente et on a des théâtralités très différentes dans le groupe. Et de voir que on va pas, comment dire, devenir homogène et avec tous les stages qu'on a, devenir les mêmes personnes. Et de voir qu'on a des racines communes et à quel point ça peut faire sortir des artistes très différents. Et ça, je trouve que dans cette école, cet accent, il est. En tout cas, on nous pousse à devenir. Qui on doit être en termes d'artiste.
0: Est-ce que ça veut dire qu'il ne va pas y avoir une image de marque avec laquelle vous allez vous trimballer tout au long de votre carrière et c'est pas ça qui se passe?
3: Non, pas du tout.
4: Ouais, ce qui est super, c'est qu'à chaque fois on a des vraies rencontres avec les intervenants, donc ils nous cernent, on va dire, chacun d'entre nous, et donc ce qui est bien, c'est qu'ils travaillent avec nous, mais avec justement chaque individualité, et donc on évolue et on progresse chacun à sa manière, quoi. Et je pense qu'on a toutes vraiment une aventure différente dans cette formation, mais c'est ça qui est vraiment super, parce qu'on reste fidèle à nous-mêmes, mais en même temps ça nous pousse aussi à être hyper curieux et à s'adapter aussi aux choses. C'est vraiment, je trouve, une formation qui est très personnelle. Enfin,
2: oui. Oui. Enfin, j'ai l'impression que David Bobet, il dit par exemple que c'est nous qui faisons cette école-là. C'est aussi, elle dépend aussi de nos désirs, et à l'intérieur d'un stage, qu'est-ce que je vais chercher, quel outil je vais chercher, et ça, c'est moi qui décide qu'est-ce qui me parle, qu'est-ce que je prends, qu'est-ce que je prends pas. Et c'est pour ça que c'est bien d'avoir plein d'univers différents. En fait, à la fin, on va se trouver avec un grand bagage et on va se dire, ok, moi, qu'est-ce que j'ai retenu, qu'est-ce que j'ai envie de faire avec ces outils-là. Du coup, il n'y a pas trop de... Peut-être qu'il y en a qui vont faire du théâtre qui sera très politisé, d'autres qui sera plus du divertissement, j'en sais rien. Enfin, il y a plein de manières de faire et on ne nous dit pas, il faut faire du théâtre comme ça, c'est que du texte, c'est que du corps. Il y a vraiment... On approche plein de manières de faire. Et du coup, après, c'est vraiment notre choix de quel comédien on a envie d'être.
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4: Et on le remarque en plus énormément déjà pendant la formation, parce que quand on fait justement des créations ou qu'on joue des spectacles tous ensemble, et bah comme on a vraiment des univers très différents, on se rend compte qu'on va beaucoup plus loin, beaucoup plus vite, parce que on laisse vraiment la place à chacun d'exister, et du coup ça nous emmène dans un endroit assez fou, quoi, et ouais, plein de couleurs diverses et variées.
6: Qu'est-ce que ça veut dire aller plus loin dans votre cas?
3: Et on joue une pièce commis en scène avec Marlène Saldana et Jonathan Drier qui s'appelle 15 Trump en colère se noyant dans leur propre merde.
6: Que j'ai vu.
3: C'est vrai, bon bah. Et c'est vraiment... donc ça s'est vraiment créé à partir d'impro. Et alors donc là, de manière très personnelle, moi je pensais pas du tout aimer l'impro ou que ça me faisait très très peur. Mais il y a quelques personnes dans la classe qui ont une formation d'impro. Et de voir ces personnes s'amuser, de se libérer d'aller dans plus en plus la connerie et d'arriver dans un groupe, plus on va dire de conneries, d'essayer d'alimenter, ben, du coup, de prendre ce sujet de Trump qui met de, donc on va dire le mot, hein, de la merde partout, tout le temps avec de l'information. Comment nous, on peut s'emparer de ça en tant que groupe et comment on va continuer dans une énergie de plus en plus forte. Et en fait, quand on est galvanisé par un groupe comme ça, ben finalement, on est pris dans la vague. Et moi aussi, ça m'a donné envie d'y aller à fond. Et finalement, je me suis dit, mais l'impro, je crois que j'aime ça. Et ça a donné une force. Et je trouve que c'est ça qui est chouette, c'est qu'on se tire les uns et les autres vers le haut. Et ça, c'est la force de notre groupe, je trouve. C'est super chouette.
4: Ouais, bah complètement. Et rien que justement, comme il disait, le spectacle 15 Trump en colère se noyant dans leur propre merde, eh bien, on est 15 têtes orange avec une perruque blonde, et pourtant, on arrive vraiment à nous différencier, que ce soit dans le jeu, dans la parole, dans le corps, dans les idées. Et on a beaucoup ces retours-là, d'ailleurs, dans le public. On se marche pas les uns sur les autres, mais plutôt, justement, on essaye vraiment d'être ensemble et à se laisser vraiment de la place, quoi, et pour prendre du plaisir et pour avoir vraiment la place aussi à beaucoup de bienveillance, je trouve, dans notre groupe. Donc on n'a pas peur de proposer des choses, de se lancer, de sortir de la zone de confort, de lâcher prise et tout. Et donc ça, c'est vraiment je trouve qu'on a de la chance d'avoir ce cadre là pour créer, quoi.
6: En même temps, le texte vous permettait d'avoir ce sont des postures que l'on trouve dans la population aujourd'hui, et chacun d'entre vous représentait une de ces postures. Donc en fait, à la fois vous ressembliez tous physiquement, mais en fait on attendait la suite de savoir comment celui qui défendait une position complètement réactionnaire allait poursuivre dans sa logique. Donc vous aviez la force du texte.
4: Mais c'est vrai que oui, l'écriture nous a complètement aidé pour créer, parce que c'est cool d'avoir quand même un support, l'improvisation, c'est bien d'avoir aussi des limites et que ce soit cadré, quoi. Et donc d'avoir ce texte-là, finalement, ça a ouvert encore plus de portes.
2: On a des rôles, en fait, aussi. C'est comme une société, chacun a un rôle. Et dans la pièce, c'est aussi pareil. On a chacun des rôles. On sait qu'un tel va peut-être déborder vers des choses un peu folles, on va dire. Et moi, peut-être, je serai là pour dire, ok, c'est bien, je laisse le temps de développer ce qu'il est en train de faire. Mais à un moment donné, il y a aussi la pièce et ce qu'on raconte. Et du coup, j'ai l'impression qu'on a chacun un rôle. Moi, ça m'a appris ça aussi, de se dire, j'ai un rôle et comment je prends plaisir aussi à le prendre et à faire avec, et que chacun a son rôle. Et en même temps, ça, c'est ça, être en groupe, en fait. Vraiment, être ensemble.
7: There is only two colors that are allowed in the theater. White or orange.
8: I say orange is the new black.
5: Cette huitième promotion a des parrains ou marraines qui sont chargés du parcours de formation. Parmi eux, nous avons rencontré Marlène Saldana, spécialisée dans le jeu d'acteur. Cette interprète leur a fait créer une pièce intitulée « 15 Trump en colère, se noyant dans leur propre merde ». Une pièce complètement déjantée, explosive, qui a permis à ces jeunes comédiens de sortir définitivement de leurs réserves. Marlène Saldana, vous êtes en partie responsable de ce qu'on a vu.
9: Ah, je suis complètement responsable même.
5: Alors comment est venue cette idée de texte autour de Trump et surtout la trame que vous avez prise au départ ?
9: Alors moi ça faisait assez longtemps que je voulais travailler sur les 12 hommes en colère avec un groupe de jeunes acteurs, parce que j'adore cette pièce. Le huis clos, la justice, les gros caractères, c'est vraiment une pièce, c'est du théâtre psychologique américain. Je trouve ça assez cool à travailler en école. On ne le travaille jamais en fait ce théâtre-là et je trouve ça dommage parce que c'est, pour des acteurs c'est hyper formateur et jouissif. Et ensuite, bah, avec Jonathan Drian, donc mon acolyte, on écrit beaucoup sur l'actualité on va dire. Et puis il y a eu, je sais pas, on s'est dit tiens, et si on travaillait sur Trump, on avait lu un article qui disait que l'électeur MAGA par excellence, donc MAGA, Make America Great Again, c'était le juré 10 des 12 hommes en colère, et on s'est dit ben voilà, parfait, travaillons là-dessus. Et puis voilà, et puis on a commencé à travailler que la pièce, et puis après on s'est dit bon bah allez, maintenant on travaille sur Trump, et puis on a commencé à mélanger. Et que c'était finalement des Trump qui essayent de jouer les 12 hommes en colère, mais qui n'y arrivent pas parce qu'ils sont débordés par leur propre ego et puissance, et qu'ils ne perdent pas une occasion pour passer un amendement et dire des saloperies. Donc ils n'arrivent pas à jouer la pièce.
5: Donc en fait, vous écrivez en mouvement, c'est-à-dire que c'est pas quelque chose de figé qui est pris et qu'on interprète. En fait, c'est une pièce en mouvement.
9: Oui, on va dire qu'il y a une trame, un squelette, c'est-à-dire ils savent, il y a une scène après l'autre, mais les scènes à l'intérieur d'elles-mêmes, sauf ils jouent, on va dire les quatre premières pages des 12 hommes en colère. Mais ensuite, c'est vraiment leurs mots et de l'improvisation, beaucoup, beaucoup. Parce qu'en fait, comme ils sont 15, si on voulait vraiment écrire cette pièce mot à mot et la travailler vraiment dans les règles de l'art, bah, ça prendrait 8 mois, quoi. C'est-à-dire que c'est pas possible. Donc, l'idée, c'est plutôt de leur donner les clés pour qu'ils soient libres à l'intérieur de la pièce, d'improviser tout en gardant une ligne super claire de leur personnage. Qu'est-ce qu'il doit dire, ce personnage-là? C'est quoi son rôle dans la pièce?
5: Donc ça veut dire que de leur part, ils ne sont pas seulement interprètes et acteurs, ils sont aussi producteurs d'une pensée.
9: Absolument, mais après, bon, bah, c'est une sorte de théâtre qui est quand même, enfin une manière de travailler le théâtre qui est très répandue aujourd'hui. C'est aussi pour ça qu'en tant que marraine de la promotion et intervenante, pour moi c'était hyper important de leur donner ce goût-là. Et de les, en fait, moi je leur dis très souvent que c'est comme du sport. C'est-à-dire il faut qu'ils se musclent. Et l'imaginaire et leur virtuosité d'acteur pour pouvoir travailler comme ça, parce qu'aujourd'hui il y a la moitié des metteurs en scène qui travaillent comme ça, avec l'écriture de plateau ça s'appelle, et vraiment s'ils savent pas faire ça, et ben c'est un truc en moins pour la vie professionnelle plus tard, tout simplement.
5: Oui, en fait, ce qui se joue aussi, c'est le théâtre d'aujourd'hui. Quel est son langage? Quelle est sa technique? Qu'est-ce qu'il a à dire et comment?
9: Oui, absolument. C'est comment être productif, à l'aise, savoir réfléchir, savoir ce que c'est quoi ta virtuosité d'acteur à toi, parce qu'on n'a pas tous les mêmes, pour aller puiser dedans, pour pouvoir faire avancer le spectacle. Et c'est aussi être capable de d'encaisser un public circonspect, un public qui aime pas forcément ce qu'il voit. Moi, je voulais aussi les confronter à ça, en fait, assez rapidement dans leur cursus, pour qu'ils aient pas peur, en fait, pour qu'ils aient pas peur du public, qu'ils aient pas peur des réactions, qu'ils s'en foutent, voilà. Parce que moi, je trouve que c'est ça, la clé, c'est qu'il faut s'en foutre de ce que les gens pensent.
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0: Alors, ce qui me frappe, c'est que vous avez une responsabilité dans ce spectacle. Vous n'êtes pas que la matière à partir de laquelle on va donner une certaine image. En fait, vous avez une vraie responsabilité sur le fond.
1: Là-dessus, bon, c'est beaucoup de discussions de groupe, mais surtout, le travail de Marlène Saldana et de Jonathan Drier, ils ont été très forts, je trouve. Donc, Marlène Saldana est la marraine de notre promotion. Jonathan Drier était beaucoup plus sur à nous fournir beaucoup de vidéos, des choses d'actualité. Et Marlène, elle arrive très bien à cadrer, à avoir le potentiel. Comme disait Takumi, il y a des rôles, il y a des gens qui vont proposer beaucoup. Elle avait en fait la capacité à cadrer vachement. Parce que 15 comédiens, où on leur dit « vous pouvez aller dans de l'impro », faut réussir à tenir la bête, quoi. Et moi, ce que j'aime beaucoup dans ce travail de ce duo-là, c'est qu'ils sont très forts à parler de politique à travers le grotesque, l'absurde. Et moi, c'est quelque chose qui me parle beaucoup.
2: Ouais. Et vous parlez de responsabilité, mais aussi il y a la responsabilité par rapport à l'actualité, parce que notre spectacle, on doit le réadapter à chaque date, parce que tous les jours, il y a des nouvelles infos assez folles, plus folles les unes que les autres. Mais donc, on doit à chaque fois, justement, se réunir pour parler de tout ce qu'il y a de nouveau, de tout ce qu'on a entendu, que ce soit en France ou dans le monde entier, finalement. Et donc, on doit essayer de savoir qu'est-ce qu'on garde, qu'est-ce qu'on supprime, qu'est-ce qu'on rajoute. Et donc, le spectacle est différent, en plus, à chaque représentation. Et ça aussi, je pense qu'il y a une pression aussi là-dessus d'être un peu fidèle aussi à ce qui se passe. Et d'essayer, ouais, de parler de ce qui se passe tout en gardant ce truc d'humour. Enfin, il y a un vrai équilibre, je trouve, à trouver et qui peut être compliqué aussi.
0: Est-ce que c'est nouveau pour vous, cette implication dans le monde réel ? Est-ce que vous aviez cette idée-là de ce qu'est un comédien ? Est-ce qu'un comédien, c'est quelqu'un qui finalement s'engage dans la marche du monde, quoi ?
3: Je pense qu'avant d'arriver dans cette école, j'en avais pas autant conscience que depuis que j'y suis entré. Notamment, on a eu un stage avec Tamara Al-Saadi. Et elle, ce qu'elle nous disait, c'est qu'en fait, tout est politique quand on joue. Qui est aussi très importante dans cette école-là. Qu'est-ce qu'on entend ? Mon corps représente quelque chose. Et ça, moi, j'en avais pas autant conscience aussi avant d'entrer ici, de me dire que d'être une femme ou un homme au plateau, d'être quelqu'un de racisé, ça raconte déjà, en fait, quelque chose. Et pour moi, ça, c'est ultra important dans le théâtre, pour moi, aujourd'hui, d'augmenter la diversité qu'on voit au plateau. Quelles histoires on raconte, en fait ? Comment les gens se sentent concernés ? Moi, quand je vois une pièce où je vois des gens qui me paraissent me ressembler, ça me donne envie d'être touché par ces histoires-là et d'aller voir. Et je pense que ça, on a un grand rôle en tant que nous, comédiens, de ramener le public à nous, en fait. Parce que le théâtre, ça peut paraître très élitiste, ça me concerne pas, c'est très loin. Enfin, moi, beaucoup de mes amis me disent, moi, jamais j'irai au théâtre. Enfin, ça parle d'histoires dont je comprends pas, dont je me sens pas du tout concerné. Et j'ai appris que par déjà juste cette histoire de représentation-là, les gens peuvent se sentir concernés, dire, ah, on raconte mon histoire. Enfin, ça me parle, c'est une histoire que je connais. Et ça, pour moi, c'est extrêmement important. Moi, dans les futures pièces peut-être si je mets en scène un jour, pour moi, ça, c'est très important de me dire, est-ce que mon petit frère ou ma petite sœur, elle sera touchée par ce que je suis en train de raconter ? Est-ce qu'elle pourra s'imaginer dans cette pièce ?
2: Et on a beaucoup de chance parce que justement David Bobet et le Théâtre du Nord luttent énormément là-dessus. Et je pense que c'est grâce à ça aussi où ça nous fait réagir et ça nous fait nous rendre compte de beaucoup de choses qu'on a envie, ouais, de suivre cet exemple-là, quoi.
4: Je vais le tuer ! Lâchez-moi !
5: Vous voulez pas dire que vous voulez véritablement me tuer, n'est-ce pas ? Oh putain de merde, les votes sont truqués ! Je redemande un nouveau vote !
6: Du

0: Oui, vous n'êtes pas dans n'importe quel théâtre. Vous êtes dans le théâtre où David Bobé a donné quand même une direction, une ouverture. Et vous êtes un peu les enfants de ça quand même.
1: Moi, je me rappelle de quelque chose où c'était le premier jour de l'école. On était tous stressés, on était en rond. Il y a une grande réunion. Et David nous dit... Là, vous rentrez dans une école publique. Ça veut dire que c'est financé par l'État. Donc, ça veut bien dire qu'on pose sur vous une sorte de... Alors, je vais mettre des énormes guillemets, mais de dette envers la société. Donc, qu'est-ce que vous voulez apporter? Qu'est-ce que vous voulez faire de ça? Si des gens, du coup, payent cette école-là, quel théâtre vous voulez faire? Et je sais pas, moi, cette phrase m'avait beaucoup marquée. Je ne l'avais pas raisonné autant comme ça. Et en effet, c'est très chouette. Du coup, nous, on a tout un parcours spectateur. On voit toutes les pièces du théâtre. On est vraiment impliqués dans ces lieux. Les Trump, on le joue au Théâtre du Nord. On est entre l'école et le théâtre. Donc, de voir aussi que David essaye de faire ça dans son théâtre et que ce n'est pas que des paroles qu'on nous dit de manière pédagogique et qu'on voit qu'il y a certains théâtres qui s'en imprègnent vraiment... Et essaye de changer les choses, mais c'est une vieille institution, donc on voit tout le travail que ça demande. C'est chouette de voir ça concrètement dans un espace culturel juste à côté de l'école, en lien.
0: Est-ce que vous saviez que vous alliez rentrer dans une histoire comme celle-là, avant de venir ici?
2: Je pense qu'on ne peut pas trop s'attendre à quoi on allait vivre, dans le sens où on se connaissait pas. On connaissait pas, moi, même David Bobé, je ne le connaissais pas personnellement. Je pense que c'est que des découvertes en fait. Enfin, on passe un concours, on se dit on va faire du théâtre. On s'attend un peu, moi je savais que c'était une école très pluridisciplinaire, etc. Mais je pense qu'on s'attend pas à toutes les rencontres qu'on va faire et que ça va être aussi intense. Dans le sens où quand on fait des rencontres, c'est des vraies rencontres où on va travailler ensemble. Et le théâtre, ça permet ça, c'est qu'on se découvre très très vite en fait. Parce qu'on vient jouer avec ce qu'on est, avec nos histoires en fait, même si on les raconte pas frontalement, mais il y a toujours nos histoires qui viennent avec nous au plateau. Donc moi, je m'attendais à tout et à rien, en fait.
0: Et est-ce que vous vous sentez transformé intérieurement? C'est-à-dire, cette fois, pas seulement dans votre travail de comédien, mais dans votre être personnel?
1: Bien sûr, c'est ça qui est chouette avec le théâtre. C'est aussi pour ça que je fais du théâtre. Mais moi, du coup, je suis rentrée, j'avais 20 ans, 19 ?
2: 19
1: ans. J'en ai 21. Mais en plus, c'est des âges assez jeunes, d'adultes, où je me construis... Là, sur... moi, je trouve ça très chouette, déjà d'arriver dans une nouvelle ville. On venait pas de Lille, pour la plupart. Et de rencontrer des gens, de comment aussi... Quel choix on veut faire, du coup, en tant qu'artiste. Et forcément, ça nous impacte en tant qu'humain. Et ça re-questionne notre manière d'être au monde et de voir les choses. Je sais pas trop comment... Ouais, vas-y, Luna.
3: Oui, en plus d'être 15 comédiens et comédiennes et 19 avec les metteurs en scène, c'est très très peu pour rester 3 ans dans des locaux. Voilà, enfin, de travailler jour et nuit ensemble avec les 15 mêmes têtes, c'est aussi un gros marathon, on va dire. Mais et c'est aussi hyper intéressant pour soi-même et son rapport avec soi-même, avec les autres et avec le monde. Mais c'est vrai que c'est une vraie découverte là-dessus aussi, je trouve, de vivre avec 15 personnes pendant 3 ans, sans vivre d'autres expériences, j'ai envie de dire, dehors, parce que c'est vraiment 3 ans de pause, quoi, de bulle. Et c'est super intéressant, mais c'est vrai que c'est aussi, ouais, je pense qu'on apprend beaucoup sur soi là-dessus.
2: Ça nous change beaucoup, forcément. Moi, je sais que j'ai fait cette école aussi parce qu'il y avait cette section mise en scène, de vouloir travailler avec des artistes de demain, en fait, finalement, parce qu'on est les artistes de demain, quelque part. Et pour moi, ça, c'est super important. C'était aussi, en fait, la rencontre avec d'autres comédiens et metteuses en scène de ma génération. Et forcément, ça nous change parce qu'on a tous des histoires différentes, des tracés de vie différents par nos passés. On vient pas du même endroit, on n'est pas né. Enfin, pour la plupart, on se connaissait pas du tout avant de rentrer dans cette école. Du coup, ça nous change humainement, forcément. Les histoires nous impactent. Et c'est aussi pour ça qu'on fait du théâtre, parce qu'on sait que les histoires ont un impact sur les gens. Ça peut changer notre vision de quelque chose. Du coup, je relise vraiment ça au théâtre. Comment un objet artistique, une personne, une rencontre va changer notre vision sur quelques points.

0: Quelles sont les choses qui vous font peur? Quelles sont celles qui vous arrêtent? Là, vous parlez de la manière dont ça vous ouvre. Où se situe la peur d'être pour vous?
1: La peur d'être en tant que comédien ou tant que, enfin, en tant que comédien, vous voulez dire?
0: Bah, c'est-à-dire que c'est, les deux sont liés. C'est soi et ce qu'on fait.
1: Bien sûr, on a toujours des peurs en tant que comédien, je pense, avant de monter au plateau. Moi, je sais que, et je pense que chacun, on a des problèmes spécifiques sur lesquels on travaille. Moi, je sais que j'ai beaucoup travaillé sur le fait de oser être moi, oser proposer ce dont j'ai envie entièrement. Et ça, moi, je sais que c'était un grand problème. J'ai tendance à être quelqu'un d'assez timide à la base, et c'est ce que je suis encore, je pense, profondément. Et du coup, des fois, il faut aller un peu contre ce qu'on est, de notre nature. Et ça, moi, des fois, bien sûr, ça me paralyse de me dire je suis regardé. C'est un travail où on est beaucoup exposé, donc ça fait très peur. Et en même temps, par le fait qu'on, c'est une école où on joue beaucoup, on va beaucoup se confronter au public, et ben ça m'aide à travailler sur ces peurs là et de me dire ok, je vais oser y aller. En plus, on a plein d'endroits safe pour le faire, avec des intervenants qui sont super, qui nous permettent d'explorer, de se dire on a le droit de se rater. Et je fais totalement confiance aussi à mes camarades pour me dire je peux rater devant eux et on n'aura pas de jugement, parce qu'on aussi on se connaît tellement bien maintenant, de se dire ok, on peut aussi se dire les choses, et ça c'est très important. Mais moi, aller au-dessus de mes peurs, c'est aussi pour ça qu'on fait ces écoles là c'est pour nos défauts deviennent un peu nos qualités, et nos qualités les pousser encore pour que ce soit des qualités exceptionnelles.
2: Et je trouve que c'est important aussi d'aller dans les zones d'ombre et dans les endroits où on est réticent, parce que c'est justement là où on grandit beaucoup plus vite. Et ouais, je trouve que c'est presque ce qu'il y a de plus important, en fait, les insécurités, ce qui est un peu vulnérable en nous. Et c'est d'ailleurs ce qu'il y a de plus précieux, d'ailleurs, dans le théâtre, hein, même. C'est toutes ces petites brèches de ce vase, quoi. Moi, je trouve que ouais, c'est hyper important et justement, j'adore aller là-dedans. Je me sens quelqu'un de beaucoup plus puissante, entre guillemets, quand je vais dans ces peurs-là, quoi.
3: C'est beau de voir quelqu'un rater, mais vraiment. Surtout là, en formation, je veux dire. Mais là, il y a pas longtemps, on participait, il y avait la future création de David Bobet et Lorenzaccio. Et il nous proposait parfois de travailler avec ses comédiens. Et là, j'ai eu super peur. Mais peur de... En fait, on n'est plus à 15, là, il y a d'autres gens qui nous regardent. Et c'était effrayant, mais en même temps, c'était galvanisant. De se dire, bon, ok, j'ai peur, je vais y aller. Et en plus, on devait faire des tests sur des scènes. Donc, on lisait la scène, 20 minutes après, on la passait. Donc forcément, on n'est pas exceptionnel, quoi. Mais d'être mauvais, c'est bien, c'est de se rendre compte que bah, on a encore plein de choses à apprendre. Mmh. Et je trouve qu'un artiste, si, je pense que tout le monde se questionne, il y a toujours des périodes où on est en mode « je suis trop fort » et le mois d'après, ça va pas du tout. Mais c'est ça qui est bien, c'est de se rendre compte qu'on sait pas, parfois.
1: J'aimerais rebondir sur

0: Et en fait, finalement, ça fait avancer le projet de... On doit rater pour réussir de toute manière dans un projet théâtral. Mmh.
1: Pour avoir vu une répétition, j'ai vu ces moments où des non-acteurs se coltinaient une scène. Et effectivement, vos propositions, moi j'ai eu l'impression qu'elles nourrissaient le personnage. Mmh. Pas seulement la mise en scène et le jeu de l'acteur, mais qu'elles nourrissaient le personnage. C'est-à-dire, le personnage, il avait ça à l'intérieur de lui, quoi. Et donc, ça révèle ça. Ça, c'était enfin, très nouveau, moi, dans la manière de travailler. Il travaille toujours avec vous, David Bobet, c'est ça.
2: Mais c'est vrai que c'est hyper intéressant de voir un même personnage, par exemple donc Lorenzaccio, joué avec un âge différent, avec un sexe différent. Et il y a quelque chose où justement ça ouvre tellement de portes au personnage et tellement de traits qu'on n'avait pas vus. Et c'est vrai que pour la personne qui va le jouer à la fin, je pense que ça lui ouvre un univers énorme et une liberté du coup beaucoup plus grande. Et il peut se rattacher, il a plein d'images, il a plein de monde qui s'offre à lui. Et donc, ouais, ça, je pense que ça aide vachement. Ouais.

0: Est-ce que vous avez le désir de faire quelque chose de, en particulier dans votre avenir proche au niveau théâtral? Est-ce qu'il y a quelque chose qui vous semble une étoile à atteindre pour vous?
1: Moi, je vais faire mon autopromo. Non, moi, j'ai une compagnie, le Grand Festin Collectif, qui n'est pas encore très connu, mais qui va le devenir, je l'espère. Une compagnie de théâtre qui a été créée avec des copains, en fait. Et pour moi, là, on a créé un spectacle l'an dernier qui a joué à Aurillac, qui est du coup un spectacle de rue et qui continue. Là, on va faire aussi dans le festival de jouer des tours et on va rejouer à Aurillac. Et ça, pour moi, c'est très, très important de continuer aussi mes projets à côté de l'école, de pouvoir être créatif, de créer avec... Le théâtre, c'est aussi, comme je disais avant, des rencontres et de pouvoir travailler avec des gens que j'aime, avec qui je suis en accord aussi dans l'éthique du travail, dans les idées qu'on partage. Et pour moi, mon grand rêve, oui, c'est de pouvoir créer avec ces amis-là, de créer par nous-mêmes avec des gens dont je suis vraiment proche. Et j'espère que ça va marcher.
2: Moi, j'avoue que penser à demain peut vite m'angoisser. J'aime pas le temps qui passe. Mais sinon, c'est surtout que je suis tellement ouverte à toute proposition. C'est-à-dire que j'aime me laisser surprendre. Non, mais c'est vrai, j'adore. J'adore être dans ma zone de confort, mais j'adore vraiment aussi en sortir, quoi, et aller dans des choses que je connais pas du tout, ou justement, comme je disais tout à l'heure, qui me font peur, parce que en fait, je me rends compte que ça m'apporte vraiment beaucoup. Après, j'avoue que je m'en rends compte que plus le jour passe et plus vraiment je me rends compte que la danse, la musique et le chant, je suis vraiment très attachée à ça, et donc j'en ai besoin aussi dans ma vie en général. Donc ouais, toutes les créations pluridisciplinaires vraiment sont les bienvenues, et un peu le cinéma aussi. J'avoue que je suis très attirée par le théâtre et le cinéma, voilà, les deux, je peux pas en lâcher un.
0: Et vous, Marie?
3: J'aime beaucoup la plasticité et l'esthétique d'un théâtre. Bon, pareil, je vais faire ma petite promo, mais je fais beaucoup de masques et j'adore ça. J'ai vraiment envie de qui était une passion à côté, mais de la rendre professionnelle et vraiment de commencer à affirmer que j'ai cette pratique un peu plastique. Et de travailler sur l'absurde, le burlesque, d'y aller à fond et de mettre de l'esthétique et de crier, de mettre des masques et... Ah, d'y aller quoi.
0: Bon, merci beaucoup. Est-ce que vous voulez rajouter quelque chose? Est-ce qu'il y a quelque chose dont vous aimeriez que ça passe, quoi, que vous puissiez dire de ce temps que vous passez ici?
2: Non, juste vraiment hâte du spectacle de sortie, si je peux me permettre, parce que de jouer tous ensemble dans la grande salle du Théâtre du Nord, c'est pas rien, et c'est une première pour beaucoup, je pense aussi, de jouer dans une aussi grande salle, et voilà, d'être vraiment programmé tel des professionnels. Là, j'avoue, moi, ouais, je suis bien

0: excité par ça?
1: Bah moi j'aimerais bien, enfin c'est un peu nul ce que je vais dire, mais déjà merci à l'école de pouvoir nous permettre de vivre ces aventures-là, parce que pour moi la culture c'est très très important, et donc surtout avec ce qui se passe en ce moment politiquement, de se dire que la culture, je pense que pour plein d'entre nous, le théâtre, que ce soit la musique, la danse, ça nous permet de continuer à espérer, on va dire. Et pour moi ça c'est important, et on nous apprend ça aussi à l'école, et c'est un endroit qui fait beaucoup de bien dans ce contexte politique actuel.
2: Moi, je vais dire tout l'inverse de Gunda. Et je pense que tout ce qui se passe me terrifie. Moi, je suis très heureuse aussi d'être ici parce que je me sens en sécurité. Et en fait, juste d'être avec des gens et de faire de l'art, quel plaisir. Mais je trouve que c'est des bonnes armes qu'on nous donne pour dans un an et demi sortir et de se dire « Bon, moi, j'ai ça et c'est comme ça que j'ai envie de lutter ». Et si c'est avec de la joie, du sourire et tout ce que je peux là emmagasiner de bonheur, je le prends pour affronter le monde extérieur.
3: Est-ce que vous êtes conscient que finalement dans un monde qui s'uniformise de manière épouvantable, justement vous cultivez autre chose ?
1: Oui, je sais pas si j'en ai conscience exactement quand je le fais, mais pour moi, aujourd'hui, on est dans des choses où on est très divisé, on a comme s'il y avait deux manières de penser dans la vie, et j'ai l'impression que le théâtre permet de mettre de la nuance, et aussi de réveiller les esprits à certains moments. Il y a des pièces qui peuvent nous chambouler, et vraiment changer notre manière d'être au monde. Et je pense que, du coup, j'ai conscience de ça. Moi, je sais que ça m'a changé profondément aussi, ces cinq dernières années, on va dire, à comment j'ai envie d'être au monde, quelle personne j'ai envie d'être.
0: Et je trouve qu'aussi, le théâtre, enfin, égoïstement ou pas, c'est aussi un moyen de survie, quoi. Et un moyen d'être utile et de savoir aussi pour quelles raisons on se lève le matin, quoi.
2: Je crois que le mot pour moi, c'est la joie. En tout cas, je trouve que les luttes rassemblent. Et je crois que c'est ce qui m'a fait venir dans le monde de l'art. Et c'est ce que j'ai envie de transmettre.
3: Merci.
2: Merci beaucoup.

C'était « À la découverte de l'École de théâtre du Nord », un reportage de Francine Augéret. Vous aurez pu entendre Tiffany Dangotier, Marie Le Guélec, Luna Giriat, Takumi De Valette et Marlène Saldana. Les extraits du spectacle que vous avez pu entendre, interprétés par les élèves de l'École du Nord, sont tirés de la pièce de Jonathan Drier et Marlène Saldana, 15 trumps en colère, se noyant dans leur propre merde. Une pièce très librement inspirée de 12 hommes en colère de Réginald Rose.

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0: Anna Megelea a créé l'application Corneille avec son associée Marianne Joly en juin 2020. L'application conçue dans les Hauts-de-France a pour but d'accompagner les enfants dans leur apprentissage de la lecture. Conçue pour les petits de 3 à 8 ans, Anna Megelea et sa cofondatrice ont créé cette application avec la conviction que l'écran devait rester un outil au service des apprentissages sans pour autant remplacer la relation avec l'adulte.
1: Le numérique a un avantage, c'est qu'il ne fatigue pas. Donc, pour pouvoir accompagner un enfant, il faut un adulte. La lecture se fait par la répétition. Et ça on le sait, il faut répéter. Les enfants sont attirés par les écrans. Et ça, quand on est parents, on le voit tout de suite, parce que nous, on les utilise aussi beaucoup, mais ils sont tout de suite attirés. Donc, j'ai voulu utiliser cette attirance que les enfants ont naturellement. Le fait qu'il peut y avoir un apport pédagogique par cette répétition, et donc faire quelque chose de très peu gamifié et aligner un objectif pédagogique avec un objectif de jeu.
2: Concrètement, qu'est-ce que c'est? Comment l'histoire est née?
1: Elle est née de mon besoin finalement d'accompagner mes enfants en lecture. Et je me suis tournée vers ce que je connais, qui est la science. Je suis ingénieure de formation. Et de voir comment le cerveau apprend à lire. Et puis après, j'ai monté une équipe avec des orthophonistes, des professeurs des écoles, pour pouvoir créer une application, parce que moi, je peux coordonner des équipes. Donc du coup, c'est un peu autour de cette idée, ce besoin de maman. Donc aujourd'hui, comment ça se passe? Dans Corneille, il y a un petit compagnon de lecture qui va accompagner l'enfant dans chaque activité. Voilà, ça va être un jeu des fleurs, ça va être un jeu avec des insectes que je vais assembler pour rentrer en décodage. Et on a également une bibliothèque numérique.
2: Est-ce que vous avez été aidée dans la région ou au niveau national dans le lancement de l'application?
1: Donc, on a été initialement incubé à la Pleine Image, un incubateur d'industrie créative dans lequel on a trouvé justement des game designers et des experts du jeu vidéo, des experts en UX pour nous accompagner, pour qu'on crée un outil qui soit à la fois pédagogique avec des orthophonistes ou des professeurs, mais aussi attirant et qu'il n'y ait pas de frottement au niveau de l'utilisation ni des enfants, ni de l'accompagnement des parents. Donc ça, on a trouvé un écosystème assez fort. Et on a été bien sûr accompagné par la BPI.
2: Votre devise, c'est rendre la lecture accessible à tous. Alors comment on fait?
1: C'est un peu le challenge. Nous, on pense que la lecture, elle est sur tout support. Aborder un livre, c'était pas facile. Mais parce que on perd un peu l'habitude et on a un peu peur. Donc c'est un peu notre volonté. Et pour les enfants, c'est plutôt de leur donner le goût de la lecture des petits. Surtout dans un monde où les écrans sont omniprésents, de leur montrer que avec des écrans on peut faire autre chose que de la distraction. Et nous on recommande aux parents de faire 10 minutes par jour, et répéter ça tous les jours plutôt que de faire une heure à la fin de la semaine.
2: Justement, s'amuser et apprendre en même temps, est-ce que c'est possible?
1: Oui, pour moi, ils sont complémentaires. C'est pas un amusement facile. Mais le fait que je progresse et que j'acquière des choses, je m'amuse en le faisant parce que je me vois grandir.
0: Certains parents comme Antoine ont décidé de tester ces nouvelles applications. Depuis un an, il accompagne son petit garçon de 3 ans à développer son apprentissage de la lecture à travers les écrans.
3: Faut pas le laisser une éternité, faut rester avec lui, faut l'accompagner et surtout faut pas qu'il s'égare en fait.
0: Vous êtes un jeune parent, vous apprenez depuis peu à votre enfant à lire sur les écrans. Pourquoi vous faites le choix d'apprendre à lire sur des applications comme Corneille? Est-ce que vous aviez déjà utilisé ça à l'époque, ce type d'application?
3: On avait essayé d'abord avec des livres, sauf que ça l'intéressait pas trop, il s'échappait vite et il était plus attiré par les écrans.

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0: Eh bien, comme d'habitude, on va commencer par quelques concerts. Et tout d'abord, c'est Calogero qui sera à Béthune au théâtre le 6 octobre à 20h et qui sera aussi à Calais, toujours au théâtre, le 8 octobre à 20h30 cette fois. Et on l'écoute dans « Prends ma main ».
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Eh bien, la technique, c'est toujours pas au point. Bon, là, on a entendu Gauvin Serre qui, lui, sera à Lens au Colisée le 10 octobre à 20h. Et on l'entendait dans 4 enfants plus loin. Bon, on va quand même essayer de retrouver Calogero, qui, lui, sera à Béthune.

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Voilà, elle a une jolie voix, hein, Lynn. Bah, vous aurez le plaisir de l'entendre au Sébastopol à Lille le 6 octobre, à 20h, et elle chantait là, je pense à vous, hein, et bah, tant mieux, elle pense à nous aussi. Bon, on écoute maintenant 63. Auger, bon, c'est un drôle de nom, mais c'est comme ça. Ça sera à Lille, au Flot, le 7 octobre, à 20h, taille mannequin.

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Eh bien, maintenant, ça sera PLK qui seront à Lille au Zénith le 8 octobre et aussi le 9 octobre à 20h pour les deux jours. Et on les écoute, non pas comme eux. Eh bien, ils seront aussi le 10 aussi, donc à trois jours de suite, on pourra écouter PLK.

Eh bien, PLK, bah, c'était juste avant, hein, c'était donc PLK qui sera au Zénith, mais là maintenant, eh bien, c'était Yannick Noah qui, lui, sera à Hazebrouck, à l'espace Flandre, le 9 octobre à 20h, et c'était ce qu'on a. Bon, bah, maintenant, bah, c'est les Innocents, hein, l'air de rien, bah, si, c'est les Innocents, à Calais, au Centre culturel, le 10 octobre à 20h30, un homme extraordinaire.

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Eh bien, voilà quelqu'un qui est plutôt mal parti, hein, quand même. Imaginez, peut-être qu'il arrivera quand le concert sera terminé. En tout cas, c'était Alex tout court qui sera lui aussi à Hazebrouck, à l'Espace Flandre, le 10 octobre à 20h30 dans le Bon Désordre. Bien, on va continuer avec Tété. Tété, lui, sera à Oigny, au Métaphone, le 10 octobre également et à 20h, Vertige du Somme.

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5: Eh bien là, juste avant, c'était Charles Doré qui sera à Lille au Splendide le 10 octobre à 20h. Il nous chantait « Famille ou pas famille ». On passe maintenant à Florent Pagny qui sera à Amiens au Zénith le 12 octobre à 20h. Abandonné.

Eh bien, voilà, c'est une bonne entrée en matière pour parler de chansons anarchistes, un peu comme vous le savez. Au musée de la piscine à Roubaix, eh bien, il y a une exposition sur de la peinture, sur de la sculpture. Et le thème, eh bien, c'est ni Dieu ni maître. Et on va commencer par écouter ni Dieu ni maître avec la voix de Léo Ferré.

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Voilà, c'était Marc Augeret qui chantait « Le triomphe de l'anarchie ». Alors, cette chanson bien, date de 1901 et l'auteur, c'est Charles Davray. Voilà, bon, on continue avec « Regard noir ». Là, c'est un titre de Raoul Vaneghem et ça date de 1968. « La vie s'écoule ».

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Eh bien, voilà, ceci termine chanson pour aujourd'hui, parce qu'il y en a une qui s'est perdue, malheureusement. Bon, tout ça, c'est pas trop grave, hein. Là, je suis en train de déborder, mais tant pis, hein. Il n'y a personne derrière. Bon, c'est Lise Andrea qui l'a nous chanté, un titre de Gaston Couté. Et ça date du début 20e. Gaston Couté, lui, est décédé en 1910. Et elle nous chantait là, l'amour est anarchiste. Donc, ben, je donne rendez-vous à tout le monde au musée de la piscine à Roubaix, hein, pour voir la version peinture et sculpture. Je vous souhaite une bonne semaine et vous donne rendez-vous la semaine prochaine, mardi à 9h. Et en attendant, on peut quand même réécouter cette émission vendredi à 9h. Portez-vous bien et à la semaine prochaine. Merci.

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3: Il est midi ici à Paris, 13h à Kiev. Bonjour à tous.
1: Karine Bellicha.
3: À la une, Navi Pillay est depuis une heure la nouvelle prix Nobel de la paix. Cette avocate sud-africaine a milité pendant de longues années contre l'apartheid. Une boussole morale à toute épreuve selon le comité norvégien. Alexandra Brangeon nous dresse son portrait dès le début de ce journal. Mais nous parlerons aussi des guerres en cours dans ce journal au Yémen et en Ukraine aussi, ou à Kiev. Et Kiev qui a bien du mal à parer les missiles et les drones de plus en plus sophistiqués de Moscou. Enfin, nous évoquerons la prochaine COP climat dans un mois en Turquie. Un sommet préparatoire s'est tenu toute cette semaine aux Fidji. C'est donc une Sud-Africaine qui vient tout juste de se voir décerner le prix Nobel de la paix. Elle s'appelle Navi Pillay, avocate, ancienne militante contre la politique d'apartheid en Afrique du Sud. Alexandra Brangeon, bonjour.
4: Bonjour.
3: C'est un message fort à un moment où la justice internationale est attaquée.
4: Oui, donc une Sud-Africaine d'origine indienne, Navi Pillay, grandit sous le régime d'apartheid. Elle fait des études de droit, milite au sein du mouvement de libération de l'ANC de Nelson Mandela. Elle va d'ailleurs obtenir le droit pour les détenus emprisonnés à Robben Island, dont Mandela, d'avoir accès à un avocat. Quand celui-ci devient président, eh bien, il la nomme à la Cour suprême sud-africaine où elle devient la première femme de couleur à y siéger. Elle y restera peu de temps. Elle est rapidement nommée au tribunal pénal international pour le Rwanda, cette instance chargée de juger les responsables d'actes de génocide contre les Tutsis. Passage ensuite à la Cour pénale internationale à La Haye, où elle sera parmi les tout premiers juges à y siéger. Et enfin, elle est nommée au Haut Commissariat des droits de l'homme de l'ONU, où elle participe à des enquêtes sur des violations des droits de l'homme. Il y a un an, elle s'est justement fait remarquer après la publication d'un rapport d'une commission d'enquête qu'elle dirigeait et qui a créé la controverse. Dans ce document, les enquêteurs accusent Israël de commettre un génocide à Gaza, mettant notamment en cause de hauts responsables israéliens. Vous le disiez, le choix de Navi Pillay est un message fort à un moment où la justice internationale est attaquée.
3: Alexandra Brangeon et à l'instant, von der Leyen félicite Navi Pillay comme une défenseure des persécutés, loin du respect du droit international. La guerre sévit toujours en Ukraine. Une attaque aérienne russe a fait un mort et deux blessés à Zaporijjia, dans l'Est, au lendemain d'une journée particulièrement meurtrière dans le pays, où une frappe de Moscou sur des bus de civils circulant à Kramatorsk avait fait plus de 30 mort, et tandis que la ligne de front reste pour l'essentiel figée, la Russie intensifie aussi ses frappes de longue portée contre la capitale Kiev, recourant notamment à des missiles balistiques et à des drones à réaction difficile à intercepter, des Garand 5 qui fragilisent, Franck Alexandre, la défense ukrainienne.
5: L'armée russe a souvent affublé ses armes de noms de plantes. Initialement, la série des géraniums, Garand en russe, était les copies conformes des drones Shahed fourni par l'Iran, puisque le Garand 2, d'une portée de 2000 km, évoluant à 300 km/h, était intercepté à plus de 90%, l'armée russe a doté la version suivante, le Garand 4, d'un turbopropulseur doublant sa vitesse, mais sa trajectoire restait prévisible. Alors cet été est apparu le Garand 5, et cette dernière mouture donne du fil à retordre aux Ukrainiens, indique Vincent Touré, chercheur à l'IFRI.
6: Le Garand 5 bénéficie de la turbopropulsion, donc il va déjà très vite et à très haute altitude. Et la difficulté supplémentaire, c'est que lui, pour le coup, est piloté jusqu'au bout. C'est même plus vraiment un drone, honnêtement. On arrive à un missile de croisière qui, en plus, devient vraiment précis et beaucoup plus agile. On le voit là avec les frappes sur les ponts de Kiev. On le voit sur la frappe des stations de service. Et c'est un problème qui va s'accentuer.
5: Chaque mois, plusieurs milliers de Garand, toutes séries confondues, sortent des usines d'armement russes. Face à une production exponentielle, seules les roquettes guidées laser pourraient offrir un pare-feu efficace. Mais les forces ukrainiennes ne disposent pas encore massivement de cet armement produit en Europe.
3: En revanche, une attaque de drone ukrainienne a détruit en Russie plusieurs unités d'un centre de données du géant de la tech Yandex. L'offensive des Houthis contre l'Arabie Saoudite s'intensifie aussi. Hier, la capitale saoudienne a été touchée à de multiples reprises par des drones et des missiles tirés par les rebelles yéménites, faisant 3 morts, causant de nombreux dégâts matériels aussi, notamment à l'aéroport de Riyad, une nouvelle fois ciblé. Un avion au moins a été gravement endommagé. Après des années d'accalmie, la guerre au Yémen s'est réveillée. Les affrontements dans le sud-ouest du pays ont fait au moins 83 morts hier. RFI vous propose un focus tout au long de la journée sur cette guerre qui sévit depuis 10 ans dans le pays, provoquant l'une des pires crises humanitaires au monde. Ce conflit oppose actuellement une coalition de différentes factions et des groupes armés réunis sous la bannière du gouvernement en exil et les Houthis. Il s'agit d'un mouvement rebelle, on l'a vu, soutenu par l'Iran, mais dont l'identité et les origines sont profondément yéménites, Guilhem Deltey.
7: C'est dans le nord-ouest du Yémen, près de la frontière avec l'Arabie Saoudite, que ce mouvement est né dans les années 90, au sein d'une minorité religieuse, les Zaïdites, qui avaient longtemps gouverné le pays et qui s'est retrouvé marginalisé par l'avènement d'une république. Laurent Bonnefoy est chercheur au CNRS.
8: Une nouvelle génération de yéménites d'origine zaïdite ont graduellement cherché à redécouvrir leur propre identité, à la remettre un petit peu sur le devant de la scène. Tout ça dans un contexte qui est marqué aussi par la révolution iranienne.
7: Car les Zaïdites sont chiites, d'une branche différente de celle dominante en Iran. Mais le mouvement, alors appelé Jeunesse Croyante, s'est inspiré du succès de la révolution islamique pour affirmer une identité religieuse et son opposition au camp occidental. Une alliance s'est alors créée entre les deux. Mais alliance n'est pas allégeance, souligne Abdul Ghani El-Eriani, chercheur au centre de Sanaa pour les études stratégiques.
9: Contrairement au Hezbollah, les Houthis ne considèrent pas l'ayatollah Khamenei comme leur chef spirituel. Ils estiment qu'Abdelmalik al-Houthi est leur chef spirituel et qu'il occupe un rang supérieur à celui de l'ayatollah Khamenei.
7: Les Houthis agissent donc selon leurs intérêts propres et quand en février dernier l'Iran a été attaqué par Israël et les États-Unis, ils n'ont pas participé à la confrontation.
3: Un soutien de taille pour Flavio Bolsonaro, arrivé en tête du premier tour devant le président sortant Lula. Le candidat d'extrême droite brésilien est désormais soutenu par le candidat conservateur, arrivé en troisième position dimanche dernier. Alors que le second tour s'annonce très serré, reste à mobiliser les 20% des électeurs qui se sont abstenus. L'ONU dénonce déjà une forme de torture. L'armée américaine veut diffuser une exécution d'un condamné à mort en direct. Une mise à mort par peloton d'exécution de Nidal Hassan, un Américain d'origine palestinienne qui avait ouvert le feu en 2009 sur une base militaire de Fort Hood, tuant 13 personnes. Ce serait la première exécution militaire par peloton d'exécution depuis la Seconde Guerre mondiale aux États-Unis. L'ouragan Isaias se renforce à l'approche des côtes américaines. Il devrait toucher la nuit prochaine le sud du pays, notamment la Floride et le Mississippi, provoquant déjà de premières évacuations d'habitants du littoral. Des changements climatiques, il en sera question lors de la prochaine COP dans un mois en Turquie. Un sommet préparatoire s'est tenu toute cette semaine au Fidji, état insulaire du Pacifique, particulièrement vulnérable face aux conséquences du réchauffement climatique, avec donc un objectif, faire entendre la voix des pays les plus exposés. Cette pré-COP s'est achevée hier. Simon Rosé en dresse le bilan.
10: Les États du Pacifique ont 3 priorités. Limiter le réchauffement à 1,5 degré, protéger les océans et surtout débloquer les financements climatiques. Sur les 16 milliards de dollars promis à la région depuis 10 ans, près d'un tiers n'a toujours pas été versé. Mourad Kouroum est le président de la COP31 sur le climat.
11: Nous avons fait le choix délibéré d'organiser cette pré-COP dans le Pacifique. Nous nous sommes rendus à Tuvalu pour écouter les témoignages des habitants. Ils ne sont pas responsables, mais ce pays est tout de même confronté à une crise existentielle. L'objectif de 1,5 degré est une question de survie, des cultures, de l'histoire, de souvenirs, c'est crucial.
10: Quelques annonces ont été faites sur les énergies renouvelables, sur l'adaptation au changement climatique, mais rien de contraignant pour l'instant. Linda Tabouya, la ministre fidjienne de l'Environnement.
12: Je suis fière de ce que nous avons réalisé cette semaine, mais le travail n'est pas terminé. Nous avons préparé le chemin pour la COP31 et nous nous tournons vers la Turquie où nous devons obtenir plusieurs choses. Limiter le réchauffement à 1,5 degré, que la finance climat arrive dans dans les mains de ceux qui en ont besoin et enfin mettre l'océan au centre des discussions climatiques.
10: Le véritable test aura donc lieu le mois prochain à Antalya, en Turquie, lors de la COP31.
3: Voilà, c'est la fin de ce journal et je vous rappelle que l'avocate sud-africaine...
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3: Merci.
9: Merci.
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0: Lors d'un pique-nique musical organisé fin août à Vitré-en-Artois entre Arras et Douai, le groupe lillois Zadaboum a joué ses musiques brésiliennes de foro, animées par une communauté de danseurs et musiciens lillois. Rencontre avec Simon et Étienne, deux des membres du groupe.
1: On est un groupe de la métropole lilloise et on fait de la musique brésilienne du nord-est du Brésil, une musique qu'on appelle le foro.
2: Ben voilà, donc dans la constitution du groupe, il y a le trio originel du foro. C'est surtout l'accordéon, ici c'est l'accordéon diatonique brésilien. La zabumba, une grosse caisse qu'on porte en jouant. Et le triangle, voilà, bien sûr on chante. Et nous on aime bien avoir un son un peu enrobé, alors on a la chance, le privilège d'avoir un tuba et un cavaquinho.
3: Et comment s'est née l'envie de faire ce groupe et puis ce style de musique ?
1: Alors, c'est né de nos rencontres respectives et de la passion qu'on partage tous pour la musique brésilienne, qui est une musique qu'on adore tous. Et on a commencé à jouer un répertoire qui nous plaisait. Et de fil en aiguille, ça c'est devenu ce que c'est aujourd'hui. Et voilà, c'est vraiment autour de cette musique qu'on aime et qui nous rassemble, qu'on a envie de jouer, quoi.
3: Et vous jouiez déjà tous ces instruments, vous avez dû apprendre suivant le style de musique, suivant certains morceaux peut-être?
2: Ben, je pense qu'on est nombreux à avoir appris les instruments exprès pour le projet quelque part. Pour ma part, j'ai croisé la route de l'accordéon diatonique brésilien quand je faisais partie d'un groupe qui s'appelait Jacaré do Capeta, maintenant c'est dans Dandalawena, où j'ai rencontré Simon. Et là j'ai eu connaissance de cet instrument et de la flûte en bambou que j'ai oublié tout à l'heure. Et Simon, je pense qu'il s'est mis à la zabumba pour le groupe. François s'est mis au cavaquinho pour le groupe aussi. Et Graziella au triangle pour le groupe. Donc il n'y a que Romu qui jouait déjà du tuba et fort bien.
3: Vous pouvez décrire les instruments parce qu'on entend les noms là, mais sans forcément savoir ce que c'est exactement.
1: Alors moi mon instrument c'est la zabumba.
3: Qu'est-ce que c'est ?
1: C'est un instrument de percussion, c'est un tambour où la peau du dessus sonne comme une grosse caisse et la peau du dessous est jouée avec une baguette souple qui sonne comme une caisse claire en gros. Donc ça fait à peu près le son d'une batterie. Voilà, c'est un tambour qui est traditionnel brésilien et qui vient du nord-est du Brésil et qui est typique de cette musique qu'est le foro, qui est jouée que dans ce style précis. Voilà.
3: Qu'est-ce qu'il y a comme autre instrument ?
2: Alors moi, pour ma part, Étienne, moi je joue l'accordéon diatonique, donc c'est un petit accordéon. Et là, il a un son qui va ressembler au bandoneon, donc un peu ce qu'on entend dans la lambada, pour situer. Et je joue la flûte traversière en bambou, qui a un son un peu plus ethnique, on va dire. Sinon, Graziella jouait le triangle. Donc le triangle, c'est l'instrument qu'on connaît tous à l'école, en maternelle, en éveil musical. Là, c'est un triangle particulier qui est isocèle et qui sonne plus fort et qui groove plus. Et qui a une technique un peu spéciale pour en jouer.
1: Ouais, qui est la base rythmique de cette musique, la pulsation. Et voilà, il y a le cavaquinho aussi de François, qui est l'instrument qu'a donné le ukulélé. C'est portugais, et ça a été ramené par les Portugais au Brésil, et les Brésiliens en ont fait une version brésilienne, où ils ont un petit peu modifié. Donc c'est une petite guitare à quatre cordes, qui sonne bien cristallin, et qui est utilisé rythmiquement pour faire groover davantage cette musique saccadée.
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0: C'était un extrait du concert de Zadaboom lors du pique-nique musical à Vitré-en-Artois. Le groupe nous parle aussi de l'aspect technique de la musique foro et des répétitions.
1: Oui, des répètes ensemble, mais c'est une musique qui est populaire, qui est assez facile à écouter. C'est une musique qui se danse, d'ailleurs. À la base, c'est vraiment fait pour danser dessus. Et non, c'est une musique qui est quand même assez accessible et populaire, malgré la technicité qu'il peut y avoir, qui est propre à la musique brésilienne et aux rythmes brésiliens qui sont chaloupés et syncopés. Mais non, ça reste une musique populaire et accessible. D'ailleurs, foro, ça vient de l'anglais for all, pour tous. Donc ça exprime bien la vibe de cette musique et voilà le but dans lequel elle est jouée, pour que tout le monde puisse danser dessus, s'amuser. Et voilà.
2: De ce là, vous avez des reprises, c'est ça, de musique brésilienne que vous faites? Vous faites des compositions? Comment ça se passe?
3: Il y a surtout des reprises. C'est des morceaux qu'on a sélectionnés pour la plupart dans des disques vraiment des années 60-70 de foro de musique de danse, avec les stars de l'accordéon de l'époque. Mais il y a quand même quelques compositions, il y en a une douzaine sur l'ensemble du set, qui servent autant de thème principal que parfois pour agrémenter une chanson qui existe déjà, pour rajouter des parties instrumentales.
2: Et donc vous faites beaucoup de concerts dans la région, vous êtes de la métropole lilloise, mais vous faites des concerts où exactement en général?
3: En fait, on a commencé dans les cafés pour alimenter la faim de nos amis les danseurs de foro, qui sont une petite légion quand même à Lille et qui sont très sympathiques. Et petit à petit, on développe une formule qui est plus concert, plus tout public, pour jouer dans des lieux comme ici. On y prend vraiment un plaisir assez nouveau et on s'éclate.
2: Ouais, là, en plein air, hein, à la fin de cette rando live, c'est aussi le côté sympa. Vous avez des projets ou peut-être des concerts là, de prévus prochainement?
1: Oui, les concerts, ça ne s'arrête pas. Il y a des dates assez régulièrement dans toute la région. On est sur des projets de sortir des clips, d'enregistrer des morceaux prochainement qui seront disponibles sur les réseaux, sur nos pages Facebook, Instagram, YouTube, etc. Voilà.
2: Comment on fait pour vous trouver alors, sur les réseaux sociaux notamment?
3: Le plus simple, c'est de retenir notre nom, Zadaboom, et de le taper sur les moteurs de recherche habituels.
2: Vous pourrez trouver facilement, c'est ça?
3: En fait, Zadaboom, c'est un mot qu'on a créé en déformant le nom de la Zabumba, et c'est... Donc c'est un mot qui n'existe que pour nous en fait, parce qu'on l'écrit en français, c'est l'avantage.
4: Voilà, on arrive au moment de reprise de Dalida, mais elle avait repris cette chanson de Carmen Miranda entre autres, vu que c'est un show. Tchic tchic.
5: Oui, je l'ai repris.

0: C'était la rencontre avec le groupe de musique brésilienne Foro Lillois, Zadaboom, qui avait joué devant les studios de Radio Scarbe Sensée lors d'un pique-nique musical à Vitry-en-Artois, entre Arras et Douai. Interview et prise de son de Jérôme Bailly de Radio Scarbe Sensée.
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0: femme, la santé vient à vous. C'est l'action portée par la communauté d'agglomération de la Porte du Hainaut, une initiative portée par le contrat local de santé qui vise à faciliter l'accès à la prévention, au dépistage et aux consultations gynécologiques pour toutes les femmes au plus près de leur lieu de vie. Une après-midi du mois de juillet à Lourche, des stands autour du frottis et de la mammographie. Un camion était sur la place de Lourche pour réaliser gratuitement un frottis, un examen gynécologique qui consiste à prélever des cellules du col de l'utérus. Un dépistage essentiel pour toutes les femmes pour prévenir du cancer du col de l'utérus.
1: Hortense Brun, je suis sage-femme pour l'association ADSF, Agir pour la santé des femmes. C'est une association qui aide les femmes à accéder à la santé et à lever les freins d'accès aux soins de manière générale.
0: L'accès à la santé hors les murs ?
1: Accès à la santé hors les murs. Du coup, on a un camion qui est aménagé en cabinet médical qui s'appelle le Frottis Truck, qui nous permet de pouvoir pratiquer des consultations gynéco où on le souhaite. notre démarche a été qu'on a été financé pour intervenir dans le bassin minier et donc on a contacté les différents acteurs du territoire parce que l'idée c'était pas d'intervenir seul mais plutôt en partenariat avec ce qui était déjà présent. Donc on a contacté l'agglomération qui nous a lancé sur ce projet-là.
0: Alors c'est un sujet qui peut paraître tabou pour les femmes, le frottis. Comment on en parle plus librement ?
1: Je pense qu'il faut justement en parler assez ouvertement, sans cacher les mots, cacher les termes, passer par l'explication avant le geste, leur montrer, et souvent ça passe bien, assez simplement en fait.
0: Et le fait aussi de se déplacer, ça permet d'avoir une structure mobile et d'être aussi vu. Parce que peut-être pour les femmes, on ne sait pas où aller pour faire un frottis, on ne sait pas vers qui s'adresser.
1: Oui, ça c'est vrai. Il y a beaucoup de femmes qui ne sont pas au courant, par exemple, que les sages-femmes peuvent faire des frottis. Donc ça, c'est déjà une des choses qu'on peut leur inculquer pendant leur passage ici. Puis après, en fait, tout simplement dédramatiser la chose. Voilà, ça reste quelque chose intime, mais c'est pas... Des fois, on en fait toute une montagne, alors que c'est assez simple comme geste au final.
0: Et qui sont ces femmes ? C'est des adolescentes ? C'est des femmes un peu plus âgées ? Pourquoi pas même un peu des seniors ?
1: Alors les frottis, c'est pour les femmes de 25 à 65 ans. Avant ça, s'il y a pas avant 25 ans, il n'y a pas besoin de faire des frottis tout simplement parce qu'on considère que l'immunité est suffisamment importante pour régler les lésions toutes seules. Donc avant 25 ans, on va plutôt parler de la vaccination. Et après 65 ans, c'est plus trop utile de faire un frottis, tout simplement parce que c'est une pathologie qui concerne plutôt les femmes un peu plus jeunes. Donc on estime que si elle avait dû avoir un cancer du col, elle l'aurait eu avant ses 65 ans.
0: Il y a cette sensibilisation aussi derrière ce frottis sur le cancer du col. Qu'est-ce que vous dites aussi à ces femmes qui viennent ici peut-être avec une certaine peur, une certaine crainte ?
1: On rassure sur le cancer du col, ça reste une pathologie qui a une évolution lente. Donc en fait l'idée c'est au contraire de la dépister tôt pour qu'en fait on soit pas au stade cancer.

0: Elles ont un peu laissé tomber le truc parce que difficile de faire confiance à quelqu'un d'autre ou de faire la démarche d'aller voir un nouveau professionnel pour ce type de choses.
1: Il y a cette envie, mais il y a aussi ce désert médical ici, donc il y a un frein à se soigner.
0: Le conseil, je sais pas, je suis là que depuis ce matin et j'ai vu que 4 personnes, mais en tout cas, c'est ce qui a été la raison de leur venue aujourd'hui. Après, probablement, il y a aussi des femmes qui sont pas au courant de ce que c'est un frottis, mais je les ai pas vues.
1: Vous déplacez ici et vous déplacez aussi dans des structures, des centres sociaux, des MJC.
0: On se déplace vers des structures sociales, mais à Lille, du coup. Resto du Cœur, Croix-Rouge, par exemple. Et après, on travaille avec les partenaires du territoire.
1: C'est tout un symbole aussi. On est au cœur de ville de Lourches. Et on peut faire un frottis gratuitement. C'est un symbole, faut plus que ce soit tabou.
0: Non, il ne faut pas que le frottis soit tabou. C'est quelque chose qui est du simple dépistage. Oui, c'est gynécologique. En tout cas, il n'y a pas une honte d'aller voir un gynécologue.
1: Alors, expliquez-nous comment ça se passe alors dans ce camion, un examen. Ça se passe comment ?
0: Les femmes, quand elles viennent, d'abord elles s'assoient, elles ont un petit interrogatoire, une anamnèse médicale pour comprendre leurs antécédents gynécologiques, obstétricales, leur passé. Et après, si elles le souhaitent, elles peuvent avoir un examen gynéco sous spéculum et un frottis.
1: Il y a une confiance aussi, parce que c'est vous qui le faites.
0: La confiance, elle se crée pendant la consultation. Ouais. Ouais.
1: Et ces femmes, ensuite, vous gardez contact avec elles pour peut-être d'autres sensibilisations ou pour créer un réseau ?
0: Pas vraiment. Je récupère leur numéro de téléphone pour leur transmettre les résultats. Mais étant donné que je ne travaille pas dans le secteur, c'est d'où l'intérêt de travailler en équipe. Et du coup, c'est plutôt la CPTS qui va poursuivre.
1: Avec la CPTS du Grand Denain. Voilà, c'est important de le dire. Et vous le remarquez ici, vous travaillez sur Lille, et on est ici hors agglomération lilloise, on est ici entre ville et campagne, et vous le ressentez aussi qu'il y a un autre rapport à cela, qu'il y a vraiment une différence par rapport à la ville.
0: Il n'y a pas de professionnel facile d'accès. À Lille, globalement, si demain je veux faire un frottis, je peux trouver un rendez-vous pour demain. Ouais. Je pense que ici, ce n'est pas le cas.
2: Lors de cet après-midi-là, autour de la santé des femmes à Lourches, le centre hospitalier de Denain était présent pour présenter son dispositif pour le dépistage du cancer du sein.
3: Marie, qui est manip radio au centre hospitalier de Denain. On est venu expliquer aux dames la mammographie, le dépistage et puis l'autopalpation aussi, pour pouvoir dépister précocement des éventuels cancers du sein. On a un service dédié à l'imagerie de la femme, la mammographie, l'échographie. On a des radiologues qui viennent toutes les semaines pour faire des vacations. Et on essaye d'aller un petit peu sur le terrain aussi, comme aujourd'hui, pour sensibiliser les femmes au dépistage.
1: Il y a encore besoin de sensibiliser les femmes aujourd'hui ?
3: Oui, parce qu'il y a beaucoup de dames encore qui ont peur de l'examen et qui... préfère éviter, et c'est justement ce genre d'action qui permet des fois d'aller chercher des dames qui vont pas prendre rendez-vous d'elles-mêmes pour la mammographie.
1: Et pourquoi elles ont peur ?
3: On en parle beaucoup, mais du coup on associe vraiment ça à la détection du cancer du sein, et pour elles, quand elles viennent faire l'examen, elles ont toujours peur qu'on trouve quelque chose de mauvais, alors que c'est pas du tout la majorité.
1: Pour certaines, examens égale cancer.
3: C'est vraiment spécifique à la mammographie. Autant ils vont venir faire des IRM, des scanners sans souci, mais la mammographie, elles ont vraiment peur, beaucoup plus que pour le reste.
1: On parle beaucoup du cancer du sein et aussi de sensibilisation au mois d'octobre, avec Octobre Rose, mais c'est toute l'année.
3: Oui, alors c'est vrai que les actions se concentrent à l'extérieur vraiment au mois d'octobre, mais de temps en temps, il est bien aussi, c'est toute l'année qu'il faut sensibiliser les dames justement.
1: À partir de quel âge alors ?
3: Alors, le

0: dépistage organisé, c'est à partir de 50 ans jusqu'à 74 ans. Ça, c'est les automatismes, mais on conseille vraiment de commencer à se faire suivre vers 35-40 ans. Et puis, sans limite d'âge, parce que c'est à tout âge que ça peut arriver.
1: J'avais fait un reportage à la santé des femmes, la journée de la santé des femmes à Wallers-Saint-Rambert, et il y avait un camion où on pouvait faire une mammographie à l'intérieur. Là, c'est vraiment intéressant aussi, parce que là aussi, ce camion se déplace.
0: Oui. Alors ça, c'est on a eu la chance d'y participer et c'est vraiment intéressant parce que ça, là, on vient directement au contact des dames, comme aujourd'hui par exemple pour les frottis, et je trouve que c'est vraiment le meilleur moyen parce que sur un coup de tête, elles peuvent décider de le faire, alors que le fait de devoir prendre rendez-vous, de se déplacer, c'est plus compliqué en général.
1: Faut jouer sur le coup de tête en fait.
0: C'est ça, et puis l'animation qu'il peut y avoir autour et qui permet de détendre et de se décider plus vite.
1: Alors vous avez un mannequin qui est juste là, on peut peut-être aller vers ce mannequin justement qui représente les seins d'une femme, et justement peut-être nous expliquer à la radio, on parle de palpation, alors comment ça marche?
0: En fait, on a un buste qui représente justement la poitrine des dames et qui nous permet de, avec des fausses, avec des accessoires, en fait, ça nous permet de montrer la sensation qu'elles peuvent trouver. L'autopalpation, ça permet de détecter une partie justement des cancers. Les dames, rien que par le fait du toucher, de savoir à l'endroit et comment faire, on leur explique un petit peu et ça leur permet de dépister des choses qu'on ne verrait pas tout de suite.
1: Oui, parce que quand on parle de palpation, peut-être ces femmes disent où je dois palper, comment ça se passe, est-ce que ça fait mal? Voilà, c'est toutes ces questions.
0: Exactement, en général, nous les premières, on ne sait pas forcément comment on doit faire, donc ça nous permet de vraiment mettre en situation, de leur montrer comment elles doivent procéder, et puis la sensation qu'elles peuvent avoir justement, et puis on a des petits formulaires pour leur expliquer en même temps, donc ça aide beaucoup.
1: Est-ce que au sein de votre service ou ici, lors des rendez-vous extérieurs, est-ce que vous voyez qu'il y a un autre regard aussi sur la mammographie, sur la palpation?
0: Oui, parce qu'on n'est justement pas dans le contexte de l'hôpital, donc souvent on parle un peu plus librement et ça leur permet de voir que c'est pas si méchant que ça, justement. Et puis on peut leur montrer qu'on peut faire ça avec le sourire et que ça se passe bien.
1: Le Denizy, justement, est-ce que vous avez des chiffres sur les femmes qui sont sensibilisées ou ces femmes qui n'ont pas encore franchi le pas?
0: Alors nous, à notre niveau, pas forcément, c'est plus la CPM souvent qui fait des enquêtes justement pour voir les secteurs où il y a plus de difficultés pour sensibiliser les dames. Et c'est grâce à ça qu'ils choisissent de faire des actions après comme ça dans les secteurs où c'est peu suivi.
1: Est-ce que même au centre hospitalier de Denain, vous voyez qu'il y a toujours ce frein, ces difficultés au quotidien?
0: Oui, c'est compliqué. Et puis les dames arrivent souvent très stressées. Donc c'est souvent le fait de venir parfois en groupe aussi avec des amis ou de nous voir sur des stands ou d'être sensibilisées qui va leur permettre de passer le cap. Ouais.
1: Ce reportage a été réalisé par Joris Nassens de Radio Club.
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1: Eh bien, bonjour à toutes et bonjour à tous, chères auditrices, chers auditeurs, chers amis. Vous êtes à l'écoute de Radio Boomerang sur le 89.7 FM. Et nous sommes très, très heureux de vous retrouver en cette après-midi, cette matinée. Mais qu'importe, nous ne sommes pas en direct, nous vous le rappelons. Pour cette quatrième émission, ce numéro d'Escouade de la rue, une émission mise en partenariat et réalisée avec l'accueil de jour Solférino, rue de Solférino à Lille, voilà, tout simplement, avec la Beige et l'équipe quasi au grand complet de l'escouade de la rue pour ce nouveau numéro. Un bonheur que de se retrouver en nos studios avec le plaisir de retrouver notamment La Voix. Bonjour La Voix.
2: Bonjour à toutes et à tous. Bonjour Fred. Merci de nous accueillir dans les studios de Radio Boomerang. Pour ma part, ça va. Hormis la météo, on en parlait juste avant en off, qui est bien trop grise à mon goût, mais bon, sinon ça va. Et puis juste petite information, La Voix attend un heureux événement pour août et donc sera absente des ondes pendant plusieurs mois, mais est heureuse de laisser main à Froufrou, Bonhomme de Neige, Philippot, Albator, pour faire perdurer cette belle émission. Et donc j'aurai plaisir de les écouter sans doute de mon canapé en train de souffrir. Mais voilà.
1: Voilà une magnifique nouvelle que tu partages avec nous aujourd'hui dans l'escouade de la rue. Plein de bonnes choses à toi, plein de bonnes choses à vous. Mais je suis sûr que tu vas rester très attentive à l'émission et bien que sûr. Ce ne sera non pas souffrance, mais bonheur et plaisir.
2: Sans doute en écoutant l'émission.
1: Voilà. À tes côtés, tu l'as présenté à l'instant et c'est un bonheur que de l'avoir parmi nous aujourd'hui. Froufrou présente au micro.
3: Oui, bonjour Froufrou, donc toujours bénévole à la Beige. Je vais essayer de prendre au mieux, le relais de la future heureuse maman qui va être très, très, très, très occupée. Mais bon, c'est la vie. Et donc, tout d'abord, félicitations quand même à La Voix. Merci. Et au papa de La Voix, ou du petit de La Voix. Donc, quant à moi, rien de particulier, rien de nouveau, sous les tropiques. On va essayer d'y rêver, mais on n'y est pas. Mais bon, je m'en vais bientôt en Afrique, donc je peux rêver. En tout cas, rien de particulier.
1: Et un voyage qui va vous emmener où en Afrique ?
3: Peut-on savoir ? Au
1: Congo. Au
3: contact des gorilles, des plaines.
1: Les grands primates, ta passion.
3: Les grands primates, ma grande passion. Il faudrait vraiment faire un jour une émission sur les grands primates. Puis de toute façon, je suis une grande primate.
1: Nous sommes tous des grands primates.
3: Je vais employer un mot très scientifique. Nous sommes tous des hominidés.
1: Voilà.
3: Voilà, bon, c'est tout. J'arrête pour aujourd'hui.
1: En tout cas, bon séjour à toi. Et on a une pensée toute chaleureuse aussi pour DJ Kiko, qui intervient régulièrement au sein de la Beige pour passer le bon son, la bonne musique, DJ de son état passionné qu'il est. Et en plus, animateur occasionnel sur Radio Boomerang, on le rappelle, avec l'émission Planet Funk le samedi de 21h à minuit, donc avec notre camarade Booba. Voilà, monsieur Kiko, qu'on retrouvera, je pense, très très bientôt.
3: Le 8 juin.
1: Voilà, le 8 juin. Soyez à l'écoute le samedi soir. Continuons ce tour de table. C'est notre ami le bonhomme de neige qui est avec nous. Le bonhomme de neige, va-t-on faire un point météo sur l'état du temps en ce moment ?
4: Oui, un petit point. Je sens bien, vu les températures, ça avoisine. On est plus très loin des 0 degrés si on continue comme ça. En tout cas, les au-delà de 20 degrés, à mon avis, cette semaine, on ne les verra pas, malheureusement. Et moi, j'ai un coup de gueule à passer, mais contre moi-même. Alors, c'est une situation qui s'est déroulée hier et j'ai failli à tous mes principes qui sont les 3 H, donc humanité, humilité et humour. parce que j'ai rencontré quelqu'un dans la rue, etc., qui m'a abordé, ce qui arrive à tout le monde. On a eu tout à l'heure la même chose dans le métro. Et un monsieur qui avec son chien qui m'aborde pour demander quelques sous, etc., que je n'en ai pas parce que c'est la fin du mois pour tout le monde aussi. Et j'étais vraiment désolé pour lui, en plus de demander pour son chien. Et à un moment donné, je lui explique la situation. Il me croyait à moitié, j'avais l'impression. Et à un moment donné, je lui dis vraiment de bon cœur, bon courage. Et là, il sort et c'est là où, chez moi, ça a fait malheureusement dans le mauvais sens tilt. Il a dit le bon courage, je ne peux rien faire avec, etc. Je vais péter un câble. Donc je lui raconte de mon côté que je sais ce que c'est d'être dans la rue, de 27 mois, etc. C'est d'autant qu'il faut le comprendre, etc. Et finalement, j'ai failli à tous mes principes parce que j'étais pas humble. J'ai montré avec ma réaction aucune humanité. Au départ, oui, mais par la suite, j'avais honte. Et surtout, j'ai pas pris avec de l'humour. Donc, désolé, et je pense que j'espère, en tout cas, je vais le recroiser et pour m'excuser et faire en sorte que son chien ait quelque chose à manger.
1: Mon cher bonhomme de neige, moi je pense qu'il y a quand même une attitude déjà positive venant de ta part, c'est que tu laisses la personne, en tout cas tu vas discuter avec, ce qui est pas toujours simple, pas toujours évident, la majeure partie des gens
4: je m'arrête tout le temps.
1: Donc là tu dois déjà te sentir un peu moins mal à l'aise là-dessus, et après...
4: C'est la fin qui me désole complètement, parce que ça, c'est pas moi.
1: En tout cas c'est aussi un proverbe, hein, faut t'avouer. À moitié pardonné, le fait de le savoir. Mais je pense que ça ne mérite pas autant d'exigence vis-à-vis de ton attitude,
4: c'est
1: ton comportement. Et la prochaine fois, tu auras l'occasion sans doute de le croiser et de réparer cette petite erreur. Mais je pense qu'il comprendra quoi qu'il en soit. Merci en tout cas pour cette anecdote. Et on garde la pêche et la patate.
4: Oh oui.
1: Avec nous également présent, donc Philippot, plutôt à l'aise là aujourd'hui, tranquille dans les studios.
5: Tranquille, je suis parti en congé un petit peu quelques temps, donc ça va, là, je reviens avec la forme.
1: Ah, et peut-on savoir quelle était la destination de ces jours de congé?
5: J'étais sur New York pendant 2 semaines.
1: Ah, voilà, un chouette séjour.
4: Il a suivi le procès de Trump.
1: Ben non.
5: Ça... Honnêtement, ça passait en boucle. Si je voulais regarder la télé là... en direct de l'hôtel, ça prenait une grande part sur certaines chaînes. D'autres chaînes cachaient un petit peu parce qu'il y a les chaînes pro-Trump et les chaînes anti-Trump. Mm-hmm. Donc c'est amusant aussi à voir le positionnement de chacun là-bas.
1: J'imagine un voyage riche de découvertes, riche de culture, riche de plein de choses. Enfin, New York, séjour.
5: Vraiment, c'est le deuxième séjour. J'étais allé un petit peu l'année dernière et j'avais été très frustré de ne pas pouvoir voir tout ce que j'avais noté à faire. Mais une des choses qu'on voit, c'est vraiment la multiculture. Et que plein de choses sur lesquelles on pourrait être choqué ici, là-bas, ça ne fait pas du tout de débat. Je pense, par exemple, là-bas, en ville, il y a des food trucks un peu partout. C'est des food trucks halal, ça pose problème à personne. Alors qu'ici, quand on parle de cuisine ou de qu'est-ce qu'on va manger, etc., on est tous, on va perdre nos valeurs, on va perdre. Alors que là-bas, c'est le vivre ensemble, en tout cas au niveau de la culture, il existe. Après, il y a d'autres constats qu'on peut faire. J'avais l'impression de voir quelquefois un visage de psychiatrie à ciel ouvert, c'est-à-dire beaucoup de gens qui décarochent, qui pètent les plombs, qui ne sont pas forcément pris en charge. Et à un moment donné, au fur et à mesure d'une balade, on voit des militants qui essayent de lutter contre certaines pratiques qu'il y a aux États-Unis, à savoir la thérapie par électrochoc pour les personnes qui sont envoyées en psychiatrie. Et j'ai appris que là-bas, ça existait encore, alors que même l'ONU condamne. Et on avait des militants en face de nous qui allaient voir les passants, qui nous emmenaient voir une exposition, etc., qui était vraiment... Même moi, j'ai appris pas mal de choses et j'ai pu échanger en expliquant un petit peu dans quel milieu j'exerçais, etc. Et c'était aussi très intéressant. Donc voilà. Et moi, je voulais aussi évoquer, là, on va approcher du 9 juin, c'est jour d'élection, les élections européennes, on n'en parle pas forcément beaucoup. Donc c'était aussi pour rappeler qu'il était important de pouvoir s'exprimer. On a souvent tendance à soit se plaindre ou à dire ça serait bien ça, ça serait bien ça, ça serait bien ça. Mais c'est aussi, je pense, important de pouvoir exprimer, utiliser les urnes pour pouvoir s'exprimer, parce qu'après c'est toujours plus facile de se plaindre, mais je pense quelquefois, même si aucun programme ne correspond à 100% à nos aspirations, même si quelquefois les gens, quand ils sont élus, ils trahissent un petit peu leurs promesses, mais je pense qu'il n'y a rien de pire que de laisser la voix à ceux qui continuent de s'exprimer, mais surtout avec des mauvaises, avec une mauvaise volonté. Et là, aujourd'hui, on parle de personnes qui risquent d'arriver au pouvoir, mais avec des programmes très, très, très, très refermés sur eux-mêmes, avec une tendance au rejet, et qui est l'antipode des valeurs, je pense, qu'on partage tous ici, en tout cas.
1: Il y a effectivement cette urgence à se mobiliser le 9 juin. Pas toujours simple dans ce discours ambiant, dans ces considérations et de l'actualité ambiante. Mais voilà, je pense effectivement qu'il est nécessaire de prendre la mesure de ce que c'est et les conséquences que ça a pu avoir, notamment dans le passé, pour ne pas recommencer les mêmes erreurs. Merci, Philippot. Avec nous également, c'est un bonheur que de l'avoir avec nous. Albator, présent, fidèle au poste, comme chaque émission. Bonjour Albator.
6: Bonjour, bonjour tout le monde. Pour revenir à ce que disait mon prédécesseur, j'ai fait 4 heures hier de visioconférence avec justement le sujet des élections européennes. Ce qui était très instructif et j'irai peut-être pour une fois donner une voix, mais après laquelle je ne sais pas encore. Voilà. Et j'ai une autre nouvelle, c'est que ça fait 15 jours que je n'ai pas touché une clope, ce qui est, on va dire, un effort considérable, vu que j'ai commencé à 14 ans à fumer et que là j'ai le poumon au stade 3, et si je continue, je passe au stade 4 et c'est irréversible. Alors, pour tous ceux qui arrêtent de fumer, force à vous. Et voilà, je pense que pas tout a été dit. Il y a aussi une émission, une série qui va passer sur France 3 à 21h10 le 28 mai. Et
1: aujourd'hui. Enfin, alors c'est aujourd'hui le jour de notre enregistrement. Voilà, nous enregistrons ce mardi 28 mai. Donc c'est
6: et normalement ce soir passera virage et en fait je fais le rôle de l'homme au pansement. Voilà.
1: Cette vie d'artiste et de comédien dont tu nous as déjà souvent parlé. En tout cas, pour ma part, mais je pense que tous ceux autour de la table, là aujourd'hui, te souhaitent plein de bon courage dans cette expérience pas toujours simple de l'arrêt de la cigarette. Voilà, moi je t'en envoie plein de bonnes énergies et plein de bonnes ondes.
4: Merci. Il y a un auditeur qui veut poser une question. Comme bientôt peut-être l'émission va s'appeler Alberto vous répond. Ça a été Cannes?
6: Ça a été. Peut-être un jour, on me verra à Cannes, je ne sais pas, j'en sais rien.
4: Et qui t'a habillé finalement?
5: Quel couturier?
6: C'était un couturier que personne ne connaît, c'était moi-même.
4: Bien, ça montre ta multidirectionnalité.
1: Eh bien, on en parlera un petit peu d'ici tout à l'heure. L'heure est à la présentation du programme et pour ce faire, c'est Foufrou qui va vous présenter le programme de cette émission.
3: Oui, désolé pour tout à l'heure, je ne vous ai pas présenté mon bonjour. Donc bonjour aux éditrices et bonjour aux auditeurs. Donc j'essaye de me rattraper. Aujourd'hui, l'Escouade va vous parler des Jeux Olympiques donc, qui ont lieu à Paris du 26 juillet au 11 août. Donc ça va représenter quand même 17 jours très importants pour la France. En plus, il ne faut pas oublier que c'est le centenaire aussi des Jeux Olympiques qui avaient été organisés en 1924 à Paris également. Ils participeront 10 500 athlètes, donc c'est quand même très important. Les Jeux Olympiques, c'est un festival populaire et multiculturel, il ne faut jamais l'oublier, qui crée une expérience unique en son genre et qui normalement s'adresse au monde entier et qui devrait être un message à la fois de tolérance et de paix et de sport, quoi. Donc, parce que les gens qui vont y participer, donc les athlètes, ce sont des efforts depuis l'âge peut-être de 4-5 ans pour y arriver, et c'est pas pour ça que ce seront les meilleurs, mais ils sont tous excellents. Malgré tout, il y a à côté de ça certains problèmes qui vont se poser pour certaines personnes, notamment les personnes qui sont en précarité. Donc ce sera le sujet d'aujourd'hui, les Jeux Olympiques et leur impact sur la précarité. Ensuite, nous ferons un petit point culturel, notamment cinématographique, et finalement, l'agenda pour les sessions à suivre. Une bonne écoute auprès de Radio Boomerang 89.7.
1: Et notre cher bonhomme de neige qui avait aussi, lui, quelques petites choses à évoquer.
4: Oui, alors par rapport à la dernière émission, quand on a vu qu'on a un peu explosé notre temps d'antenne, et on s'est dit, alors c'était une émission où on a tenté une chose qui, à mon sens et à notre sens, quelque chose qu'on va continuer, donc c'était au niveau des témoignages. Là où on peut faire notre mea culpa, je pense, c'est que deux témoignages étaient peut-être un peu trop. Mais on voulait avoir justement une voix féminine et une voix d'un homme qui a des difficultés, qui est dans la précarité. Donc ce programme-là des témoignages, on va le reprendre, toujours dans le même format comme la fois dernière, mais avec un témoignage par émission. Et avec un sujet souvent spécifique, alors ça peut être la parentalité, ça peut être aussi au niveau des migrations, ça peut être autre chose qui fait que. On a aussi une émission qu'on voulait absolument faire, et je regarde justement notre abattoir qui sourit, sur l'ASE, qui est un sujet assez complexe et important, parce que justement au niveau de l'ASE, c'est... quelque chose qui fait que les gens peuvent se retrouver justement dans des situations vraiment très précaires par rapport à leur jeunesse, ce qu'ils ont vécu dans leur jeunesse et par la prise en charge d'ASE, quoi. Donc ça, c'est quelque chose qu'on va reprendre à l'antenne, et la prochaine émission, on va justement regarder de quelle manière on va le faire. Est-ce qu'on va faire déjà l'ASE? Peut-être ça serait vraiment une émission spéciale. Mais les témoignages vont continuer dans le futur, et à chaque émission, dans ce cas-là, un témoignage.
1: Pour les auditrices et auditeurs qui ne connaissent pas bien tous les termes qu'on emploie, l'ASE, tu peux peut-être nous expliquer ?
4: Alors là, je regarde...
2: C'est l'aide sociale à l'enfance.
4: En France.
1: Merci.
6: C'est en fait que c'est tous les enfants qui ont été abandonnés par leurs propres parents et qui n'ont pas eu le choix de se retrouver dans la situation soit pupille d'État ou soit mis dans des familles d'accueil, et qui ont des parents de substitution qui font le rôle des parents, qui ne peuvent pas prendre leur rôle en fait, pas perdre leur rôle de parent, quoi, en fait. Voilà, qui ont des difficultés entre parents, et ils sont obligés de placer les enfants pour ça.
4: Donc c'est anciennement la DAS, encore un acronyme, des Français, ils aiment bien les acronymes.
6: En fait, la DAS, c'était le premier mot, c'était les enfants de la DAS, et après ça a été changé en ASE, en fait, qui est le même fonctionnement, en fait. C'est juste l'acronyme qui change, en fait.
2: Ce sont des gros mots pour parler de la protection de l'enfance.
1: Tout à fait, voilà. Et donc, ça fera l'objet d'une émission spéciale. Oui. Voilà, c'est là aussi où on rappelle à celles et ceux qui nous accompagnent cet après-midi et qui nous suivent, en tout cas régulièrement, l'objectif, c'est de vous permettre aussi, à travers cette émission Les Squats de la Rue, de mieux comprendre les tenants aboutissants, les enjeux, les difficultés, les espoirs également portés par toutes ces personnes qui ne demandent qu'un petit peu de soutien, un petit peu d'aide, parfois parfois pour rebondir et pour aller mieux. Voilà, en tout cas, le programme de cette émission. Et nous allons profiter de l'instant, encore une fois, pour nous tourner vers Albator. Et une première pause musicale, de quoi s'agit-il, mon cher Albator ?
6: En fait, on va écouter la musique « Quand on arrive en ville » de Damien Balavoine.
1: Alors, pourquoi ce choix ?
6: Parce que Daniel Balavoine était un très bon chanteur et a lutté aussi contre la précarité. Et il se battait aussi dans les pays étrangers pour donner un peu de paix aux gens, en fait. Voilà, il est mort dans un accident d'hélicoptère et un peu comme Coluche qui a fait exactement la même chose, qui a lutté contre la précarité qui existe toujours au jour de maintenant, et je pense que c'est un bon rappel des choses.
1: Starmania, pour ce qui est de cette opéra extraordinaire, quand on arrive en ville, c'est aussi le regard qu'on porte parfois sur ces gens un peu mal fagotés, qui font peur, finalement.
6: C'est justement le regard que les gens ont quand on n'est pas habillé pareil qu'eux et qu'on ne rentre pas dans les critères de société qui font qu'on se retrouve un peu jugé sur l'apparence au lieu de juger le cœur de la personne. Ça m'est arrivé il y a très peu de temps dans un café qui s'est permis de me discriminer ouvertement, et que d'un côté c'est un petit message aussi pour eux en leur disant que le jugement d'autrui, des fois, faut éviter de juger autrui quand on ne connaît pas la vie de la personne. Voilà aussi.
1: Quand on arrive en ville, chanson tirée de l'opéra Starmania, et un monsieur que j'aime aussi pour ma part beaucoup, Daniel Balavoine, pour ce qu'il a fait, pour ce qu'il a représenté. En plus, il était du côté du sud-ouest, quoi, du côté du Pays Basque, du côté de Biarritz. Ouais. Voilà, un grand, grand monsieur et une très belle chanson. Voilà pour cette première pause musicale de l'escouade de la rue. Mesdames et messieurs, à de suite.
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0: Quel morceau magnifique, voilà le choix d'Albatros aujourd'hui. Quand on arrive en ville, bien évidemment, Starmania et ce grand, grand monsieur qui est et qui reste Daniel Balavoine.
1: C'était pas Albatros, c'était Albator.
0: Albator. Bah, je sais pas pourquoi. Je vais essayer de comprendre. Désolé.
1: C'est pas grave, c'est pas grave.
0: Mais voilà, non, Albator, Albatros. Bon, t'admettras quand même que je ne suis pas passé
1: deux,
0: loin.
1: Les deux me vont.
0: L'Albatros est un oiseau absolument magnifique.
1: L'Albatros est un oiseau qui voyage tout le temps et c'est vrai que dans ma tête, je suis tout le temps en voyage. Donc
0: voilà.
2: Le lien est tout fait. Et au Scrabble, c'est à peu près le même nombre de points, je crois.
0: Autant pour moi. C'est l'heure du débat dans les squats de la rue. Froufrou vous l'annonçait tout à l'heure. Il va être question de discuter un petit peu autour des JO qui vont arriver très prochainement. Mais des JO face à cette réalité de la précarité. Voilà un large débat. On se donne un petit peu de temps là-dessus. Je ne sais pas qui va gérer cela. Eh bien, c'est la voix.
3: Oui, donc en effet, avec l'équipe, lors de nos sessions de préparation, on a souvent parlé là depuis plusieurs mois des Jeux Olympiques. Finalement, comme l'a dit Froufrou, normalement, événements sportifs, fédérateurs, qui se veut populaire, en tout cas dans les sens et dans l'esprit. Et finalement, au fur et à mesure que les semaines, les mois passent, on voit des reportages, des articles passés, et on se dit aïe aïe aïe, et quand même ça fait mal. Ça vient finalement toucher tout le travail aussi mené au quotidien de sensibilisation, de déstigmatisation, notamment du public en situation de précarité. Et donc on voulait le mettre un petit peu sur la table et échanger ensemble. De ce sujet, les JO et la précarité, finalement, est-ce que ça fait bon ménage? Moi, j'ai pas aujourd'hui l'impression. En tout cas, c'est pas ce que renvoient là nos amis les politiciens. En effet, moi, j'avais été très très consternée d'un premier reportage alors qui a été diffusé en mars. Sur une chaîne. Certes qui peut être contesté, hein, M6 pour ne pas la citer. C'était un reportage qui est donc sur Enquête exclusive, pardon, et donc qui montrait finalement un petit peu les dessous de ces JO et de ce qui se tramait notamment pour les personnes sans domicile à Paris et les personnes aussi sans papier. Et donc je souhaitais mettre ce sujet sur la table, notamment puisque pour ma part, il y a bien longtemps de ça, j'ai pris mes places pour l'ouverture des JO à Paris. Le 26 juillet, normalement je dois y être si tout se passe bien. Mais au plus ça avance, au plus je freine quand même. Même si je suis contente d'y aller et de voir un petit peu ce que ça va donner, l'engouement, puisque je suis toujours j'aime beaucoup les événements sportifs fédérateurs comme ça. Mais là, c'est quand même un petit goût amer. Alors je ne sais pas qui veut prendre la suite et...
4: T'as des places pour quel endroit?
3: Alors, j'ai des places du pauvre. C'est-à-dire que première sidération, c'est-à-dire que quand on s'inscrit pour l'ouverture des JO, les places vont de 90 à 3000 euros, les places payantes. Les places à 90 étant déjà debout, hein, c'est-à-dire que on est en début de Seine, sur les débuts des quais de Seine. C'est un peu plus loin de la Tour Eiffel, qui est là où les places avoisinent les 3000 euros. Et donc, et puis après, les places augmentent très rapidement, de 90 à 250, et etc., etc. Voilà, moi, je suis plutôt du côté de Notre-Dame, un peu plus loin de la Tour Eiffel.
4: Tu seras peut-être à l'abri dans ce cas-là. Hein.
3: Oui, et en plus, c'est même pas sûr que finalement ça se fasse sur les quais de Seine. Ça peut se faire, effet, au Stade de France. J'imagine bien les personnes qui ont payé 3000 euros au Stade de France. Voilà.
4: Comme l'organisation doit se dérouler surtout sur la Seine, c'est pour cela d'ailleurs le parcours et les places autour de la Seine, ça fait deux fois au niveau des répétitions avec les bateaux sur la Seine, ont été reportées. Et là, on parle du mois de juin, mais on ne sait pas quelle date exactement. Donc, vu la météo, parce qu'ils ont dit, oui, avec la crue, il y avait beaucoup d'eau, etc. À un moment donné, ils ont fait une répétition l'année dernière. Je crois que c'était en été, donc pour être sûr. que ça se passe. Et l'année dernière, au niveau de temps, il y avait de quoi faire. Donc c'est quelque chose où justement je me dis, comme tu dis, je vais peut-être terminer en Stade de France. En plus, l'actualité qui veut que, au niveau de sécurité, le budget explose, donc qui veut dire au niveau attentat, etc., on est au plus haut level de toute façon. Et dès qu'il y a quelque chose, en se rappelant en même temps que il y a quand même les donc c'était un clé USB, je crois, ou un ordinateur qui a été volé dans un dans un train avec tout ce qui était sécurité et le parcours. Donc on se dit, mais ils sont partis pour quelque chose pas possible à assurer. Et t'as peut-être une chance d'être assise.
3: Sans doute.
2: Si et ils pourraient pas avoir une naissance.
3: Si, si.
2: Le ouais. Jour de.
3: Sur la carte d'identité, ce sera noté Paris.
2: Paris JO. Pas mal, ça, comme porte d'entrée après.
0: Alors, manifestement, il y a deux points de vue. Il y a un premier point de vue que tu défendais néanmoins et sur lequel je souhaiterais qu'on puisse revenir un petit peu, parce que voilà, la grandeur de ces jeux, le côté populaire, le côté universel, la beauté de cette réunion qui a lieu une fois tous les quatre ans seulement, la présence de près de 170-180 pays, je crois, à cette occasion. Donc il y a là quelque chose qui peut nous amener à nous réjouir. Et paradoxalement, eh bien, ça ne semble pas être le cas. Froufrou.
5: J'allais dire, en parlant de pays, tous les pays sont présentés sauf le Vatican. Bon, c'est dommage.
4: Bah, le pape, il est un peu âgé pour faire le 110 mètres.
5: Oui, mais il y aurait peut-être des cardinaux.
0: mais je crois qu'effectivement, tous les pays ne sont pas représentés. Il y a les problèmes des pays.
5: Le Guatemala n'est pas représenté. Le Vatican, effectivement, n'est pas représenté. La Russie est invitée.
4: Il y a, au niveau
5: la Russie est invitée, mais n'est pas représentée par rapport à ses athlètes.
4: Au niveau des drapeaux, il n'y a pas de drapeau.
5: Ils n'ont pas de drapeau, mais ils seront présents.
0: C'est, je ne sais plus comment.
4: C'est drapeau neutre.
0: C'est drapeau neutre.
5: Drapeau neutre. Hein, invité.
0: Drapeau olympique, voilà. En tout cas, pour les athlètes qui souhaitent quand même participer.
4: Voilà, et là, il y a un tri qui est fait soit par le côté de la Russie. Donc, ils n'envoient quand même pas ceux qui vont protester contre leur propre pays, je pense. Et aussi ceux qui sont admissibles, parce qu'il y a quand même aussi au niveau du sport russe un scandale qui date de quelques années mais qui a duré, et c'est pour cela qu'ils étaient exclus pour pas mal de compétitions sportives, parce qu'il y avait un dopage d'État. Mais c'est pas le seul pays qui fait un dopage d'État. Moi, en connaissance de cause, comme je suis d'origine allemande, je sais ce que ça veut dire. La ex-RDA, elle était connue pour ça. Surtout les filles de natation, dès qu'on les a eues en interview, on a pensé que c'était des hommes quand ils parlaient. Quand elles parlaient, je fais même le faux pas et je dis « ils ». Oui, on verra bien qui sera présent côté russe. Mais bon, là, de ce côté-là aussi, on n'est pas sûr. Qui est normalement l'esprit olympique, c'était toujours, et même dans l'Antiquité, il y a une trêve de tout combat, quel qu'il soit. Bon, à l'époque, c'était assez restreint. C'était que côté hellénique, on dit, je crois. Hélène,
0: tout à fait. Hélénique, tout à fait, toute la période hellène. Ouais.
4: Voilà. Mais bon, là, demander à Zelensky, Poutine de ne plus se taper dessus, arrêter tout ce qui se passe à Rafah. Ou en Cisjordanie aussi, peut-être, l'occupation. Au Yémen, au Soudan, on n'a que ça, on a des foyers partout. Est-ce qu'ils vont s'arrêter ? Là, l'esprit olympique, j'ai l'impression, de toute façon, depuis des décennies, il n'est plus là pour cela. C'est sûr que réunir les peuples, etc., les sportifs, et pour certains, c'est un rêve. C'est même au-delà de tout ce qui est champion du monde, etc. Champion olympique, c'est vraiment, on peut espérer qu'une fois. Bon, certains rééditent parce qu'ils ont une longue carrière, ils dominent leur sport. Teddy Riner, par exemple, qui a pour moi le sportif français par excellence, je trouve. Mais, côté politique, je pense pas que ça change grand-chose.
2: Il y a quand même Anne Hidalgo qui va se baigner normalement dans la Seine très prochainement.
4: Avec Macron, ils se sont dit, mais Ça va être comme Chirac, qui avait promis aussi de se baigner dans la Seine à un moment donné, je ne sais pas dans quelle année c'était, qu'on a vite oublié d'ailleurs. Et j'ai bien peur, là aussi, ils vont vite le regretter de l'avoir dit. Parce que là, dernièrement, il y avait un sacré orage qui est tombé sur Paris, et si tout le monde a vu les images, les égouts, automatiquement, ça remonte, et ça se déverse où ?
5: Dans la Seine.
4: Donc, là, dernièrement, je l'ai lu dans une tribune anglaise, les athlètes anglais qui doivent participer justement aux compétitions de triathlon, etc., et natation libre, qui se déroulent normalement dans la Seine aussi, donc les grandes distances, ils se font vacciner pour justement ne pas tomber malade et prennent des médicaments juste avant l'arrivée pour être sûr qu'ils ne tombent pas malades.
2: Mais il ne faut pas s'inquiéter, là, il est en train de tout tomber la pluie pour l'année, exprès pour avoir des JO au sec.
3: Sous le soleil.
4: Et surtout, c'est. Je sais pas, c'est. Moi, il y a surtout la phrase de Pécresse. Alors, Pécresse, Hidalgo, Macron, de toute façon, ils mettent tous dans le même bateau par rapport aux Jeux Olympiques, même s'ils ne sont pas du même bord. Mais quand on a Pécresse qui dit on a mis toute notre intelligence dans le système pour les transports, sacrée intelligence. Hein.
0: Autre aspect, hein, en résumé, il devait y avoir une promesse assurée que la Seine serait enfin navigable à souhait, baignable à souhait.
4: Ils ont mis au-delà de 1 milliard
0: pour
4: l'assainir.
0: C'est énorme. 1 milliard. Énorme. Et le constat, c'est que ça n'est toujours pas concluant. Ils ont évoqué aussi l'idée que ces JO allaient être un moyen pour Paris de gagner en efficacité de transport, avec développement des transports. Il se trouve là que les transports risquent de poser de gros problèmes, manifestement, et que le prix des billets va être triplé ou quadruplé.
3: Oui, tout à fait. Là, les billets de métro, on passe, je crois, de 2,50 ou 2 euros à 4 euros pour le métro, et je crois à 5 euros pour les bus. C'est quand même assez hallucinant. Et puis, avec, je crois que c'est Madame Pécresse hein, qui a signifié qu'il valait mieux prendre finalement ses petits pieds et de marcher entre les stations.
4: Alors là, l'inclusion, super. Donc ceux qui sont avec un handicap moteur, etc., ils font quoi ?
5: Oh de toute façon, ils ne peuvent déjà pas prendre les transports en commun. À Paris, on ne peut pas prendre le métro quand on est handicapé.
4: Mais les bus quand même.
5: Les bus.
2: Et ça devait être gratuit, hein,
3: ouais,
2: au moment du dépôt des candidatures.
0: Et exactement. Et je crois que là, on est à 2 milliards de dépassement du budget initial. Alors, j'ai envie de dire quasi pas de surprise, même s'ils nous avaient assuré la main sur le cœur que jamais, au grand jamais, ces jeux ne seraient un gouffre financier, ne seraient pas sujets à des augmentations exponentielles. Bref, voilà, il y a quand même... On a le sentiment... Peut-être pas d'un mensonge, mais en tout cas d'une mauvaise annonce faite. Quand on reprend un petit peu cette réalité entre les JO et la précarité, on a des situations complètement absurdes qui se sont produites et qui se produisent aujourd'hui du côté de Paris. Je pense que vous avez tous entendu parler de ces personnes qui ont été éloignées de la région parisienne, en tout cas qui ont été mises en banlieue de la région parisienne. Environ d'autres personnes qui étaient hébergés dans des foyers d'accueil, qui, elles, ont été éloignées encore. Quel sentiment vous avez par rapport à ça ?
4: Tu fais appel, justement, il y avait un article dans La Voix du Nord. Donc là, c'était donc des bus entiers de STF envoyés en catamini à Orléans. Le maire accuse la ville de Paris. Donc ça, c'était au mois d'avril. Mmh. Donc c'était, ou c'est toujours un bus, toutes les deux semaines, trois semaines, qui arrive à Orléans avec des STF, des gens en précarité au niveau de logement, qui arrivent en catamini à Orléans.
3: C'est ça.
4: Donc c'est même pas la banlieue, parce que Orléans, c'est pas à côté de la porte hein, de Paris. Donc
3: ouais, et en effet, dans le reportage, là, enquête exclusive, qui était finalement... pas trop mal fait, moi j'ai trouvé. En effet, ils montraient des images quand même assez violentes, c'est-à-dire que les CRS arrivent sur des lieux de campement où des personnes dorment et vivent au quotidien, notamment sous les ponts de Paris, etc. Donc les CRS sont là, tout est prêt. les CRS ne font pas de bruit. Et puis arrivent les agents municipaux de la ville, entre autres, pour finalement déloger ces personnes-là et puis les inviter à monter dans des cars. Alors ça rappelle quand même certaines périodes sombres de notre histoire. Donc voilà, de les inviter à monter dans les cars. Certains peuvent partir, mais dans ces cas-là, sans leurs affaires, sans leur campement. Et puis les autres, en effet, sont envoyés en périphérie de la ville, mais bien, bien plus qu'en périphérie, puisque là, dans le reportage, c'est Strasbourg qui est cité. Le bonhomme de neige, tu citais Orléans. Et on les envoyait dans des hôtels en périphérie, en plus de Strasbourg, hein, même pas dans Strasbourg même. Faudrait pas trop que ces personnes soient incluses. Et ensuite, l'objectif... selon eux, c'était de faire en sorte de voir si ces personnes-là avaient des droits ou pas. Et puis, si elles n'avaient pas on leur notifiait des belles OQTF, donc des obligations de quitter le territoire français. Donc finalement, en

0: bonheur. Donc tous leurs plans de spéculation, etc., est en train de tomber à l'eau, et c'est un désespoir qui naît chez certaines de ces personnes. Et là, bon, j'ai l'alarme.
1: Oui, oui, on a vraiment et on compatit pour ces personnes. Voilà, en fait.
2: Tu veux un mouchoir ?
0: Non, mais d'autant que, bon, c'est bien sûr ironique ce que je dis, mais. Et c'est même pas en direct contre des personnes qui, à un moment donné, profitent quelquefois d'une opportunité. Mais c'est que dans le même temps, il y a des bails de certains locataires qui ont été résiliés justement parce qu'il y avait les jeux. Et le problème, c'est que ça a mis des gens dehors de leur logement. Pour en perspective de se faire de l'argent, alors que à un moment donné, on peut pas faire face à une montée de loyer et la réalité reprend ses droits quelque part. Et une nuit qui est à prix exorbitant, quelque part c'est sain aussi qu'on se dise, on peut pas se la payer et voilà, c'est tout, quoi.
1: Il y a une dimension économique là indéniable. Je pense aussi à tous ces étudiants qui ont été invités, plus qu'invités, à quitter leur logement durant la période.
3: Mais attends, ils auront des places gratuites.
1: Voilà, mais même là, je crois qu'il y a eu beaucoup de promesses de fait. Alors on peut parler aussi du bénévolat qui est engagé sur Paris. Et là, les pauvres bénévoles vont s'en bouffer les doigts, je pense sincèrement. Mais voilà, les étudiants qu'on a invités à quitter Paris pendant la période des JO, à laisser leurs appartements vacants pour permettre à ce tourisme un petit peu forcé, un petit peu survendu aussi. Enfin, on en parlait il y a quelques instants. Donc c'est cette dimension économique sur laquelle je voudrais revenir un petit peu. C'est quoi aujourd'hui les Jeux Olympiques ? C'est une grande mascarade finalement, visant à promouvoir une certaine idée de la France pour ces JO. On sait que les JO ont aussi une dimension politique, hein, à travers l'histoire, à travers le temps. Il y a des exemples dramatiques qui ont eu lieu. On se rappelle en Allemagne, on se rappelle
2: 72.
1: On se rappelle Munich, bien évidemment. On se rappelle Sochi, finalement pas si loin, où encore dans cette période, bien la Russie était le pays d'hôte, d'accueil. Voilà, et on sait derrière quelles ont été les conséquences. En tout cas, voilà, ça n'est plus qu'un événement économique, un bonhomme de neige.
2: Alors, c'est très vaste. Parce que le spectre, il va au-delà. Je fais un peu le pourparleur quand même des Jeux Olympiques. C'est quelque chose qui, et on a dit ça en introduction, qui et j'ai toujours espoir que ça reste toujours quand je parle de fonds de commerce, mal choisi comme mot, mais j'arrive pas à trouver d'autres mots.
1: L'esprit
2: Coubertin, même si on peut être partagé aussi sur ce personnage de Coubertin. Rassembler les peuples, faire un événement sportif qui montre un petit peu la diversité en même temps. En plus, de plus en plus, parce que ça, c'est tout à l'heure, on n'a pas spécifié réellement, parce qu'on parle des Jeux Olympiques, mais il y a aussi les Jeux Paralympiques. Donc là, et ça prend de plus en plus ampleur, et c'est là où je pense que les vraies valeurs du sportif sont encore bien, bien présentes, et de l'inclusion, et justement, leur exploit est parfois même, je dirais, supérieur par rapport aux athlètes qui n'ont pas de handicap. Et il ne faut pas oublier que justement les Jeux paralympiques, je pense que c'est quelque chose qui représente un peu plus l'esprit olympique que les Jeux olympiques, malheureusement, eux-mêmes.
1: Sur cette question économie, sport, qui veut peut-être intervenir ?
4: On parle effectivement d'aspect financier, donc froufrou. On parle d'aspect financier, etc., que l'on met des gens dehors, mais tout en n'oubliant pas, quelque part, ça va vous paraître peut-être une somme, mais pas si importante, qu'un sportif de haut niveau qui fait ça, un entraînement qui est de 6 heures par jour en moyenne, avec X opérations très souvent, parce qu'il y a de la casse. C'est pas possible autrement. Le médaille d'or, il va gagner 80 000 euros. L'argent, 40 000. Bronze, 20 000. C'est ridicule par rapport à ce qui est dépensé pour nettoyer une soirée.

0: soi-disant en scène, alors qu'on peut le faire en piscine, que... En fait, il va repartir dans son pays avec 80 000 euros. Génial. Ou non.
1: Là, on pourrait débattre là aussi. 80 000 euros, c'est aussi une somme quand même assez généreuse.
0: Les personnes qui sont quand même, les, entre guillemets, les stars, appelons ça les stars, qui ont des heures et des heures et des heures et des années de travail, de souffrance, de mental aussi, il ne faut jamais l'oublier, parce que quand on se fait huer comme ça, on rentre dans l'arène avec 50 000 personnes qui sont capables de vous assassiner parce que vous avez bougé d'un demi-millimètre en arrivant, 80 000 euros, c'est, on se fout de la tête de qui, quoi, en fait.
1: Quand on voit les sommes dépensées par ailleurs, on peut être d'accord. Et dans le monde du sport, de manière générale, tout au long de l'année.
0: Dans le milieu du sport, en manière générale.
1: Parce que là, après 80 000, pour certains de nos sportifs les plus cotés, c'est une broutille, une pacotille.
0: Ah, c'est 8 jours.
1: Et c'est parfois même... non, je pense que pour quelqu'un comme Mbappé, c'est... Non, même pas.
0: C'est même pas 8 jours.
1: C'est 10 minutes de jeu, c'est quelque chose comme
0: c'est
1: ça.
0: C'est comme si on dépensait 8 euros, quoi. Voilà.
1: Mais il y a aussi énormément de sportifs qui vont effectivement là-bas, sur leur propre denier. Qui n'ont pas de soutien, n'ont pas soutien de leur fédération, qui n'ont aucun soutien financier des sponsors, parce qu'ils ne sont pas visibles, parce qu'ils ne sont pas intéressants.
0: En France, les sportifs, et là c'est un ancien sportif des Jeux Olympiques qui me le confirmait ce matin, bon, évidemment ils s'arrangent, mais normalement, leur propre entraîneur, leur coach, c'est à eux de le payer.
1: Voilà.
0: Ils ne le payent pas en général, parce que dans le milieu sportif, il y a une solidarité qui se fait. Bon, payer son propre coach, c'est quand même fort pour faire les Jeux Olympiques, pour le prestige de la France.
1: Qui veut intervenir là-dessus? La voix, Philippot, Albator.
2: Moi, je pense que ce qui est dommage avec toutes les polémiques qui naissent, et des polémiques qui naissent à juste titre, parce qu'il y a des choses qui sont scandaleuses, mais c'est qu'on oublie l'effort que font énormément d'athlètes dans des pays, quelquefois. Alors, on parle de la France ici, mais il y a des pays où il n'y a même pas les outils pour pouvoir courir, etc. Et des gens qui se donnent. Et au lieu de parler de l'effort que font toutes ces personnes pour pouvoir s'en sortir et pour pouvoir être reconnues aussi au niveau mondial, ce sont les polémiques là, qui prennent le dessus. Alors que peut-être qu'on aurait eu moins besoin de financer des campagnes de communication pour tout simplement créer les jeux des peuples, en fait, plutôt que les jeux des multinationales qui sponsorisent, etc., qui vont se faire énormément d'argent.
1: Ouais, on va pas faire de publicité là-dessus, hein. C'est pas le propos sur Boomerang, c'est pas le propos dans les squats de la rue, mais on sait qu'il y a quelques gros trusts qui vont se faire un pactole pendant cette période et qui se font déjà des jolies sommes. Voilà, pour rester poli et courtois. La voix.
3: Oui, après, moi, je voulais juste rebondir. Bon, moi, j'idéalise sans doute parce que j'étais peut-être un peu plus jeune, etc. Mais je me souviens, moi, de l'Euro 2016, que j'ai vécu à Lille. Donc, c'était l'Euro de football qui s'est joué en France. Et donc, moi, je me souviens à Lille de cette ferveur, de ces fan zones, du monde qui arrivait, qui était dans la ville, qui était là. Et ce mélange des peuples, des nations, etc. Enfin, en tout cas, dans mes souvenirs, c'était quelque chose d'assez extraordinaire, et c'est aussi pour ça que je voulais le reproduire avec les JO, parce que c'est vraiment, je trouve en tout cas, des moments de cohésion très très forts. Pourtant, je suis vraiment pas une sportive et je suis généralement le sport de très très loin. Mais moi, ce que je viens chercher, c'est l'ambiance et vraiment le fait de rencontres, etc. Et j'espère quand même, malgré tout, retrouver ça avec les JO à Paris et sur aussi, ici à Lille, puisqu'on a quand même quelques épreuves qui se dérouleront ici. Voilà, vraiment, je suis quand même dans l'espoir, un petit peu comme ce que disait le bonhomme de neige il y a quelques instants, et voilà, de pas perdre la lueur et l'esprit des jeux de départ. Enfin voilà, si je devais dire un petit mot de fin, c'est vraiment, j'espère encore qu'il y a un petit peu d'espoir malgré en effet tous les déboires un peu là, politiques, médiatiques, et voilà, en espérant qu'il y ait quand même des choses qui se d'ici ces 2 mois. Voilà, qui reviennent un petit peu sur les rails, parce que là, on est quand même parti un peu loin, quoi.
4: Alors, je rajoute, parce que tu parles des souvenirs, justement, de l'euro, etc. Moi, c'est des souvenirs. Et en plus, en tant qu'Allemand, je les ai passés ici, en France. C'était près de Royan. Parce que j'étais en échange avec Gaston Balzac à Angoulême. Et avec mon correspondant, on a passé l'été, justement, à la côte, à la Côte de Beauté. Et c'était 1984, les Jeux Olympiques de Los Angeles. Qui, et moi, j'ai des souvenirs de Carl Lewis, par exemple, le roi de l'athlétisme. Et les nuits qu'on a passées, justement, devant la télé pour regarder la transmission de l'athlétisme, c'est surtout cela dont je me rappelle. Et c'est des bons souvenirs. Donc, c'est quelque chose qui, justement, à l'époque, m'a fasciné au niveau sportif. Surtout Carl Lewis, avec une élégance quand il fait 100 mètres ou 100 sauts en longueur, où il frotte un petit peu avec le record du monde à l'époque de Bob Beamon de 8,90 de Mexico, quand c'était en haute en altitude. Donc il avait un certain avantage, Bob Beamon, à l'époque. Et c'est quelque chose qui est resté gravé en moi. C'était un bon souvenir. Malgré les nuits où on n'a pas dormi, et pourtant j'avais 13-14 ans, donc j'avais pas encore 14 ans, juste avant mon anniversaire, où on a passé des nuits devant la télé, devant les Jeux Olympiques de Los Angeles, et c'était vraiment top. J'ai passé vraiment un bon moment, et la preuve, 40 ans plus tard, j'ai encore les souvenirs qui remontent.
2: Et c'était des Jeux qui étaient déjà dans la polémique, parce qu'ils avaient été boycottés.
4: Oui,
2: par le camp de l'Est, suite au boycott
4: des Jeux Olympiques de 1980 de Moscou, où la France avait participé, pas l'Allemagne de l'Est, donc RFA à l'époque, République fédérale d'Allemagne, et nous on avait participé donc 4 ans plus tard à Los Angeles.
2: C'est-à-dire que déjà à l'époque, il y avait la politique se mêlait déjà.
4: Qui se mêlait beaucoup, malheureusement. Et peut-être une autre anecdote justement allemande, mais beaucoup plus triste. Alors, est-ce que quelqu'un ici, parmi vous, sait d'où vient le relais flamme olympique?
1: Alors, ça, c'est pas un truc de Pétain.
4: Pire.
1: Ou c'est l'Allemagne nazie. C'est les premières Olympiades à Munich. C'est Hitler qui avait instauré le...
4: Kadim, donc... Et finalement, c'est un des journalistes sportifs que je respecte le plus ici en France, c'est Gérard Holtz, un grand maître de tous les sports, j'ai l'impression, parce que en athlétisme, il avait quelque chose à dire, en cyclisme surtout, et c'était quelqu'un qui avait, en plus sa voix, ça passait super bien, etc., qui l'avait raconté justement. Alors je ne sais pas si j'ai pas vérifié directement, parce qu'il y a plusieurs versions. Donc apparemment, c'est un problème de tradition, parce que c'est justement Coubertin qui avait demandé aux Jeux Olympiques de 1928 à Amsterdam, au niveau du feu sacré, parce que c'est là où ils ont instauré justement le symbole, c'est-à-dire le feu qui est allumé dans le stade olympique. Et eux, ils ont interprété autrement, on a oublié le feu qui arrive de Athènes, etc. Mais ils n'ont pas fait. Et finalement, 32, ça n'a pas été fait non plus. C'était justement Los Angeles, il n'a pas fait non plus. Et 36, donc, à Berlin, Kardim, il a évoqué justement la possibilité de le faire. Et celui qu'il a trouvé excellent, et pourtant Kardim, il était plus proche des sphères juives, etc., donc détesté normalement par l'organisation nazie. Et Goebbels, il a trouvé cette idée géniale, parce que justement les Allemands considéraient à l'époque qu'il descendait un petit peu du peuple grec ancien, etc. Donc pour eux, c'était quelque chose qu'il fallait valoriser, que la flamme olympique arrive sur 5000 km, je crois à peu près le parcours qui a été choisi, jusqu'à Berlin pour arriver là. Donc c'est malheureusement un héritage nazi.
1: Quelque peu douteux, effectivement, même si on peut s'en tenir à la symbolique de la flamme, effectivement. toujours bon de savoir un petit peu comment dans l'histoire, parfois, ça a été rattrapé. Voilà, il y aurait beaucoup de choses à dire autour de cette thématique, autour de cette question, de débattre sur la qualité des accueils qui vont être réservés, son côté populaire. On pourrait remettre en cause, là, manifestement, il y a pas mal d'arguments en ce sens. Voilà, nous, on vous laisse vous faire votre propre idée, votre propre opinion là-dessus. On sera, je pense, quelques-uns à suivre un petit peu l'événement en se disant, voilà, il y a des belles choses aussi qui vont être vécues. Je rappelle qu'à Lille, eh bien, c'est le basket et le hand qui vont être mis à l'honneur dans l'enceinte de Père Mauroy et que ça peut être des moments juste extraordinaires. En tout cas, on espère que tout se passera bien et que, voilà, à la rentrée de septembre, pour la première de l'escouade de septembre, on dira, bah, finalement, c'était bien.
4: Ici, à Lille, en plus, sans QR code.
1: Et voilà.
5: Mais je pense que... pas beaucoup de toilettes. À dire vrai, quand tu vois l'état des toilettes déjà, quand il n'y a pas les JO, je me demande ce que ça va donner avec trois toilettes qui sont tout dit en panne.
0: La nature.
5: Non, puis après, moi, j'ai pas trop parlé des
4: JO. En espérant qu'il pleuve dans ce cas-là.
5: En fait, j'ai pas le même regard que vous sur les JO. J'accepte qu'il y ait des personnes qui font du sport et qui viennent présenter leurs capacités sportives. Après, ce que je regrette, c'est que il y a des personnes qui ont... parce que même là-bas, quand ils s'entraînent, il y a les guerres dans leur pays. Ils arrivent à s'entraîner, à faire des exploits sportifs. Et on n'arrive pas à accepter que des personnes aient traversé les mers pour les mêmes raisons et qui ont fait exactement le même exploit sportif, de traverser une mer qui est des fois déchaînée avec les pertes qu'il y a eu. Et je trouve que c'est... d'un côté, on peut remercier les sportifs, mais ceux qui ont traversé les mers sont aussi sportifs que les sportifs, en fait. Et c'est là où je trouve que la politique devrait justement accepter les deux, en fait, et non pas que les sportifs.
3: Ouais. Et à ce sujet, il y a d'ailleurs un très beau film, en tout cas que moi j'ai beaucoup apprécié, qui s'appelle Les Nageuses, qui est sorti en 2022 sur l'histoire vraie hein, de deux sœurs syriennes voilà, qui ont fait face à la guerre du Damas et qui ont nagé pendant des heures justement en mer Méditerranée et qui sont arrivées en Europe.
4: En Allemagne, je crois, non ?
3: Ouais, en Grèce, puis Allemagne. Et leur rêve, puisqu'elles nageaient dans leur pays, elles étaient très très très fortes, était de participer au JO de Rio, ce qu'elles ont fait. Et donc voilà, en tout cas je vous incite très fortement à regarder ce film voilà, qui s'appelle Les Nageuses.
5: J'en ai entendu parler.
0: Et sur Netflix.
1: Voilà pour clore ce débat, merci à vous autour de la table, merci pour ces différentes impressions. On continue avec un petit peu de musique, tout simplement. On est arrivé en ville tout à l'heure, et là, on va avoir un morceau un peu marqué aussi, si je ne dis pas de bêtises, Back to Black.
3: Tout à fait. Alors, on souhaitait vous proposer cette musique avant de faire un petit point culturel, puisque, en effet, le film biopic sur la vie d'Amy Winehouse, Back to Black, est sorti là ces dernières semaines. Et donc, voilà, c'est finalement aussi que de lui rendre hommage, que de passer aujourd'hui cette belle musique qui résonne sans doute en chacun d'entre nous.
1: Allez, c'est pour vous, c'est cadeau, c'est l'escouade de la rue sur Radio Boomerang 89.7 FM et c'est une sélection que vous propose la voix, tout simplement. On en reparle après et on parlera un petit peu de cinéma. Allez, c'est parti.

0: Magnifique morceau qu'on ne se lasse pas d'écouter régulièrement, Amy Winehouse avec le Back to Black. Cette voix tellement spécifique, cette icône de la soul disparue trop tôt et qui encore récemment faisait l'objet d'un biopic. Pour nous en parler, eh bien, mon cher bonhomme de neige, c'est un petit peu toi. Le spécialiste Sinoche.
1: Oui, bonhomme de neige, cocaïne.
2: Oui.
1: J'essaie de trouver le pont adéquat, mais même s'il est là un peu.
0: Avec Amy Winehouse.
1: Je fais honneur à l'accueil de temps en temps. Il y a quelqu'un qui m'appelle le polymiste, donc automatiquement, j'essaie de faire honneur à mon pseudo au sein de l'accueil. Donc là, on a écouté donc cette chanson Back to Black, qui finalement, et ça, j'ai pas remarqué parce que j'ai regardé des films, le biopic deux fois, donc qui s'appelle aussi Back to Black, donc le biopic sur Amy Winehouse, qui fait malheureusement partie des artistes qui perdent leur vie à l'âge de 27 ans, donc le fameux cercle des disparus au niveau des artistes qui vont pas très loin au niveau de leur vie, malheureusement, parce qu'ils ont beaucoup de choses à nous apprendre, à nous apporter. Cette figure, donc Amy Winehouse, donc c'est quelque chose, c'est une chanson qui date donc sortie en octobre 2006 au Royaume-Uni, que j'adore. Et justement, donc pour parler de ce film, donc la disparition de Amy Winehouse date de 2011. Ils ont mis beaucoup, beaucoup de temps pour justement mettre en œuvre le biopic. Et j'ai bien lu plusieurs sources, c'est dû justement au fait qu'on voulait être très proche de la personne de Amy Winehouse et on cherchait justement une actrice qui incarne vraiment Amy Winehouse à la perfection. Donc là, on a trouvé, et à chaque fois j'oublie son nom, est-ce que quelqu'un peut m'aider là-dessus?
2: Marissa Bella.
1: Voilà, merci. Alors, ce qui est dans les biopics très difficile à chaque fois, est-ce que on fait plutôt chanter l'actrice? Est-ce qu'on fait un mix des deux? Par exemple, quand il y avait le biopic sur Whitney Houston, que j'ai adoré. Adoré dans le sens parce que pour moi, un film me parle quand il y a de l'émotion. Et l'émotion, ça peut être, je peux pleurer du début jusqu'à la fin, je peux rire, je peux avoir peur, mais il faut qu'il y ait une émotion. Et dès que j'ai pas d'émotion, le film me parle pas et par moments, je le revois pour justement peut-être être confirmé que justement il n'y a rien à ressentir. Et là, on avait dit en off, en plus, je l'ai vu deux fois et récemment en plus, c'était hier soir. Et la deuxième fois, j'ai ressenti beaucoup plus. Pas forcément aux scènes où on s'attend. Mais il y avait des passages où c'était peut-être très personnel. Quand il y a la grand-mère qui annonce qu'elle a un cancer à sa petite-fille Amy, et comme elle est très fusionnelle avec sa grand-mère, donc ça la prend aux tripes et ça la travaille énormément. Il y avait plusieurs scènes comme ça où justement j'ai retrouvé de l'émotion dans le film. Ce que je regrette dans ce film-là, c'est le punch dès le début, dès les premières 30 minutes, 45 minutes, qu'il y a une chanson qui claque. Et finalement, il respecte un petit peu l'œuvre de Amy Winehouse au niveau de sa carrière. Donc, il n'y a pas forcément une chanson qui sort du lot au départ. Sauf, et c'est même pas elle qui chante, c'est son copain Blake, qui met à un moment une chanson des années 60 qui est assez inspirante. Et qui est assez belle comme chanson. J'ai oublié le nom d'ailleurs, mais je vais le retrouver par la suite. Donc le film, il est bien joué, mais l'actrice, au niveau de physique, on a du mal à s'identifier. Mais qu'est-ce qu'elle chante bien. Et ça fait du bien.
2: Oui, alors en effet, moi qui ai également vu le film il y a quelques semaines maintenant, bon, je partage quand même le retour du bonhomme de neige. Un petit peu en effet déçu du physique de l'actrice qui colle pas parfaitement, je trouve, au trait d'Amy Winehouse. Enfin, voilà, pour le coup, moi j'avais adoré le biopic sur la vie de Freddie Mercury et Queen, Bohemian Rhapsody. Et je trouvais que en effet l'acteur collait super bien au personnage de Freddy, et donc là un petit peu plus déçu. Par contre, en effet, une voix de dingue. Enfin, je pense qu'on peut croire que c'est Amy Winehouse qui chante durant tout le film. Et pour ma part, moi j'ai beaucoup aimé. Mieux que le biopic, on en a parlé il y a quelques mois maintenant, je crois. On avait parlé de One Love, biopic sur Bob Marley. Et, enfin, Bob Marley, donc, enfin, ouais, le groupe. Et donc, là, j'ai davantage apprécié quand même Back to Blake. Et puis, voilà, et puis j'en ai appris bien davantage aussi sur la vie d'Amy Winehouse que j'ignorais complètement. Enfin voilà, notamment sur ses consommations. Enfin, moi je pensais davantage qu'il y avait aussi de ce qu'on disait de drogue, enfin si on peut parler comme ça, de drogue dure. Mais finalement c'est une très très grosse aussi addiction à l'alcool, hein, qui l'a fait sombrer, chose que j'ignorais.
1: Qui l'a tué.
2: Ouais, ah oui, clairement. Ensuite, enfin voilà, pareil, je pensais que c'était quelqu'un qui avait beaucoup d'hommes dans sa vie, alors que finalement, elle a dévoué sa vie qu'à un seul homme. Enfin voilà, et ça, je pense que c'était mes souvenirs d'enfance et peut-être ce que j'avais vu ou lu d'elle dans les médias. Et donc voilà, ça a permis de recentrer un peu l'image que j'ai de cette artiste. Et enfin voilà, vraiment pas déçu en tout cas d'en savoir plus, et puis après d'avoir pu m'informer davantage sur sa carrière. Voilà.
0: Qui veut intervenir sur ce biopic en particulier, ou peut-être nous faire part d'un autre film vu récemment?
3: Moi j'avais vu le biopic One Love sur Bob Marley, j'avais vu aussi Bohemian Rhapsody là, sur la vie de Freddie Mercury. J'avais beaucoup aimé Bohemian Rhapsody. One Love... j'étais très très très très déçu. Alors, une des questions que je me pose et que je me pose toujours, alors Bob Marley, c'est quelqu'un que j'ai grandi avec, j'ai écouté beaucoup, je connais, j'aurais peut-être pu faire le biopic moi-même de Bob Marley avec les connaissances, donc peut-être j'étais déçu par rapport à ce que j'attendais de mes connaissances. Que Bohemian Rhapsody, quand je l'ai vu, Queen, j'écoutais, c'est des morceaux qu'on connaît, mais je connaissais pas la vie, donc peut-être que j'ai été pris dans le film directement par ma méconnaissance du personnage. Et peut-être c'est ça aussi, quelquefois, la clé, c'est que quand on connaît déjà, peut-être on a tendance à être très vite déçu de ce qu'on va nous proposer comme version qui ne correspond pas forcément à ce qu'on a. Et c'est vrai que sur le biopic, en plus sur Bob Marley ou One Love, je trouvais que tout... venait comme un cheveu sur la soupe, mais sans forcément comprendre les contextes dans lesquels tout se produisait. Bob Marley, tout d'un coup, on le voit qui prend une balle, mais je comprenais pas en regardant le film qu'est-ce qui faisait qu'il y avait la guerre civile en Jamaïque, qu'est-ce qui faisait que tout d'un coup ça arrive, et pas mal de choses comme ça. Et je trouvais que ce que j'avais beaucoup apprécié, c'était la musique, et c'est la musique qui m'a fait mettre de la moyenne sur les sites, je sais plus, genre Allociné, etc. Mais sans la musique, je sais pas si je serais resté, en tout cas.
0: Sentiment partagé pour ma part, c'est je n'ai pas vu celui sur Amy Winehouse, j'ai vu en tout cas celui sur Marley. Je suis pour ma part aussi assez fan, en tout cas du bonhomme, de son histoire. Pour moi, c'est un des plus grands artistes que la pop culture est portée dans l'histoire, et c'est vrai que on ne peut être que déçu, parce que c'est un personnage tellement grand, tellement profond, tellement intéressant à découvrir dans sa vision musicale, dans sa vision sociale, dans son propos, dans ses engagements, dans tout ça, qu'effectivement on ne peut être que déçu. On sait aussi que voilà, un biopic comme celui-là a été en grande partie produit par Rita Marley, par Ziggy Marley. Donc il y a aussi une certaine orientation qui est donnée dans le film, avec des imprécisions, avec des imperfections. On ne parle pas forcément d'anachronisme, mais on parle de choses qui n'étaient pas forcément aussi juste que ça. Donc ouais, moi je suis resté un petit peu sur ma faim aussi quant à ce biopic. Après, je sais pas, pour clore un petit peu ce débat, mais la notion de biopic, c'est aussi quelque chose qu'on voit énormément ces dernières années. C'est aussi un style cinématographique qui est bankable ou pas. Mais du coup, voilà, on a effectivement Freddie Mercury, il y a le fameux Rocketman aussi pour Elton John, qui est, à mon sens, plutôt bien fait. Pour qui aime Elton John, et la performance de l'artiste est là aussi remarquable. Enfin voilà, alors il n'y a pas que des artistes, il n'y a pas que des chanteurs, il y a eu Oppenheimer récemment, enfin voilà. Et peut-être que c'est un peu lassant au bout d'un moment. Rien qu'hier soir, je ne vous le cache pas, c'est Lambert Wilson qui a incarné le personnage de De Gaulle dans un des... biopic consacré à De Gaulle, même si là aussi le personnage est tellement haut en couleur que c'est difficile. Et bon, on peut pas s'empêcher d'être un peu déçu. Enfin, on apprécie le film, on apprécie la prestation, mais par exemple la voix n'est pas du tout celle du grand Charles avec cette gouaille. Voilà. Pourquoi voudriez-vous que je sois dictateur à 67 ans, n'est-ce pas? Bon, bref, c'est pas du tout le même truc. Donc il y a des biopics qui peuvent se prêter très bien avec le son, avec tout. Et puis j'ai le sentiment qu'il y a des biopics qui sont peut-être un petit peu forcés. Voilà, il faut en faire un parce que ça va marcher, parce que ça va faire du biz et que ça va faire du biz et du buzz.
3: En tout cas, Fred, je te découvre des sacrés talents d'imitation.
0: J'ai peut-être loupé une carrière là-dessus. Quoi.
3: Sûrement.
0: J'y réfléchirai à l'avenir.
2: Tu peux toujours commencer. Hein.
0: Donc voilà, peut-être pour clore cette question, le biopic, le prochain, allez. Il y a Aznav là qui fait l'objet d'un biopic, je crois bien, ou qui en a fait un il n'y a pas longtemps.
1: Je ne veux pas forcément parler d'un biopic, mais c'est quelque chose qui est actuellement en salle et enfin une comédie française qui est bien réalisée, qui est drôle, qui fait réfléchir, qui fait ressentir des émotions. Moi qui cherche toujours des émotions dans un film. Et moi, je veux parler de un truc en plus de Artus, le film donc sur le handicap, etc. Donc et ce film-là, et j'ai rigolé de début jusqu'à la fin. Ça m'a fait réfléchir l'inclusion, situation de handicap, surtout au niveau de Down syndrome. Donc ça, c'est un film qui est super bien réalisé. Et souvent, quand on parle de handicap, quand c'est présenté dans un film, moi, par moment, je suis mal à l'aise. Et pendant ce film-là, il n'y avait pas une minute où j'étais mal à l'aise. J'étais avec eux. Et comme je disais à un moment donné, avec la voix, j'avais qu'une envie, passer 2 semaines avec eux dans ce gîte et d'être avec eux, passer du beau temps et faire des jeux, etc., d'être avec eux, de rigoler, de pleurer, de voir des amours naître, des amours s'éteindre, et bah, la vie, quoi. Ils ont une vie comme nous, ils sont parmi nous, ils sont avec nous. Et j'ai rigolé avec eux.
0: Voilà un film, effectivement, qui a une critique plutôt positive, et c'est tant mieux. Est-ce que quelqu'un souhaite encore aborder un dernier petit film vu récemment ?
2: Oui, après moi j'ai récemment vu, le jour de sa sortie, le film Furiosa, une saga Mad Max. Voilà, j'ai beaucoup aimé les derniers Mad Max sortis au cinéma, qui étaient pleins d'action, avec du feu, ça pétait dans tous les sens, etc. Celui-là, j'avoue, je l'ai trouvé un peu long et voilà, pas aussi bien que les derniers, en tout cas sortis, même si ça fait, enfin voilà, sans trop spoiler, ça fait le lien avec les autres, à voir, mais c'est pas le film de l'année. Je pense que Le Bonhomme de Neige me convainc bien d'aller voir un petit truc en plus au cinéma. Je pense que ce sera le prochain sur la liste.
0: Voilà, on en termine avec cette page culture et cette page plutôt culture cinéma. Un moment que l'on attend tous, c'est l'agenda. Un petit peu de savoir qu'est-ce qui se passe du côté de la Bège, Solidarité à Lille, qu'est-ce qui se passe de l'accueil de jour, et quels sont les événements. Enfin bref, on est quand même sur la fin mai, le début du mois de juin, une période propice à plein de choses différentes.
3: Alors, j'avais juste une information à donner. C'est, alors, ce n'est pas précisément sur le site de l'accueil de jour, mais c'est sur une des structures qui est co-gérée en partie par le pôle accueil de la Bège, Solidarité, ainsi que par une autre association qui s'appelle Cèdre Agir. Donc, un lieu avait ouvert le 8 mars, c'était à l'occasion de la journée de la femme, le 8 mars 2023, destination de femmes en très grande précarité, précarisées au niveau notamment des produits toxiques, des conditions de vie, etc. Et c'était sur un lieu qui s'appelait les Ports du Soleil. Et l'actrice de notre région, Corinne Massiero, nous a fait l'honneur de donner son nom à cette maison qui est située sur LM. Donc, elle est venue, elle a rencontré les résidentes en toute simplicité, comme on la connaît. Et voilà, et on est heureux d'avoir une de nos structures qui porte son nom.
0: Eh ben magnifique pour cet événement. Autre événement à suivre.
2: Oui, alors très très prochainement, on en a parlé un tout petit peu tout à l'heure, mais c'est notre DJ Kiko préféré et notre bénévole préféré à nos côtés, Frou, qui animeront la semaine prochaine un après-midi musical. En espérant qu'ils amènent le soleil, puisque on fait ça pour l'été. Et donc voilà, mercredi prochain, DJ Kiko et Froufrou seront aux platines à l'accueil de jour Solferino, voilà, pour animer cet après-midi, faire danser, permettre aux personnes de s'évader. Donc voilà, un après-midi sans doute bien sympa qui se prépare. Et puis, je pense qu'on en a parlé lors de la dernière émission, on avait parlé d'un journal que nous co-réalisons avec l'École supérieure de journalisme et un photographe, donc Marc Mounier, donc qui normalement devrait voir le jour ce mois-ci, donc le journal qui se prénommera L'écho des sans-voix, journal dans lequel Albator et le bonhomme de neige apparaîtront notamment, puisqu'ils ont été aussi journalistes et photographes pour ce journal. Donc voilà, c'est affaire à suivre.
4: Moi, personnellement, j'ai fait plus de photos que d'écriture. Voilà.
3: Mais en tout cas, ça sera à lire impérativement.
2: Bien entendu. Donc, on vous tiendra au courant, bien entendu, de la sortie, de la diffusion, etc. Et puis, comme l'a dit tout à l'heure Philippot, pour cette clôture, peut-être cette rubrique agenda, le 9 juin, soyez aux urnes.
0: Voilà, qui clôt non seulement cette rubrique agenda, mais qui clôt la quasi-totalité de cette émission. On va encore une fois remercier toute l'équipe de l'escouade de la rue d'être présente dans les studios aujourd'hui, de vous remercier toutes et tous de nous avoir accompagnés. Peut-être un mot pour dire que tout cela continue, tout cela est vivant, tout cela n'attend aussi que vos remarques, vos critiques, vos propositions aussi. Donc là, comment on fait si on veut joindre un petit peu l'équipe de l'escouade de la rue?
2: Bon, je pense que simplement via les réseaux de la Bège, les voilà, auditeurs, auditrices peuvent nous solliciter. On a un Facebook, un Instagram, on a un site internet. Donc je pense que via les rubriques de contact habituelles ou même via la radio, hein, je pense que la radio se fera un plaisir de nous transmettre les petits messages, les recommandations, etc. Donc voilà, n'hésitez pas, nous sommes ouverts.
1: Et l'accueil est toujours inconditionnel, donc vous pouvez même venir à l'accueil directement.
2: Merci, bonhomme de neige.
5: Et je vous offre un café.
0: Et c'est Froufrou qui paye le café. Voilà, qui
5: café, clôt. Café, chocolat.
0: Cette émission, vous restez bien évidemment à l'écoute des programmes de Radio Boomerang. On va se quitter néanmoins en musique avec une des dernières sélections qui va vous être proposée. C'est la sélection du bonhomme de neige.
4: Et avant, on peut peut-être dire au revoir à tous les auditeurs et remercier Madame Mazero pour ce qu'elle a fait. Enfin, moi, personnellement, je peux la remercier parce que j'ai tourné avec. Et c'est vrai qu'en tournant avec, c'est une personne extraordinaire, en fait. Voilà. Donc je lui dis personnellement merci.
1: Bravo.
0: Exactement, exactement. Très, très chouette personne.
3: Et merci Fred de nous accompagner pour cette émission.
0: Toujours un plaisir.
3: Qu'on apprécie tous. De...
0: Plaisir partagé. Bon, avant que les larmes ne coulent le long de nos yeux, gardons ce petit clin d'œil, ce petit, cette petite brillance dans les yeux. Un dernier morceau, Bonhomme de Neige.
1: Oui, alors c'est une artiste que j'adore. Parce qu'elle est un bout en train, c'est une femme très forte qui se mêle de toutes les causes, etc., qui n'a pas sa langue, qui est elle. Elle est toujours présente pour tous les combats. C'est Pink, dans la chanson donc, Give Me a Reason. Et je vais essayer de trouver quelque chose qui m'amène vers notre chère La Voix. J'espère que justement cette chanson Give Me a Reason va te donner une raison d'être très bien jusqu'à l'accouchement, d'en profiter, de te reposer. Pour que ça se passe bien pour toi, pour le bébé, et que justement tu en profites de la naissance, et que derrière, en tant que maman, que tu vis pleinement ta vie de maman qui t'attend.
2: Merci beaucoup. Je prends.
0: Voilà, sur ces mots, on vous souhaite à toutes et tous de passer une excellente fin de journée à l'écoute des programmes de Boomerang. On se donne rendez-vous, on va voir, peut-être une petite dernière avant les vacances, sait-on jamais, une petite émission détente avant eh bien, de se lancer dans la période estivale. En tout cas, moi, je vous accueille à bras ouverts. Vous êtes ici, chez vous.
3: Et peut-être en direct de la maternité.
0: Et peut-être en direct de la maternité.
2: Pendant la péridurale.
0: Allez, musique maestro, Pink, Just Give Me a Reason. À très bientôt pour un nouveau numéro de l'Escouade de la rue. C'est déjà prévu.

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1: Bonjour.
2: Bonjour.
1: Vous avez l'air en forme aujourd'hui pour l'émission 825 des Entonnoirs autour de la table. Maxime.
3: Hello.
1: Olivier.
4: Buongiorno.
1: Greg.
5: Bonjour à tous et à toutes.
1: Nicolas.
6: Bonjour auditeurs, auditrices.
1: Azad.
7: Bonjour tout le monde.
1: Malika qui va dire bonjour quand même. Hein. Voilà.
8: Bonjour tout le monde.
1: Rachid.
9: Salut tout le monde.
1: Florent.
10: Salut à tous.
1: Et Ben au micro et à la console au programme de cette émission, l'actu service comme chaque semaine. Ensuite une actu un peu plus précise sur les intelligences artificielles à France Travail, leur impact écologique et puis même dans les cuisines. On aura une troisième partie d'émission avec une chronique de Maxime sur le film Holy Mountain de Jodorowsky. Ensuite les sorties avec Greg. Et côté musique, on aura Boris Breja, System of a Down, Glass Beams. Et on commence avec un morceau que tu nous as choisi, Greg.
5: Oui, je suis fan de Marilyn Manson depuis l'âge de 16 ans. Donc faisais partie d'une fan club. Donc je recevais les cassettes audio que les moins de 20 ans n'ont pas connues. Et les cassettes en live, donc les concerts en live, enregistrés aux États-Unis.
1: Excellent.
5: Qu'on a amené en France, en Europe, en France et chez moi par la poste. Ensuite, j'ai commencé par prendre les calendriers, les flyers,
1: les posters,
5: ce qui correspondait à Marilyn Manson. Et je les mettais partout dans ma chambre, partout. J'ai vu le concert de Marilyn Manson en direct à Lille, ou à Tourcoing. Où c'était de la folie.
1: Moi je l'avais vu, non c'était pas à Douai plutôt.
5: Moi j'ai vu à Tourcoing.
1: Ok.
5: Ouais, Tourcoing. C'est la folie. Le mec il a pété un câble en plein direct. J'ai pas assez de détails, mais c'était un mec complètement cinglé. Là je vous ai conservé un petit morceau plus calme. Ça s'appelle In the Air Tonight. C'est une reprise de Phil Collins.
1: Moi j'étais fan de Phil Collins quand j'étais jeune, tu vois.
5: Vous allez voir, c'est beaucoup plus calme.
1: À nous deux on fait la paire. Parce
5: que, en fait il y a tout dans Marilyn Manson. Il y a du moins violent, il y a du moins violent. Il y a du spectaculaire et du moins spectaculaire. Et là, vous allez voir, celle-là, elle est vraiment sympa à écouter.

0: Les Entonnoirs, émission 825, un premier morceau qui a fait l'unanimité dans le studio.
1: Hein.
2: Ouais, pas mal.
0: Hein. J'ai entendu à peu près tout le monde chanter.
2: Oui, c'est pas mal.
0: Voilà. Bon choix, Greg.
2: Merci.
0: Allez.
3: Merci, Greg.
0: Merci. Continue cette émission avec l'actu service. Jingle.
4: Bonjour. Mesdames et messieurs, bonjour.
5: Madame, monsieur, bonsoir.
6: Madame, monsieur, bonjour.
0: Actu très chargé aujourd'hui. On va commencer par donner la parole à Olivier.
3: Bonjour, auditeurs, auditrices. Alors, je vais vous parler de Juliette Fricoteau, travaillant désormais sous le régime de l'auto-entreprise et sera à Roland-Garros le mois prochain. C'est une jeune femme qui a 25 ans et qui a déjà subi deux grèves de cœur. Et elle vit pleinement sa vie. Elle fait du management dans le sport. Elle est très surveillée donc parce qu'il y a l'anti-rejet là pour son...
0: Pour son cœur greffé.
3: Oui, elle est greffée. Mais elle est tournée, elle regarde vers l'avenir, elle a des rêves, et c'est une femme qui a un bon cerveau parce que elle s'est supervisée les hôtes et les hôtesses du tournoi de Roland-Garros. Elle a fait les Jeux Olympiques aussi comme pour superviser les bénévoles. Et elle sera au tournoi de Roland-Garros prochainement. Elle dit que il faut jamais se laisser enfermer dans le négatif.
0: Inspirant, non ?
3: Ce n'est pas forcément facile. J'ai mené un travail sur moi-même, mais ça me conduit à rien de se laisser enfermer dans le négatif. Signé Juliette Fricoteau, chapeau.
0: Des réactions.
1: Bah moi personnellement, je trouve ça ouf que maintenant on peut réussir avec la technologie, avec la science, avec la médecine moderne, de réussir déjà une simple greffe, mais après deux greffes d'affilée, moi je souhaite courage à cette jeune femme et j'espère qu'elle pourra continuer à vivre longtemps et partager sa passion.
3: Ouais, parce que à part ces doubles greffes, elle n'a rien nulle part. Hein. Au contraire, elle a des dons à côté.
0: Ouais, Greg.
2: Surtout que les donneurs sont rares en plus.
0: Les donneurs sont rares.
2: De greffe pour les greffiers de reins, par exemple, c'est rare.
0: Flo.
7: Je voulais juste rajouter une petite chose pour les greffes. Il faut savoir qu'on est tous donneurs de base. Et souvent, quand c'est comme ça, c'est demander aux familles, nos proches, pour savoir si on était pour, contre, s'ils sont d'accord. N'hésitez pas à le dire à vos proches, en fait, si vous êtes OK avec ça, parce que ça peut vraiment sauver des vies. Mmh. Et voilà, dans la médecine, il y a beaucoup de gens, finalement, qui essaient de contacter les proches pour savoir si c'est possible ou non. Et la famille dit, je sais pas trop s'ils voudraient ou non. On n'en a pas parlé. Et au final, du coup, ça se fait pas. Et c'est des vies qui pourraient être sauvées et qui ne le sont pas. Donc, en tout cas, si vous êtes d'accord, n'hésitez pas à en parler à vos proches.
0: Azad, tu voulais réagir aussi.
8: Ouais, non, c'est juste pour dire. Je trouve qu'elle a du courage, quoi.
0: Surtout un mental d'acier. Hein, parce que là, pour se remettre de ça et puis aller de l'avant et faire tout ce qu'elle fait dans la vie, chapeau. Info suivante, Nicolas.
9: En Espagne, à Malaga, il y a eu une coupure d'électricité géante à cause d'un fil électrique qui a cédé. Les gens se sont retrouvés enfermés dans les métros et dans les couloirs des métros. Les gens, ils se sont retrouvés plongés dans l'obscurité. Les gens, ils ne sont pas morts, mais ils auraient pu mourir du stress. Heureusement, l'électricité a été rétablie.
0: Rachid.
10: Ouais, c'est un peu bizarre. C'était la semaine dernière, cette histoire.
0: Ouais.
10: C'est un peu bizarre, un fil coupé. Deux pays dans le noir, il n'y a plus rien qui marche.
0: C'est clair.
10: La technologie, c'est bien, mais.
0: Alors, quand bien même
10: quand
0: ce
10: ça
0: serait
10: tombe en panne.
0: Apparemment, ce serait un poteau avec des câbles de 100 000 volts qui passent dedans, mais C'est vrai qu'on a du mal à imaginer comment un câble ou un poteau,
10: ouais, qui... un poteau qui tombe et
0: les deux pays qui sont en rade,
10: on est foutu quoi.
0: Ouais, c'est sûr. Zap, tu vas réagir.
8: Ouais, c'est vrai. Moi, je voulais dire, j'ai un peu vécu cette situation. Enfin, même dans le métro, d'ailleurs, il y a toujours des galères comme ça. Ils s'arrêtent pendant peut-être 15 minutes, je sais pas. Mm. Les lumières qui s'éteignent.
0: Ah ouais, carrément. Ouais. Ouais, ça, j'ai jamais vécu ça. Ouais. Ça doit faire flipper.
10: Panique, crise d'angoisse alors.
0: Ah ouais. Ok. Info suivante.
3: Alors, un nonagénaire en fauteuil roulant, sauvé d'un feu de cuisine par un passant. Donc ce passant, c'est un héros, parce que cette dame âgée de 94 ans dans un fauteuil roulant, elle était en grande difficulté. Le feu, il y allait... dans les produits d'entretien, tout ça, ça aurait pu mal finir. Elle a été emmenée à l'hôpital d'Armentières. Elle a été choquée. Et moi, je suis déjà passé par des gens qui m'ont sauvé de la mort. J'étais plusieurs fois confronté à la mort. Je m'excuse d'être aussi intime. Voilà.
0: Non, il n'y a pas de mal.
3: Ben, dans ce cas...
10: Comme quoi, les passants qui passent...
0: Ouais.
10: Quand ils s'arrêtent, ils peuvent devenir des héros, quoi.
2: Des mecs sympas,
0: ouais.
2: Plusieurs fois, en trottinette, je suis tombé, et puis la personne s'est arrêté. On va même chercher, remettre à la maison.
0: Ah, carrément, ouais.
10: Plein de gens bien, quand même. Hein,
2: parfois, j'ai refusé, parfois, j'ai accepté.
0: Info suivante, donne-nous une autre info, Olivier, tiens.
3: Bon, ben, là, c'est pour vous parler du pape François, qui a vidé son compte en banque juste avant de mourir. Il a donné 230 000 euros, le reste des économies du pape, du pape François.
10: Ça gagne bien, pape, hein?
3: Avec cette somme d'argent, il va faire de la charité aux prisonniers ou prisonnières mineures dans le projet d'une rénovation de fabrication artisanale de pâtes. On dit qu'on ne peut pas mourir de faim avec des pâtes et ça va donner un challenge à ceux qui sont malheureusement incarcérés dans les prisons et qu'en plus ils sont mineurs.
0: C'est bien parce que du coup c'est un projet de réinsertion professionnelle pour eux. Potentiellement ils sortiront de prison avec un savoir-faire qu'ils n'avaient pas avant d'arriver. En plus, savoir-faire des pâtes artisanales, c'est un métier que tu peux faire partout dans le monde. Tu peux aller dans n'importe quel pays et puis ouvrir ta boutique où tu fabriques tes propres pâtes. Bah, t'auras des gens qui te les achèteront.
3: Et cette fabrication de pâtes, elles seront vendues dans, comment qu'on appelle ça, le pouvoir d'achat des pauvres.
0: Ouais, donc elles seront vendues à bas prix pour les publics justement les moins...
3: Ouais. Alors,
1: les démunis.
0: Ouais, les plus démunis. Ouais.
3: Moi, c'est que, par contre, ça c'est le plus beau qu'on peut dire de lui. C'était le pape des pauvres, mais il y a eu une fake news. J'ai vu à la télévision qu'il baladait un chien au Vatican et que il pleurait avec son chien, tout ça. Donc je tolère pas qu'on rigole du pape. C'est mon point de vue, je suis désolé.
0: Et on reparlera de fausses informations, de fausses images et d'intelligence artificielle en deuxième partie d'émission. Merci Olivier. Des réactions? Azad, ouais.
8: Non, c'est pour dire, pour réagir à ce qu'il dit Olivier, je pense que c'est une bonne personne qui a fait des grandes choses, pas François.
2: C'est pas...
0: Info suivante, Nicolas.
9: Alors, il y a quelqu'un qui s'est fait couper un doigt. Le majeur, ça fait le plus mal. Je n'ai pas fait de doigt d'honneur. Surtout, je suis un homme majeur. C'est pour la petite blague.
0: Alors ouais, l'info, elle est un peu moins drôle, hein, par contre. C'est le père d'un un homme qui a fait fortune dans les crypto-monnaies, qui s'est fait enlever et séquestrer. Le fils a reçu une vidéo de son père avec un doigt abîmé ou coupé. Je n'ai pas le détail de cette info.
9: Ça fait mal les doigts, moi je confirme.
0: Ah ouais. Allez, info suivante, Olivier.
3: Alors, un sujet santé, c'est pour prévenir que la vaccination va être encore élargie face à la flambée de méningite. B-méningite, pardon. Il y a plusieurs souches. Il y a A, Y et W, méningocoque C, souche B. Enfin, tout ça, ça ne veut rien dire pour moi. Mais en tout cas, si vous avez des enfants en moins de 2 ans, allez chercher au plus vite à les vacciner, parce que ça peut aller jusqu'à la mort, jusqu'à des problèmes très graves, des séquelles, surtout des séquelles.
10: Il y a 2 jeunes adultes qui sont morts récemment, 19-20 ans. Donc les signes principaux de la méningite, en fait c'est une fièvre, hein, donc comme n'importe quel virus, hein, vous avez de la fièvre, des courbatures. Donc les 2 signes un peu spécifiques, c'est raideur de la nuque qui est fort raide, et des vomissements angers, mais vraiment des... Le truc comme dans les films, le truc qui part,
7: l'exorciste.
10: Qui part droit. Et c'est surtout pour les enfants... les petits-enfants, hein, avant 6 ans, et puis les jeunes adultes, les ados et les jeunes adultes. Voilà, ils sont plus à risque.
3: Parce que moi, je sais que je l'ai perdu, mon carnet de vaccination que j'avais depuis l'école maternelle ou primaire, je ne me rappelle pas bien. Tout ça, c'est... Je crois que j'ai eu l'expérience dernièrement, j'étais au laboratoire... La patronne du laboratoire, elle me dit est-ce que vous êtes vacciné contre la rougeole? Je pense que ouais, parce qu'il y avait quelqu'un qui avait la rougeole dans la salle d'attente au moment où j'étais au laboratoire, quoi, pour attendre et faire ma numération formule sanguine. Et donc, j'en ai parlé à ma mère, elle dit non, la rougeole, on l'a pas fait à l'époque. Et donc, j'ai fait le vaccin contre la rougeole. Et aussi que ça peut tourner très mal. Là, c'est encore plus négatif. Ce que je vais dire là maintenant, c'est le pauvre malheureux coiffeur du laboureur là, qui est mort d'une septicémie par morsure d'un chien.
0: Ah ouais, on en avait parlé il y a un mois dans l'émission.
3: Ouais. À part ça.
0: Greg, attends, réaction de Greg.
2: Et pour la rougeole, je voulais dire, ça va faire bientôt 35 ans, plus de 35 ans, que je n'ai plus à jour dans mes vaccins. Je sais pas si c'est pas pour vous aussi, mais moi, j'ai fait jusqu'à l'âge de 5, 6 ans, 8 ans maximum, après, plus de vaccins. À part le Covid et la grippe, c'est fini de ça.
7: Ouais, mais enfin, c'est vrai que pour beaucoup de personnes, en fait, le carnet de vaccination, le carnet de santé qu'on a étant jeune, il se paume ou alors il est plus rempli.
0: C'est clair.
2: Dans le fait du vaccin.
7: Ben ouais, en fait, on ne sait plus ce qui a été fait, pas fait, quand est-ce qu'il faut le refaire. Enfin, c'est vite le bordel. Alors après, est-ce que quelqu'un écoute ça et aurait une idée d'une application ou autre, mais avoir un autre moyen de sauvegarde que le carnet, mais peut-être sur la carte vitale ou autre, ça
0: peut. Bah ouais, il n'y a pas les dossiers médicaux en ligne maintenant.
7: Ouais, le dossier médical partagé. Pourquoi pas, mais je ne sais pas si c'est dedans ou pas, mais ça serait hyper intéressant.
0: C'est clair,
7: parce qu'au final.
0: C'est clair, on est tous paumés.
7: Voilà, en tout cas, ça peut être une idée.
0: L'idée est lancée.
10: Ouais, mais si un poteau qui tombe, ça y est, j'ai perdu. Ou un câble coupé.
0: La suite, Olivier, tu voulais continuer sur notre info, c'est ça, hein?
3: Le titre, c'est consommation des nitrates dans l'eau potable. L'Europe attaque la France en justice. Bruxelles estime que la France met la population en danger en ne restant pas les seuils de nitrate dans 107 unités de distribution d'eau. Alors, ça tourne autour de... qu'il y a trop de lenteur, qu'il y a une pollution au nitrate qui est surtout due d'origine agricole à 88%. Est dû à un épandage massif d'engrais dans les champs.
0: Sachant que là, au Sénat, il va y avoir une proposition de loi pour réintégrer des pesticides qui avaient été interdits. Greg.
2: Là, je voudrais parler un peu de pollution. Je suis atteint d'une rhinite chronique, c'est-à-dire que j'ai 3 sprays à prendre tous les matins, tous les soirs, 3 sprays différents. Et je suis parti cet hiver à la montagne et je ne me suis pas mouché peut-être 3-4 fois en 10 jours. Quoi. Alors je mouche au moins 15 fois par jour avec tout mon traitement.
0: Nicolas, est-ce que tu as encore une info pour nous?
9: Oui, après j'ai une blague de Topito. Il y a Donald Trump qui s'est déguisé en pape. À mon avis, c'est parce qu'il est triste que le pape François il est décédé à l'âge de 88 ans. De toute façon, au Vatican, ils choisissent toujours des papes vieux. Donald Trump, je ne le verrais pas bien être pape à propos des mensonges qu'il a déjà commis.
10: Ouais, je l'ai vu. J'ai vu le montage où on a le pape, mais c'est Donald Trump qui est là. Voilà, c'est dans la même veine. Hein. Moi, je le trouve hyper respectueux. Donc, il a mis ça sur son site officiel, sur X, quoi. Et puis, il a commenté j'aurais aimé être pape. Le gars complètement mégalo. complètement mégalo et respectueux aussi. Voilà, quelqu'un qui est mort il y a une semaine. Tu te déguises en lui, enfin c'est pas un déguisement, mais ça.
0: Ouais, c'est une photo générée par intelligence artificielle.
10: Tu te déguises en lui et tu dis j'aurais voulu être pape, comme si être pape, ça, tu claques des doigts, t'es pape. Il faut faire des études, il y a des années, il faut apprendre plein de textes
0: ouais,
10: bibliques.
0: Il faut éviter de coucher avec des actrices porno, ce ouais. Genre de trucs.
1: mais non, mais justement, dès qu'il y a un peu de pouvoir, un peu de renommée, ça y est, lui il fonce. Hein.
0: Est-ce qu'on a d'autres infos pour cet Actu Service? Encore 2 infos, Olivier.
3: Oui. Alors, dans la Voie du Nord du vendredi 25 avril 2025, les travailleurs veulent vivre dignement plus que de gagner de l'argent. 62 000 adhérents à la CFDT. La question de rémunération et de pouvoir d'achat sont très prégnante, les travailleurs veulent surtout vivre dignement plus que de gagner de l'argent. Je trouve ça bien parce que ils ont le goût du travail et que ils gardent leur dignité, comme il est dit dans le titre dignement. Là, il va y avoir une reconnaissance sociale parce que Dieu sait. Parce que c'est que quand on se trouve au chômage, qu'on perd un boulot, ça laisse des traces, quoi. Voilà.
0: On a fait le tour. Musique.
1: Ah, avant la blague de Top.
0: Ah, la blague. Ah, mais oui, la blague. Allez, vas-y, Nico.
9: C'est pour ça que j'ai levé le bras, parce que vous allez m'oublier. Quel est l'aliment le plus hilarant?
0: Attends, quoi?
9: Quel est l'aliment le plus hilarant? Le riz.
2: Le riz.
0: Tout simplement. Ok. Ouais. Allez, musique. Sur les conseils de Maxime, nous allons écouter Glass Beams. Et c'est le morceau Black Sound.

0: Les Entonnoirs, émission 825, la suite. Cette fois, on va donner la parole à Azad et on va parler de sujets autour des intelligences artificielles.
1: Ok. Je vais commencer par parler de donc, France Travail.
0: Allez.
1: C'est pour dire que l'État lutte contre le chômage, quoi, en fait. Il y a un peu...
0: Ouais, mais en quoi les intelligences artificielles interviennent dans la recherche de travail? C'est-à-dire qu'au lieu d'avoir un conseiller en face de toi, c'est une IA qui va t'aider à trouver du travail? Non.
1: Non, non, c'est pas vraiment ça.
0: C'est-à-dire qu'à France Travail, ils ont remplacé le travail par des IA, c'est ça?
2: Oui, alors en fait, effectivement, en fait, le but de cet article, ça donne deux informations qui sont importantes. La première étant qu'effectivement, il y a donc certains secteurs dans la recherche d'emploi qui sont plus en difficulté que d'autres, comme le bâtiment, la restauration, etc. Et donc, en fait, faut savoir que le but de France Travail, et ils travaillent autour de ça, de modifier un peu les conventions des travailleurs, par exemple dans la restauration, pour favoriser les jours consécutifs de repos, etc., et lutter également grâce à l'intelligence artificielle pour déstigmatiser entre guillemets les difficultés liées à différentes professions, d'où en fait ce fonctionnement là et l'article qui explique ça, donc pour essayer de changer un peu la vision qu'on a de ces boulots et essayer de retrouver un peu une attractivité en tout cas, et via l'intelligence artificielle pour on va dire diffuser un peu ce changement de donne.
0: Ok. Des réactions? Pas beaucoup. Si, Rachid?
3: Moi, j'ai des réactions sur tout. Tout m'intéresse et tout ne m'intéresse pas. Les conventions, je pense que les conventions, elles doivent être, là, c'est le côté syndicaliste, traitées entre les salariés et les employeurs. Je ne vois pas en quoi France Travail vient intervenir là-dedans. Hein. C'est au patron, quand ils seront plus recrutés, ben, ils vont augmenter les salaires et puis ils diront tu travailles pas le dimanche, comme ils l'ont fait dans le Covid, hein, on n'a pas besoin que France Travail fasse une convention et après on envoie des gens là-bas, quoi.
0: Mais c'est la convention collective, hein, c'est ça, c'est de ça qu'on parle. Hein.
3: Ouais, je vois pas en quoi Pôle emploi intervient. Un troisième intervenant, ça sert à rien, en fait.
2: En fait, l'idée, c'est vraiment, en fait, de cette transmission d'informations pour dire que les conventions au sein des secteurs en difficulté changent, sont plus favorables, effectivement, aux employés. Et, en fait, effectivement, France Travail, le but, c'est de permettre aux gens de trouver de l'emploi. Et il y a des gens qui disent, bah non, si c'est pour faire 19h, 3h du matin, tous les jours, du lundi au dimanche, en repos, c'est niette. Et en fait, comme les choses changent, leur but à eux, c'est de diffuser cette information pour que les gens puissent essayer de se dire bah, ok, ça change, peut-être que ça, c'est un métier qui me plairait quand même.
0: Ok.
3: Les conseillers n'ont qu'à le dire à ceux qui, à ceux qui viennent dans leur bureau. Vous savez, maintenant, vous ne travaillez plus le dimanche. Si vous êtes dans la restauration, vous avez un week-end sur deux. Et c'est tout simple, hein. Il n'y a pas besoin d'y aller.
0: Après, c'est peut-être la première étape de ce que je disais tout à l'heure en déconnant, c'est remplacer petit à petit aussi le boulot qui est fait par les agents France Travail.
3: Quelque part, il y a ça, ou quelque part, ça me rappelle un petit peu, parce que j'ai des enfants assez grands, Parcoursup.
0: Ouais.
3: Où tu fais une liste de vœux, où avant, moi, j'allais dans les écoles qui m'intéressaient, je retirais le dossier. C'était il y a longtemps, hein, c'était en 93. J'avais retiré les dossiers dans
0: 1900, rassure-nous.
3: 1900, ouais. Je retirais les dossiers, je les remplissais. Maintenant, t'as Parcoursup, en fait, tu restes dans l'indécision. Et un des critères de Parcoursup, c'est aussi de répartir les élèves et donc de remplir toutes les orientations. Par exemple, si vous faites une demande et qu'il y a une école où il y a 70 places et qu'on a seulement 10 de prix, ils vont dire, ben, c'est un petit peu son domaine, il peut faire ça. Mais à la base, tu n'avais peut-être pas envie de faire ça et tu te retrouves comme il y en a une qui avait eu 19 en histoire, une stagiaire qui m'avait raconté. Et avec Parcoursup, en fait, comme elle a eu 19 en histoire, ses vœux ont été refusés. Elle n'était pas forte en histoire. Elle m'a dit, je suis tombé sur le cours que j'avais révisé à fond la veille. Et en fait, ils m'ont proposé de faire un doc d'histoire, alors qu'elle n'en a rien à faire de l'histoire. C'est fou quand il n'y a pas d'humain. Des fois, on peut se retrouver avec des trucs complètement dingues qui sont logiques pour l'IA, quoi. Elle a eu 19. Qu'elle fasse un doc d'histoire. Ouais, mais elle n'a pris qu'un cours et d'habitude, elle n'est pas bonne en histoire.
0: Et ouais. Sujet suivant, Azad.
1: Ouais. Alors, donc là, sujet suivant, donc, qui parle de l'intelligence artificielle qui s'est fait une place dans les cuisines, enfin dans les, comment dire, dans les grandes cuisines, quoi.
0: Ah, dans les cuisines de restaurants,
1: ouais, okay. Restauration, dans la gastronomie, quoi.
0: Ok, parce qu'on avait déjà des IA maintenant intégrées au frigo qui vous disent ce que vous pouvez faire comme recette en fonction de ce qu'il y a comme aliment dedans et tout ça. Ouais. Mais là, c'est autre chose.
1: Et en gros, bah, en fait, ça dit que les cuisines, c'est utilisé dans les cuisines étoilées, mais c'est pas vraiment, ça fait pas le boulot à la place des cuisiniers, quoi, en fait. Mmh. C'est-à-dire que c'est une aide, en fait, un peu.
0: Okay.
1: C'est, ils peuvent par exemple proposer c'est-à-dire ouais, des ingrédients, mais ça remplace pas la main de l'homme.
0: Ok, pour aider à concevoir des recettes peut-être, ou ce genre de truc. Ouais,
1: ouais,
0: c'est
1: voilà.
0: Ça, ouais, ok, d'accord.
1: C'est je pense que c'est un gain de temps, un gain d'énergie. Ouais. Voilà.
0: Et le dernier sujet qui nous concerne tous. Toujours autour des intelligences artificielles.
1: Ah oui, donc ça parle des impacts environnementaux de l'intelligence artificielle. Donc là, ils disent que comme c'est stocké dans des serveurs, donc qu'ils appellent des data centers.
0: Ouais.
1: Bah en fait, ça dégage de la chaleur. Je sais pas si vous voyez les ordinateurs, tout ça.
3: Il y en a un au bout de la rue, OVH.
0: Ouais, OVH, ils sont
3: là, juste au bout de la rue.
0: Ouais.
1: Et du coup, en gros, ils essayent de trouver des moyens de, comment dire, réguler, on va dire. Ouais.
0: Il faut refroidir tout ça. Pour refroidir, en général, il faut de l'eau. Donc, ouais. C'était quoi le chiffre qui nous a sorti ça tout à l'heure? Une image, c'est 100 litres d'eau, c'est ça? Quand vous générez des images sur, grâce aux IA, Midjourney, ce genre de trucs.
1: Ouais.
0: C'est à peu près 100 litres d'eau pour refroidir les serveurs qui vous ont aidé à générer cette image. C'est dingue, c'est énorme. Des réactions, ouais. Florent.
2: Même, faut savoir que vos boîtes mail sont pleines et le fait de garder vos mails, en fait, ça utilise de l'énergie et du coup, des mails sont stockés dans des data centers. On garde tous des mails à foison parce qu'on en reçoit plein. Il faut savoir que ça bouffe de l'énergie, c'est stocké et tout ce qui est stocké consomme de l'énergie. En fait, on pollue la planète, on utilise de l'énergie pour rien, pour des mails qu'on va jamais relire, pour des conneries. Vous allez tous recevoir tous les jours tel promo Amazon, tel
0: truc.
2: Ah, voilà.
3: Il devrait taxer les mails publicitaires pour financer les retraites.
0: Ouais, ou le refroidissement des.
3: Ouais. Il y en a tellement que même en le taxant un petit peu, ça ferait une grosse somme, quoi.
4: Limite, ouais. Tu utilisais la chaleur des data centers pour réchauffer les maisons.
0: Alors, mais ça se fait beaucoup. Hein. Ça se fait déjà. Ils utilisent en effet l'énergie des data centers pour. Ils récupèrent la chaleur et puis ils essaient de chauffer par exemple les bureaux à côté. Voilà. Il y a toute une réflexion quand même autour de ça pour essayer de quand même pas gaspiller trop d'énergie. Mais...
2: Et de mémoire, c'est ce qui est fait à Roubaix, hein, déjà.
0: OVH, ouais.
2: Ouais.
1: Ça, c'est le taf des ingénieurs, tout ça.
2: Mais par exemple, en fait, il me semble qu'effectivement, à Roubaix, il y a plein d'espèces de canalisations qui récupèrent la chaleur et qui diffusent, par exemple, les hôpitaux, les mairies annexes et autres pour, service de chauffage d'appoint supplémentaire.
0: Ouais. Intéressant. Rachid.
3: Pour parler d'OVH à Roubaix, il y a plein de trucs, hein, vous voyez, à chaque fois que vous nous écoutez. C'est, je pense, le plus gros data center mondial. Ouais. Incroyable, hein. Boulevard Borpère à Roubaix.
0: Non, je pense pas. Hein. Je pense qu'aujourd'hui, il y en a des plus gros, mais.
3: Mais enfin, il y a quelques années, c'était le plus gros, donc. Ouais. C'est incroyable.
0: Tu dis quoi, Florent?
2: De mémoire, je pense qu'OVH a fait son entrée en bourse il y a peu de temps.
0: Ok.
2: Et il faut savoir qu'ils ont aussi des gros data centers au
0: partout
2: Canada.
0: Dans le monde,
2: ouais. Donc, une grosse société, quoi.
0: C'est peut-être ceux qui en possèdent le plus, c'est peut-être en termes de quantité, le plus gros data center.
2: Français, c'est certain. Ouais. Après, dans le monde, je saurais pas dire, mais français, c'est effectivement le numéro 1.
0: Tout ça évolue tellement vite. Enfin, je sais pas si vous vous souvenez, mais il y a à peine un an et demi, on faisait nos premiers sujets sur ChatGPT qui venait de sortir. On se demandait comment on allait utiliser les IA, est-ce que ça allait avoir un impact sur nos vies quotidiennes. Un an et demi après, on a déjà des IA partout. On a intégré tout ça dans nos cerveaux aussi, même si on n'y comprend pas forcément grand-chose à chaque fois. Mais voilà, ça y est, quoi, ça fait partie de notre quotidien et c'est qu'un début.
2: Et effectivement, il y aura peu de marche arrière possible.
0: Ah ouais, là, c'est clair. Ok, musique.
3: Ah, on va danser.
0: Musique que je vais te laisser présenter, Maxime, puisqu'elle illustre la chronique que tu vas nous faire juste après.
4: Oui, effectivement, c'est une musique de System of a Down, ou SOAD, qui parle du génocide arménien. Cette musique s'appelle Holy Mountains, qui est un homonyme à justement ma chronique sur le film de Holy Mountains de Alejandro Jodorowsky. Ils ont appelé cette musique Holy Mountains pour le mont Arara, qui est un symbole de la culture arménienne.

0: Les Entonnoirs, émission 825, dernière partie. Maxime, la parole est à toi.
1: Oui, merci beaucoup Ben. Aujourd'hui, je vais vous parler de Holy Mountains. J'ai travaillé différemment ce coup-ci. D'habitude, je présente l'artiste et après les œuvres. Ce coup-ci, j'ai décidé de me concentrer vraiment sur l'œuvre en tant que telle, car il s'agit de mon film préféré, qui fut pour moi une énorme claque artistique et qui est, comme je vais le préciser après, un voyage spirituel initiatique. C'est un film réalisé par Alejandro Jodorowsky, qui est aujourd'hui âgé de 96 ans et qui est né le 17 février

0: 1929. Ce film a été créé en 1973. C'est un cinéma de fantasy d'aventure qui dure 1h54. À présent, je vais vous faire un petit résumé. Après une série de procès et de tribulations, des tribulations qui veut dire une adversité considérée comme des épreuves voulues par Dieu, un homme vagabond ressemblant au Christ rencontre un maître spirituel, un alchimiste joué par Alejandro Jodorowsky lui-même. Ce dernier lui présente 7 personnages puissants et riches, représentant chacun une planète du système solaire. Ensemble, ils entreprennent un pèlerinage vers la montagne sacrée afin d'en déloger les dieux qui y demeurent et atteindre l'immortalité. Holy Mountains est sorti en France le 27 décembre 2006. Son titre original, c'est La Montaña Sagrada. C'est un film américano-mexicain avec une musique de Don Cherry. Il est inspiré par Le Monde Analogue de René Dommal, qui est un roman inachevé. Dans chaque plan, une idée. Il s'agit d'une succession de tableaux surréalistes et violents, une hallucination collective couchée sur pellicule, un pamphlet surréaliste dérangeant et magnifique. Jodorowsky travaille d'ailleurs sur tous les tableaux. Il a aidé pour la musique, pour les costumes, pour la réalisation, etc. Holy Mountains est un étendard de l'âge d'or créatif et libertaire des années 1970. Il est mystique, altruiste, métaphorique. Comme je vous le dis, c'est un voyage spirituel, initiatique. On y ressent l'essence de la liberté, ses thèmes sont la religion, la guerre, le sexe, l'alchimie, le mysticisme, le pouvoir. Pour anecdote, certains acteurs ont failli mourir pendant une scène de noyade qui ne fut pas gardée. Certains plans étaient d'ailleurs non déclarés et ils ont dû s'enfuir en toute hâte à la fin du plan, histoire de qu'il soit gardé et qu'il ne se fasse pas choper par la police. Je terminerai par une citation de Jodorowsky lui-même dans le film. « Tu es un excrément, mais tu peux te changer en or. » Mes sources sont Internet Archive, où on peut y retrouver le film en anglais. Alt 236, Wikipédia, le cinématographe, le Festival de Cannes, etc. Il s'agit pour moi le film que je préfère jusque-là. Et je pense que ça durera encore longtemps, parce que clairement, c'est vraiment, comme je l'ai dit, une claque artistique, des plans de malades, des sujets. C'est un film clairement qu'on ne pourra pas retrouver maintenant, parce qu'il est tellement subversif et contestataire qu'avec des scènes totalement ahurissantes qui... selon les normes de notre époque, ne pourrait pas être diffusé. Mais j'espère qu'un jour, quelqu'un arrivera à escalader cette montagne et aller au-dessus, encore plus loin.
1: Merci Maxime, je pense que tu es le seul à avoir vu ce film, donc pas beaucoup de réactions. On va donc passer au bon plan sorti avec Greg pour terminer cette émission.
2: Alors, je vous propose mardi 13 mai à 20h au Colisée de Roubaix une pièce de théâtre d'une durée de 1h30. Elle s'appelle Le Cercle des Poètes Disparus. C'est l'histoire d'un professeur charismatique qui ouvre les perspectives de ses jeunes élèves. Ça se passe dans les années 60 en Amérique. C'est tiré d'un film avec Robin Williams sorti en 84 au cinéma. Cette pièce célèbre l'amitié, l'émancipation, la transmission et aussi l'amour du théâtre. Alors que les jeunes élèves sont confrontés à l'autorité paternelle et institutionnelle, voilà la puissance de la pièce de théâtre. C'est un cri à la vie, on appelle ça Carpe Diem. C'est une pièce de théâtre dont le rôle du professeur est joué par Stéphane Freys. Le prix est de 49€ et 15€ pour ceux qui prennent la pièce à la place à la dernière minute. Donc je vous conseille cette pièce de théâtre. Si vous avez vu le film, je vous conseille d'aller voir la pièce, que c'est encore plus enrichissant. C'est du théâtre, c'est sur scène, c'est encore plus vivant que le film. Bon, bien sûr, c'est pas non plus Robin Williams.
1: D'autant plus qu'il est mort, donc bon, ça paraîtrait compliqué, mais.
2: Ça devrait être pas mal. Moi, je vous dirais franchement, je n'irai pas. Parce que mardi j'ai des choses à faire.
1: Puis 50 balles la place, il faut pouvoir les mettre quand même. Hein.
2: Et 50 balles la place, j'ai pas trop les moyens, même si je les prends à 15 euros la dernière minute.
1: Ouais, mais encore faut-il qu'il reste des places.
2: Faut que j'y aille avec la famille et ça fait du monde.
1: Ouais, c'est clair.
2: Voilà, donc ensuite j'ai un autre événement. Vendredi à 14h30, samedi à 20h, dimanche à 16h, au Colisée, encore une fois. Là c'est gratuit. Mais il faut réserver sur www.balletdunord.fr. C'est un spectacle de fin d'année de danse de l'école du Ballet du Nord. Cette année, c'est l'année 2025, donc c'est la fête du monde. La chorégraphe Hélène Tadai Lawson accompagne les filles du cycle de troisième cycle pour la pièce Les Affranchis, issue du répertoire Art Move. Les garçons, quant à eux, travaillent avec Sylvain Groud sur la pièce Adolescent. Sera le fouet d'une année d'apprentissage rigoureux qu'il ne faut pas manquer. Et enfin, le 11 mai, c'est une journée surprise musicale pour tous. Ça se passe à l'Opéra de Lille. Ça s'appelle Tous à l'Opéra. Visitez la salle et le décor de Faust. Les spectacles spéciaux et expériences sensorielles vous donneront libre cours à votre créativité. L'entrée libre est de 11h à 17h30, mais ne manquez pas, il faut arriver absolument avant 17h, sinon vous n'aurez plus de place. Et j'ai une petite blague, alors je vais vous la sortir. Je sais que Ben n'aime pas les blagues sur les blondes, mais comme je l'ai pas la dernière fois.
1: Non, j'ai pas dit ça. Les blagues sur les blondes. J'ai dit ne fais pas des blagues que sur les blondes. C'est
2: j'ai une petite blague sur les blondes, j'espère que ça va vous plaire. Je vous laisse deviner. Quel est le point commun entre les alpinistes et les hommes qui épousent des blondes?
1: Les alpinistes et les hommes qui poussent des blondes.
2: Qui épousent des blondes.
1: Bah ça peut être les mêmes, des fois. Tu peux avoir un alpiniste qui épouse une blonde, non?
2: Quel est le point commun entre les alpinistes et les hommes qui épousent des blondes?
1: Vas-y, bah donne la réponse.
2: Eh bien, ils n'ont pas peur du vide.
3: Pourquoi? J'ai pas compris.
2: La tête,
3: le vide.
4: Parce que le cerveau des blondes,
2: c'est quoi? Le
4: cerveau des blondes est vide. Elle est vide de la plus.
5: Soi-disant, parce que j'ai connu une blonde, elle était sacrément intelligente.
2: Non, mais c'est des bêtises, c'est pour rigoler. C'est des blagues. Bah, hein.
1: C'est des vieux clichés.
2: On est là pour s'amuser.
1: Ok. C'est la fin de cette émission.
2: La météo?
1: Bah, pas de météo cette semaine, hein, même si Malika est avec nous là et qu'elle nous écoute. Pas de météo.
2: Donc la chanson.
1: Bah voilà, que tu as choisi.
2: Alors, il y a 12 jours est sorti le titre Python, une mélodie psychédélique de Boris Brejcha que j'aimerais vous faire partager. Et j'ai trouvé ça génial, vous allez voir, c'est la patate, ça danse bien, ça bouge bien. Bon, ça ne va pas. C'est la musique que j'ai pu passer dans le temps, mais je l'ai trouvé pas mal et elle est assez récente. Et vous avez vu que c'était.
1: C'est ça, c'est tout frais. Merci.
2: Bonne fin de journée.
1: Merci à tous de nous avoir écoutés. Merci à vous
2: bonne
1: de l'avoir
2: journée,
1: animé
2: bonne
1: cette émission. La semaine prochaine, nous aurons un invité spécial. Nous aurons Bruno Guillon, le Bruno Guillon la radio et de la télé que vous connaissez peut-être. Voilà, donc émission particulière. 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

Bonsoir à toutes et bonsoir à tous, chères auditrices, chers auditeurs. Vous êtes sur le 89.7 FM Radio Boomerang. Très heureux de vous accueillir en cette fin d'après-midi sur le 89.7 FM. Il est 17h quasi tout pile. Vous étiez encore il y a quelques instants avec les Entonnoirs, une petite rediff lointaine. On vous donne rendez-vous pour un nouveau numéro des Entos le mercredi à partir de 8h. Dans cette heure de programmation musicale, vous allez pouvoir retrouver les reportages de la France. Un reportage de Radio Scarpe Sensé, le chemin de fer à vapeur de la Scarpe à Saint-Amand-les-Eaux. C'est un reportage que vous aurez le plaisir de découvrir dans quelques instants, juste après cette plage musicale avec le titre Burn Like Fire que vous interprète As Animals. Voilà le chouette programme à suivre sur Boomerang en vous souhaitant à toutes et tous une excellente soirée.

0: Saint-Amand-les-Eaux, un drôle de train longe le canal de la Scarpe dans un cadre bucolique. Il s'agit du chemin de fer à vapeur de la Scarpe, restauré, entretenu et animé par des bénévoles passionnés de l'amicale amandinoise de modélisme ferroviaire et de chemin de fer secondaire. Une association qui fait revivre le passé ferroviaire avec d'anciennes locomotives et wagons. Visite et explication en commençant par le président de l'association.
1: Oui, bonjour, je suis Frédéric Van Wimbeck, président de l'association qui anime le chemin de fer à vapeur de la Scarpe à Saint-Amand-les-Eaux.
2: Ça fait longtemps que ça existe, l'association pour le chemin à vapeur.
1: Alors, l'association existe depuis 1985, mais nous roulons avec des trains à vapeur depuis 2003.
2: Et comment ça s'est fait d'avoir cette association, restaurer des anciennes locomotives et les faire rouler là à Saint-Amand-les-Eaux?
1: Alors nous étions une équipe de passionnés, de jeunes passionnés à l'époque, et nous avions un projet de réaliser un chemin de fer touristique sur Saint-Amand. Et donc nous avons trouvé un bâtiment qui appartenait aux voies navigables et qui servait à l'entretien des tracteurs de halage. Et donc, nous avons fait une convention avec les voies navigables pour poser de la voie le long de la Scarpe. Et nous avons créé entièrement donc ce réseau de voies ferrées depuis ce bâtiment jusqu'au centre-ville quasiment de Saint-Amand.
2: Alors là où on est, ce bâtiment, qu'est-ce que c'est exactement ?
1: Alors ici, actuellement, c'est notre dépôt atelier. C'est-à-dire, c'est ici qu'on remise notre matériel, qu'on l'entretient, qu'on le restaure. Et avant, c'était donc dédié aux tracteurs des voies navigables, mais nous avons, reconverti ce bâtiment en bâtiment ferroviaire maintenant.
2: Pour nos auditeurs et auditrices, vous pouvez retracer le parcours que fait le train, puisqu'ici, on est au terminus, hein, au dépôt. Donc, comment ça se passe quand on vient ici, on prend le train en tant que voyageur?
1: Alors, le départ se fait donc à la gare des Amaïdes. Ça se trouve chemin des Amaïdes à Saint-Amand-les-Eaux. C'est proche du centre-ville, à peu près à 500 mètres du centre-ville, à côté du pont-levis. Donc les gens prennent leur billet soit sur place. On a un ancien wagon des tramways de Valenciennes, donc qui date de 1911 lui aussi, qu'on a restauré et qui nous sert de bureau de vente des billets. Donc on amène au premier train et qu'on reprend le soir, on ne laisse pas sur place. Et donc peuvent acheter leurs billets sur place, ou alors on a une billetterie en ligne qui permet d'acheter les billets à l'avance via Internet.
2: Donc ensuite, ils arrivent au terminus ici pour la buvette et ils repartent ensuite au point de départ,
1: c'est ça ? Voilà, c'est ça. Donc les gens peuvent descendre du train pour dégourdir un peu les jambes, pour profiter de la buvette, pour visiter un petit peu nos installations, le temps que le train fasse la manœuvre pour se préparer pour le retour.
2: Alors ça demande pas mal d'entretien, tout ce matériel ?
1: Alors ça demande beaucoup de temps, beaucoup d'entretien. Ce sont des vieilles locomotives, puisque la locomotive à vapeur la plus ancienne date de 1911, l'autre date de 1917. Donc oui, il y a beaucoup, beaucoup de temps à passer sur l'entretien, oui.
2: Et vous êtes nombreux, mécaniciens, à être bénévoles pour tout ça, entretenir ?
1: Alors nous sommes une trentaine de membres dans l'association, avec, on va dire, une douzaine, entre 12 et 15 membres qui viennent activement s'occuper de nos locomotives et aussi pour conduire les trains, accueillir les voyageurs, vendre les billets, etc.
2: Et il y a pas mal de dates de circulation, j'ai vu, hein, là pendant l'été ça tourne bien, il y a même les journées du patrimoine ou durant les fêtes de Noël.
1: Oui, donc nous roulons donc avec des trains réguliers de mai à septembre, donc la fin de saison c'est justement les journées du patrimoine. Nous faisons des trains spéciaux à Noël, à Pâques aussi, des trains avec des chasses aux œufs pour les enfants. Et nous faisons aussi des trains à la demande, c'est-à-dire que des groupes de personnes, j'allais dire personnes âgées, mais pas que, hein, des groupes on a eu récemment des passionnés de voitures anciennes, etc., qui font des rallyes ou des choses comme ça, et qui viennent, qui louent un train juste pour eux à la date de leur choix, et voilà, qui prennent le train vapeur ou diesel selon leur demande.
2: Donc oui, là, l'association peut avoir des revenus grâce à ça, et grâce aux gens qui viennent, là, qui prennent leur place. Il y a aussi des subventions, des choses comme ça.
1: Alors évidemment, les voyageurs sont notre principale source de revenus. Nous sommes aussi aidés par la ville de Saint-Amand-les-Eaux, aidés financièrement et matériellement. Et nous sommes aidés par le département du Nord, financièrement. Et ensuite, des dons qui viennent aussi de mécènes ou de particuliers ou de mécènes qui nous aident par des dons.
2: Et d'ailleurs, ça coûte combien la place là, pour pouvoir venir faire un tour avec la locomotive ?
1: Alors, un adulte, le tarif plein, c'est 6 euros. Un enfant, c'est à partir de 3 à 12 ans, c'est 4 euros. Et nous avons une convention avec les thermes de Saint-Amand et l'office de tourisme de la Porte du Hainaut. Et nous proposons des réductions de 10% pour les curistes.
2: Ah oui, il y a pas mal de gens qui viennent en cure, ça, qui profitent alors là, voilà, pour venir.
1: Voilà, exactement. Les gens qui viennent en cure cherchent des activités à faire. Donc notre train est l'une d'entre elles et voilà, on les accueille volontiers.
2: De cette classe, vous avez des projets en plus, des choses, des restaurations dans l'association ?
1: Alors, notre projet principal, on va dire, c'est d'avoir un petit bâtiment, une gare pour accueillir nos voyageurs à l'abri là-bas, parce qu'on n'a pas de, on n'a pas d'installation, pas de bâtiment. Donc, ça serait de pouvoir faire une petite gare, un petit bâtiment. Et puis, nous avons un projet qui est en route depuis quelques années de remplacement de quasiment la moitié de la ligne de chemin de fer par des rails avec des traverses neufs, etc., pour pérenniser la circulation. Et puis, restaurer notre matériel. On a beaucoup de locotracteurs, etc., historiques à restaurer. Donc, ça se fera au fur et à mesure de nos disponibilités en tant que bénévoles, puisque notre association n'est composée entièrement que de bénévoles. Et puis, les finances qui vont avec, quoi. Donc, ça prend forcément un peu de temps.
2: Et pour le matériel, et puis voir les locomotives là, qu'on peut voir dans l'entrepôt, c'est des dons ou achats que l'association a fait ?
1: Il y a des membres de l'association qui sont propriétaires de leur propre matériel, de locomotives, diesel ou à vapeur, qui les mettent à disposition de l'association par convention. L'association a eu aussi la possibilité d'acheter aussi des locotracteurs, des locomotives ou des voitures, des wagons. Et puis aussi des dons d'industriels, comme par exemple les briqueteries du Nord, qui nous ont donné pas mal de matériel quand ils ont abandonné le chemin de fer dans leurs entreprises. Et donc, nous sommes aidés par pas mal de gens qui aident en même temps la conservation du patrimoine industriel et ferroviaire de la région.
2: Et vous recherchez toujours des nouveaux membres, de nouveaux bénévoles ?
1: Oui, bien sûr, hein, c'est comme toutes les associations de bénévoles, on cherche, au plus on est à venir bricoler, à venir faire vivre le train, au mieux c'est, quoi. Au mieux on peut proposer des choses à nos voyageurs, et eux, ça se ressentent, au plus on leur propose de choses, au mieux c'est, quoi.

0: Durant la courte pause du train du chemin de fer à vapeur de la Scarpe, hein, au terminus de la ligne, j'ai pu rencontrer un des voyageurs.
1: Jérémy de Denain.
2: Oui, donc juste à côté là.
1: Ouais.
2: Vous connaissiez ici le train ?
1: Du tout. Du tout. Là, c'est une première. On découvre.
2: Et ici, vous avez découvert comment alors qu'il y avait ce train ?
1: C'est plus une sorte sociale en fait. C'est une sortie en groupe et on découvre.
2: C'est l'occasion de faire une petite sortie ensemble.
1: Ouais, puis c'est le dernier jour des vacances. Donc il faut profiter encore un petit peu.
2: Alors qu'est-ce que vous avez pensé du voyage là, que vous avez fait déjà ?
1: Oh, c'est bien, c'est très agréable. Puis c'est la nature, on retrouve un peu l'instinct sauvage d'avant, c'est pas mal. Tu profites de ton petit voyage en fait, c'est pas mal. Ça vaut le coup de venir le faire en fait.
2: Vous connaissiez pas cet endroit non plus au bord de la Scarpe ?
1: Oh non, du tout.
2: Colique.
1: Non, du tout là. Non, c'est bien fait, franchement. Ils ont bien fait de faire ça.
0: Aujourd'hui, nous visitons le chemin de fer à vapeur de la Scarpe qui se situe à Saint-Amand-les-Eaux. Et au terminus de la ligne, à l'atelier, j'ai pu rencontrer Daniel Villette, un des bénévoles de l'association.
3: On fait toutes les tâches, de voirie, on fait de la mécanique. Là, moi, je m'occupe de la buvette. Ou alors, on est chef de train, on s'occupe des voyageurs. La mise en place, le nettoyage des voies, des alentours. Quoi.
2: Alors, pendant l'été, ça tourne pas mal, hein, le train, c'est toutes les semaines. Donc vous, il y a quoi comme travail, comme investissement ici à faire ?
3: On vient le samedi matin, on vient le dimanche toute la journée. Le samedi matin, un petit peu de réparation, des bricolages. Et puis le dimanche, on a chacun notre poste pour accueillir les voyageurs. Il y a des chefs de train, il y a des mécaniciens, des chauffeurs sur la loco vapeur. On a les entretiens, et puis à la buvette, et puis le chef du centre. Quoi.
2: Il y a que ça demande pas mal d'heures d'investissement par semaine.
3: Le samedi matin, le dimanche toute la journée, et puis le jeudi toute la journée aussi. On refait une journée, ouais, faut que ça tourne.
2: Et qu'est-ce qui vous a donné envie de vous investir dans cette association-là, il y a 5 ans ?
3: Moi, j'avais déjà la passion du train, du petit train miniature. Et puis après, quand on est à retraite, il faut faire quelque chose. Il faut faire partie d'un groupe, c'est bien, c'est entretien. Surtout que j'étais bouché, j'avais l'habitude des gens. Ah oui. Alors, se retrouver comme ça, c'est pas facile.
2: Oui, s'il y a pas mal de contacts, c'est ça, avec les personnes qui viennent, le public, qui prennent le train.
3: Ouais, le dimanche, là, on est débordé le dimanche après-midi.
2: Ah oui ?
3: Ah ouais, ça tourne, hein. Ouais.
2: Pas mal de monde.
3: On fait trois beaux trains, ouais. Ah oui. Ouais. On fait aux alentours de 180 personnes.
2: Et quand vous les accueillez, les gens, la buvette, vous avez des questions, ils vous interpellent ?
3: Ah ouais, les gens, ils demandent comment c'était avant, ce qu'on a fait, puis ce qu'on veut faire, et puis tout ce qu'on répare, on montre les machines qui sont derrière, qu'on est en train de restaurer. Voilà, les gens, ils posent des questions, ça les intéresse, ouais.
2: Vous les avez récupérées où, les locomotives ?
3: Les locomotives à vapeur, elles viennent de ces locomotives allemandes pendant la guerre. On a Marcel, celle-là.
2: Ils ont chacun leur petit nom.
3: Ouais, ils ont tous un nom de baptême. Hein. Là, c'est Marcel, derrière, c'est Pistache. Et là, c'est une qui était une machine allemande pendant la guerre, qu'elle a transporté les munitions, puis un petit peu les hommes, quoi. Mais surtout les munitions. Et Pistoche, c'était pareil. Après, on récupère des locaux tracteurs diesel dans les briqueteries ou par-ci, par-là, quoi. Dans les mines.

0: C'était le chemin de fer à vapeur de la vallée de la Scarpe qui se situe à Saint-Amand-les-Eaux avec une équipe de bénévoles passionnés de l'Amicale Amandinoise de modélisme ferroviaire et de chemin de fer secondaire. Pour retrouver plus d'informations, rendez-vous sur le site cfvs59.com et sur les réseaux sociaux. 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
5: Et oui, Ultime Recours, ce jingle à l'instant pour vous sur Boomerang et sur le 89.7 FM. Un chouette projet que l'on soutient ici sur Boomerang et l'on vous invite à suivre de très très près. Bonsoir à toutes et bonsoir à tous. 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Il est 17h, passé de quelques 33 minutes. Et dans un très court instant, vous allez pouvoir suivre un nouveau numéro et reportage de la Fédération des radios associatives du Nord de la France. Un reportage réalisé par Radio Scarpe Sensée. Les hits à la sauce swing manouche avec Swingom. Voilà un chouette reportage musical et l'on en profite sans plus attendre pour saluer notre ami Hervé Le Teneur parmi ses musiciens. Allez, sans plus attendre, c'est du swing manouche.
6: Tout le monde va bien ? Pas trop occupé ? On va vous interpréter des chansons. Chansons françaises, variétés internationales. À la mode, swing manouche. Remarquez, on n'est pas gitan, on n'est pas tigane, mais bon, on fait la sauce.
7: Fin août dernier, Swingom, groupe de musique des Hauts-de-France, a fait un concert en plein cœur de la nature, près de Vitry-en-Artois, entre Arras et Douai. C'était lors d'une rando live, avec une randonnée ponctuée d'arrêts musicaux. Suite à leur prestation en acoustique, avec guitare et voix, rencontre avec Hervé Manu et Hervé de Swingom.
8: Yes, we were born to be alive.
9: Alors, je m'appelle Hervé Le Teneur, je suis chanteur et percussionniste dans le groupe Swingom. Et j'ai mes deux collègues qui sont juste à côté de toi.
10: Bah ouais, allez-y, ouais.
11: Alors, c'est Hervé Verkes, guitariste soliste du groupe Swingom.
12: Chanteur aussi.
13: Et quant à moi, c'est Manu Léchave, je joue de la guitare rythmique et j'adore chanter.
10: Ouais. Alors, ça fait combien de temps qu'il existe ce groupe?
9: Bon, on a commencé un petit peu avant le Covid. Comme ça, on a pu travailler, on a fait des répétitions qui étaient interminables, avec beaucoup de gin tonic. Et ça aide bien pour être concentré. Et en fait, on a monté un répertoire, on doit avoir une trentaine, une quarantaine de chansons. On a à peu près 1h30, 1h45 de tubes internationaux, chansons françaises. On a du Brel, du Brassens, du Higelin, du Eurythmics, ouais, et puis des trucs, les Doors, voilà, plein de choses qu'en fait, qu'on agrémente avec un style qui s'appelle le jazz manouche, qui a été popularisé en termes de reprise par le groupe Lost Fingers, un groupe canadien qui fait de la même chose un petit peu. Et on a plus ou moins le même genre de répertoire. Mais voilà, on interprète les chansons un peu différemment, notre style, quoi, voilà.
10: Et pourquoi avoir interprété jazz manouche? C'est déjà une musique qui vous touchait, que vous jouiez déjà avant?
11: Ouais, en fait, il y a une époque, j'avais une autre formation avec Hervé, là, un autre groupe de reprises, et moi, je bossais ça dans mon coin tout seul, à un moment donné, parce que j'aimais bien, et j'ai invité Manu à bosser ça avec moi. On a commencé à deux, avant le Covid, donc peut-être 2 ans avant le Covid, on faisait un petit duo comme ça, et voilà, ça a commencé comme ça, et puis ben, Hervé nous a rejoint plus tard pour nous libérer de la voix, du coup, et travailler ça sur une harmonie de trois voix, en nous libérant un petit peu pour la guitare, et donc être plus à l'aise.
9: Et surtout, voilà, que
13: désormais, on a un danseur avec nous. Je veux dire, depuis ce temps-là, on a un chanteur-danseur. Donc là, évidemment, on ne se rend pas compte parce que c'est la radio. Mais c'est un danseur de ouf. Donc du coup, c'est un grand plus pour nous d'avoir ce chanteur qui virevolte dans tous les sens et qui anime bien et qui nous permet, nous, de bien poser la musique dessus. Et aussi d'avoir ce côté frère Jacques. C'est ça qu'on aime bien aussi. C'est les frères Jacques de la caravane, un petit peu. Chanter à trois, s'amuser à moduler les voix. Et c'est comme ça qu'on s'est un petit peu retrouvés, un peu au moment du Covid, en effet, où on sortait en cachette et on allait chanter en cachette comme des résistants. Et du coup, c'est ça qui a formé et qui fait un peu notre spécificité du chant dans de l'esprit musique à l'esprit manouche.
10: Oui, mais c'est vrai qu'il y a de la danse, il y a de l'humour, il y a une mise en scène, quoi, disons, pour accompagner le public.
9: Bah, disons qu'on doit travailler une mise en scène, mais on fait tout plus ou moins spontanément. En fait, on a gagné la casserole de l'humour en 83 à Saint-Zigomard. C'est un patelin dans le sud de la France. Donc, on a quand même cette capacité à dire assez de conneries à la minute. Donc, on fait une petite sélection et on en balance quelques-unes comme ça entre deux chansons. Mais oui, bah, c'est le côté, en fait, qui est sympa comme le rando live. On avait déjà fait ce côté un peu de proximité, en acoustique, avec des gens qui se promènent, qui sont détendus. Donc du coup, c'est plus propice aussi à la déconnade, quoi. On est un petit peu en mode camp de vacances, un peu dans le genre, quoi. Donc ouais. Là, voilà, ça aide un petit peu à dire des conneries, quoi.
10: Ouais, il n'y a pas de scène, c'est vrai qu'on n'est pas sur un concert conventionnel, quoi.
9: Oui, c'est ça, l'amour est dans le pré, quoi.
10: Le fait de reprendre des grands tubes, vous aviez dit, on a entendu de Patrick Hernandez, Axel Bauer, etc. Comment vous faites le choix des reprises, de quelle musique va être bien, comme la version dance un petit peu, qui va être bien pour le jouer en public, jazz manouche, quoi.
11: Il n'y a pas de règle établie. En tout cas, il faut qu'on soit d'accord pour reprendre un morceau à trois, à l'unisson, parce que sinon c'est un peu compliqué de se forcer. Mais généralement, on en discute un petit peu avant, on se met d'accord sur une playlist, et puis soit Manu, soit moi, on travaille ça de notre côté, dans le fait de remoduler le morceau, de le transformer un peu à l'esprit manouche. Et on répète, on voit ce que ça donne, et puis si on est convaincu, ben vamos. Et sinon, ben on remet ça dans un placard et on le ressort 2 ans après, pour voir.
10: Ça. Est-ce qu'il faut les arranger, les morceaux, voilà. Ouais.
13: Bah ça c'est le travail qui est super intéressant dans là, je veux dire, avec deux guitares, il y a moyen vraiment de s'amuser et s'amuser avec le morceau. Il y a deux écoles, il y a des fois on reprend stricto sensu la structure du morceau et on respecte ça un peu comme on l'a fait avec Cargo. Mais si on prend le morceau Vertige de l'amour qu'on n'a pas fait là aujourd'hui, mais c'est un morceau qu'on joue en valse nous par exemple. Et donc du coup, ben c'est aussi des façons de déstructurer le morceau, lui donner un autre éclairage et puis c'est super rigolo à faire de chanter aussi trois voix dans des morceaux complètement revisités.
9: En tout cas, une chose est sûre, c'est que Manu nous a surpris une fois en disant j'ai une chanson, j'ai envie, on comprenne ça. Il arrive et c'est Balavoine, quoi. On dit non, c'est bon, quoi. Déjà, pas Sardou, pas Johnny, tu vois. Enfin, Balavoine, c'est des limites, quoi. Puis en fait, il a fredonné le truc avec la guitare. On s'est dit au final, ouais, avec les deux voix, ça, c'est intéressant. Ça donne une autre dimension au morceau. Et en fait, au final, les gens, ils sont surpris parce que c'est pas les mêmes accords, c'est pas trop le même phrasé. Et ça surprend. Et au final, quand on retourne sur le refrain, tout le monde est d'accord, quoi. Born to be alive.

0: Le groupe Swingum parle aussi de reprises de poèmes, en plus de reprises originales de tubes musicaux.
1: Non, c'est vrai que c'est intéressant de revisiter les choses. On a aussi repris un poème de Paul Verlaine en valse, donc on fait vivre aussi des poèmes, quoi. Enfin, voilà. On travaille un peu tout ce répertoire-là, du patrimoine français, en fait, on va dire, qu'on réarrange, quoi, à notre sauce.
2: Et vous faites quelques compositions, justement, vous-même,
3: ce morceau-là ? Ce morceau-là, la musique dont il parle sur le texte de Verlaine, c'est une composition de M. Hervé Verkès, qui peut peut-être dire un petit mot sur comment lui est venue cette envie de composer et d'être dans ce style. Parce que finalement, t'étais pas hyper OK au départ pour mettre des paroles, enfin voilà. Et du coup, c'était intéressant le chemin que toi t'as fait avec ce morceau aussi, que t'as composé, tes tripes, quoi, on sent, voilà. Et t'as quand même accueilli un texte d'un poète. Bon, parce que Hervé, il voulait pas écrire de texte à ce moment-là, mais... Non, mais voilà. Donc voilà, ça c'est le travail qu'on aime faire aussi. Donc du coup, faire des mélanges de styles, des mélanges aussi d'un texte qui va sur une composition. Donc du coup, on a des compos, on a un autre morceau qui reprend que des titres de Jacques Higelin. Il y a quand même cette volonté de faire un petit peu de composition, sachant que le gros de ce qu'on nous on propose, c'est que les gens ils reconnaissent les morceaux. Donc du coup, on va plutôt partir dans des reprises pour qu'il y ait cette ambiance dont on a parlé tout à l'heure de mix de l'esprit manouche et de tous ces morceaux disco et autres.
2: Et là, oui, pour se reparler de ce morceau, alors comment ça s'est fait ?
4: C'était une période où, enfin, j'avais composé 2-3 morceaux comme ça. Au départ, j'avais l'intention d'en faire un instrumental, justement, pour comme un peu les swings qu'on reprend de Django dans le set. Et puis, effectivement, comme disait Manu,

0: Et dans le champ de l'exploration, et c'est une fois le morceau travaillé qu'on se dit si on l'acte comme ça ou pas, quoi, en fait. Mais il n'y a pas de limite, ni dans le choix des époques où on va aller piocher, ni dans le choix des artistes, avec quelques interdits quand même. Hein. Voilà, il y a des trucs, ça nous ferait mal de reprendre, mais bon. Mais bon, voilà, sinon, ouais, il n'y a pas de. On est vraiment dans la recherche toujours de nouveautés.
1: S'amuser avec. La...

0: jazz. Donc on est vraiment sur des trucs vraiment larges. Et là, on est en train, on est dans, justement dans cette, pour ces deux morceaux-là, on est dans la période où, ben voilà, on se l'approprie, on se donne des idées, chacun rebosse de son côté. Et après, on fait un truc à trois où y a, on retrouve cet esprit des voix et des guitares. C'est des choses qu'on peut retrouver sur Facebook et sur YouTube, mais ça, c'est notre community manager qui va vous le dire.
1: Oui, je rebondis juste parce que on parle de nous trois depuis tout à l'heure, mais il y a aussi un contrebassiste qui nous a rejoint il y a peut-être un an, c'est ça, hein, Tristram, pardon. Donc contrebasse, avec qui on fait aussi des concerts plutôt sur les scènes ou des festivals, des choses comme ça. Voilà, c'est bien de le citer quand même parce qu'il ne faut pas l'oublier.
2: Et là, bon, pour terminer, vous avez des projets, des concerts là à venir?
3: En fait, le groupe, il a été créé aussi dans un but de voyager. C'est-à-dire, on s'est dit, on fait voyager les gens avec la musique, et nous, on voudrait aussi voyager avec la musique. C'est-à-dire, dans l'ADN du groupe, on s'est dit qu'on allait partir à l'étranger régulièrement. Donc, on a fait un voyage, deux voyages au Sénégal, avec une collaboration avec une chanteuse de Saint-Louis. Et au printemps dernier, on était à Lomé, donc au Togo. On a également travaillé avec un artiste CB Junior qui vient de Lomé. Et on va retourner probablement l'année prochaine pour terminer ce qu'on a commencé, c'est-à-dire arranger deux morceaux à lui avec cette ambiance manouche. Et puis après, oui, on a fait un peu la Pologne, on voyage. Voilà, l'idée c'est de partir un petit peu loin quand on peut. Je dis pas qu'on fait tourner la map monde comme ça et on pointe le doigt parce qu'on arriverait souvent dans l'océan. Mais globalement, on peut jouer sur les bateaux. C'est une jonque. Voilà, mon rêve, ce serait jouer sur une jonque dans la baie d'Along, Vietnam ou en Chine. Voilà.
2: Une île désert.
3: Une île désert, bah oui, sans public, c'est un peu embêtant, mais oui, bon, en tout cas, pour quelques tortues, éventuellement, on pourrait faire un petit show, ouais.
2: Merci, donc on peut vous retrouver sur les réseaux, c'est ça, avec votre nom?
3: Swingum, S-W-I-N apostrophe G-U-M, Swingum. L'adresse Facebook c'est Swingum Prod. Et après on tape ça, vous tapez le chanteur ou Balavoine ou Vertige de l'amour, Swingum, et vous trouvez ça sur YouTube, on a quelques vidéos.
4: Une chanson devinette, un chanteur français qui adorait l'hélicoptère.
5: Mais pas longtemps.
6: C'est une passion courte.
4: Les plus courts sont les meilleurs, c'est sûr.
6: On le dit.
4: Ah oui, on fait aussi un.
6: On peut faire de la marche et de l'ironie.
4: Voilà.
6: C'est possible. On peut le faire.
4: C'est pas incompatible.
6: Non, mais nous non plus, mais comme vous êtes là, on a osé.

C'était la rencontre avec le groupe de musique Swingum qui s'est produit en pleine nature lors d'une rando live organisée fin août dernier avec chez Wamfest, épicerie solidaire et Radio Scarpe Sensée à Vitry en Artois entre Arras et Douai.

0: J'adore les trucs de les maris trompés.
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1: No Turning Back, c'était le titre du morceau que vous venez d'entendre à l'instant, interprété par Sarah Blasco. 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Dans un instant, Massive Attack avec le titre Bulletproof Love avec Van Rivers and the Subliminal Kid Remix. Et puis à 18h, le journal de RFI.

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3: 16h en temps universel. Bonjour à toutes et à tous et bienvenue dans cette édition du journal en français facile. Nous sommes le vendredi 9 octobre. Le prix Nobel de la paix a été remis aujourd'hui à la sud-africaine Navi Pillay. Annonce officielle et témoignages sont à suivre. Gros plan dans cette édition sur la situation au Yémen. 12 ans de guerre, alors que de violents combats sont en cours entre Houthis et forces gouvernementales. Nous nous intéresserons dans ce journal à la population yéménite. La contestation lycéenne en France, l'ONU s'inquiète des violences dans notre pays. Par ailleurs, dans cette édition, vous entendrez Victor Wembanyama. Le basketteur français apporte son soutien aux manifestations lycéennes. Voilà pour les titres, soyez les bienvenus.
6: The Norwegian Nobel Committee has decided to award the Nobel Peace Prize for 2026 to Navathanam Navi Pillay.
3: L'annonce officielle du comité Nobel réuni à la mi-journée en Norvège, à Oslo. Le prix Nobel de la paix 2026 a donc été remis à Navi Pillay, sud-africaine, avocate et juge. Elle a consacré une grande partie de sa vie à défendre les droits humains. Navi Pillay est âgée de 85 ans. Elle a aussi présidé la commission d'enquête de l'ONU qui a accusé Israël de commettre un génocide dans la bande de Gaza. Navi Pillay, prix Nobel de la paix, la secrétaire générale d'Amnesty International, Agnès Callamard, était à ses côtés lorsque son amie, Navi Pillay, a appris qu'elle était récompensée. Moment donc de surprise et d'émotion ce midi dans un lieu particulièrement symbolique en Allemagne.
7: La réunion avait lieu dans le tribunal de Nuremberg, à l'endroit même où le tribunal a rendu son jugement contre les nazis en 1945. Donc imaginez ce moment quand tout à coup quelqu'un dans la salle dit « Mon Dieu, Navi a le prix Nobel de la paix ». On s'est tous regardés. Navi venait juste de sortir pour essayer d'appeler sa fille. Elle était juste à la porte. On lui a dit « Navi, tu as eu le prix Nobel de la paix ». Elle nous a regardé avec des grands yeux. Elle a dit « Non, mais arrêtez de plaisanter ». Nous étions tous ensemble et la joie dans ce groupe était incroyable. On est vraiment, vraiment très, très contents pour elle. Et nous sommes contents que le comité Nobel ait compris l'importance de protéger la justice internationale à l'heure actuelle.
3: Agnès Callamard d'Amnesty International au téléphone avec Nicolas Falaise. Depuis, la nouvelle lauréate du prix Nobel de la paix 2026 a pris la parole en public. Navi Pillay dédie son prix à tous les survivants de crimes internationaux. RFI a décidé aujourd'hui de mettre un coup de projecteur sur une guerre qui dure depuis maintenant environ 12 ans. Le Yémen est à la une ce vendredi sur RFI. Analyse, invités, témoignages pour comprendre ce conflit au Moyen-Orient. La guerre au Yémen est une guerre pour le pouvoir, devenue un conflit régional avec l'intervention de pays comme l'Arabie Saoudite et l'Iran. Dans ce journal, nous nous penchons sur les conséquences pour les Yéménites, pour les habitants du Yémen, car après 12 ans de guerre, plus de la moitié de la population a besoin d'aide humanitaire pour vivre. RFI a pu s'entretenir avec un habitant de la capitale, Sanaa, aux mains des rebelles Houthis depuis 2014. C'est un sujet d'Abla Junaïdi.
8: Sanaa, la capitale du Yémen, est sous la férule des rebelles Houthis depuis 2014. Cela lui a valu de se voir imposer un blocus par la coalition militaire menée par l'Arabie Saoudite. C'est ainsi que les Houthis justifient leur action à l'encontre du voisin saoudien qui, depuis, a lancé une contre-offensive. RFI a pu joindre un habitant de Sanaa où les bombardements se sont multipliés ces derniers jours. L'homme souhaite garder l'anonymat.
5: Des gens perdent leur maison, des commerçants leur boutique, il n'y a pas de salaire régulier depuis une décennie. Ils sont versés tous les 3 ou 4 mois et encore seulement en partie. Il y a beaucoup d'inflation, la vie est chère, tout est cher et les gens vivent à la grâce de Dieu. La principale victime de cette guerre, c'est le peuple yéménite, quel que soit son bord. Le peuple subit la guerre depuis 12 ans.
8: Alors que le conflit s'intensifie, le pays, déjà très vulnérable, connaît une nouvelle crise humanitaire. Les combats ont par ailleurs endommagé des infrastructures civiles, notamment des habitations et des exploitations agricoles, ainsi que des établissements de santé, d'approvisionnement en eau et d'éducation.
3: 18h05 à Paris, les Mauritaniens n'ont plus de gouvernement. En Mauritanie, le Premier ministre Mokhtar Ould Ndiaye a présenté la démission de son gouvernement aujourd'hui au président Razouani. Cette démission intervient quelques heures seulement après la publication d'un rapport explosif de la commission d'enquête sur les incendies de deux centrales électriques survenues les 21 et 22 août dernier. Incendies qui avaient causé d'importantes coupures de courant dans le pays. Ce rapport pointe du doigt le ministre de l'Énergie pour défaillance dans le système de suivi et de contrôle. Ailleurs sur la planète, Isaias, cet ouragan, se renforce et menace à présent de toucher le sud des États-Unis. Avec une vitesse du vent à 195 km/h, Isaias est devenu un ouragan majeur de catégorie 3 sur une échelle de 5. Il pourrait toucher la Floride, l'Alabama et le Mississippi ce vendredi soir ou demain matin. Il risque de provoquer de fortes vagues et des pluies abondantes. Face au danger, les autorités ont commencé à demander aux habitants de quitter les zones proches de la mer. L'actualité en Europe, ce sont ces 30 000 personnes environ qui ont manifesté à Bruxelles aujourd'hui contre les économies prévues par le gouvernement, contre ces restrictions budgétaires. Le Premier ministre belge veut économiser 10 milliards d'euros d'ici 2029 pour réduire la dette de son pays. La manifestation a été marquée aujourd'hui par des violences, des poubelles ont été brûlées, un bus a été dégradé et la police a utilisé des canons à eau. Une vingtaine de personnes ont été arrêtées. À noter que des lycéens et des étudiants ont aussi manifesté aujourd'hui à Bruxelles contre la hausse des frais d'inscription et la baisse des moyens consacrés à l'enseignement. En France, un peu moins de 150 lycées sont restés fermés aujourd'hui dans notre pays, au lendemain de l'annonce par le gouvernement du déploiement en urgence de 3000 professeurs remplaçants. Une première réponse à l'une des revendications de la jeunesse mobilisée qui appelle d'ailleurs à une nouvelle journée d'action mardi prochain. Des lycéens français qui reçoivent le soutien du basketteur Victor Wembanyama. La saison de NBA ne reprend que dans quelques semaines. Les équipes sont donc actuellement en pleine préparation. Mais la star de San Antonio, Victor Wembanyama, reste intéressé par l'actualité de son pays. La nuit dernière, celui qui est né en région parisienne a apporté son soutien au mouvement de contestation des lycéens. Cédric De Oliveira.
9: Victor Wembanyama est un citoyen engagé. Il a récemment assumé qu'à l'avenir, il voudrait jouer un rôle politique en France. Interrogé par les journalistes au sujet du mouvement lycéen dans son pays, il n'a pas esquivé, lui qui a étudié à Nanterre jusqu'en 2021.
10: Ce qui me touche, c'est que c'est pas quelque chose de totalement inconnu pour moi. J'étais au lycée à Nanterre, qui était un bastion des blocus déjà à l'époque, mais c'est une situation dont j'ai eu la chance de pouvoir m'extraire. C'est des problèmes que j'ai la chance de plus vivre.
9: Des problèmes qu'une partie de la jeunesse française expose dans la rue. Classes surchargées, établissements insalubres et manque chronique de professeurs remplaçants, surtout dans les quartiers populaires. Pour Wemby, ce sont de véritables injustices sociales.
10: C'est des réalités systémiques et des problèmes tellement profonds. En réalité, je suis content que les lycéens et les gens en général se fassent entendre. Parce que moi, je les entends et je les soutiens. Et j'espère que les gens qui sont là-haut, tout là-haut, en feront de même.
9: Un soutien de taille pour les jeunes manifestants. Ce jeudi encore, ils étaient plus de 70 000 dans toute la France, selon le ministère de l'Intérieur.
3: Et puis enfin, les deux tableaux de Renoir volés dans le sud de la France ont été retrouvés. dérobée au musée Renoir de Cagnes-sur-Mer le 8 septembre dernier. Alors on sait simplement à l'heure actuelle que les deux chefs-d'œuvre sont entre de bonnes mains. Pour le moment, les autorités n'ont pas indiqué où les tableaux ont été retrouvés, ni dans quel état ils se trouvent. Ainsi se referme ce journal en français facile. Merci à tous de l'avoir écouté. Vous êtes d'ailleurs de plus en plus nombreux à nous...

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17 octobre 1961, 65 ans après, Roubaix se souvient. Du 14 au 28 octobre 2026, la ville de Roubaix, en collaboration avec la Fédération des associations laïques, propose une programmation consacrée à la mémoire, à l'histoire et au récit du 17 octobre 1961. Conférences, théâtre, expositions, ciné-débat, gratuit et ouvert à tous. Exposition de Mohamed Ramoul, un artiste entre deux rives. Théâtre avec la pièce 17 octobre 1961, Je me souviens, de Mahmed Kaki. Ciné-débat avec Octobre à Paris, de Jacques Panigel. Et enfin, conférence gesticulée, J'aurais dû m'appeler Aïcha, par Nadège Deveau. Toute la programmation sur www.roubaix.fr. 17 octobre 1961, 65 ans après, Roubaix se souvient, du 14 au 28 octobre 2026.

0: Salut à toutes et salut à tous, Radio Boomerang 89.7 FM et ce jingle à l'instant pour vous rappeler à cet événement du 14 au 28 octobre pour célébrer le 17 octobre 1961, 65 ans après, Roubaix se souvient. Bonsoir à tous, 18h10 sur Boomerang en ce vendredi soir. On espère que vous êtes en bonne forme, prêts à passer une belle fin d'après-midi, une belle soirée. En attendant la de suite, c'est un reportage que vous allez pouvoir écouter, un reportage que vous propose l'équipe de Radio Club dans le cadre des dispositifs d'échange de programmes de la Franf, comme d'hab, au Café Jeune, salon de thé inclusif autour des termes de Saint-Amand-les-Eaux. Voilà, c'est un peu long à dire, mais si vous écoutez bien le reportage à suivre, vous allez tout comprendre. Allez, belle soirée à toutes et tous sur le 89.7 FM.
1: Bonjour à tous et à toutes. Au nom de toutes les travailleurs des ateliers réunis, nous vous souhaitons la bienvenue et nous vous remercions d'être présents pour l'inauguration de notre salon de thé. Nous sommes très fiers de ce projet qui est une belle réussite. Nous espérons que ce salon sera un lieu où chacun se sentira bien pour partager un moment agréable autour d'un café, un repas ou une gourmandise. Merci à tous et à toutes pour votre bonne délibération et surtout bienvenue au Café Louis.
2: Au terme de Saint-Amand-les-Eaux, un nouveau lieu de restauration vient d'ouvrir ses portes au Café Réuni. Ce salon de thé, accueillant visiteurs et curistes, est géré par le TPAV, travail protégé de l'APUI du Valenciennois, par l'intermédiaire de l'ESAT, les ateliers réunis, où trois sites accompagnent 186 personnes en situation d'handicap mental. Cette ancienne chapelle est devenue un lieu de pause, d'inclusion et de partage. On en parle avec Laurent Bourlet, directeur adjoint de l'ESAT de l'APUI du Valenciennois.
3: L'accomplissement d'un projet, comme l'a dit tout à l'heure Madame Coquidet, de réunion, de réunification entre les personnes qu'on accueille et le grand public.
2: Comment vous voyez cette inauguration et de votre point de vue, comment ça a été construit ?
3: Moi, je suis ravi de la manière dont les choses se sont construites. C'est vraiment un projet donc, qui a mis quand même un peu plus de 2 ans pour éclore. Le côté très important, c'est que c'est un lieu où les gens se sentent bien, se posent, ils trouvent un peu de réconfort, une petite pause dans le temps. Et surtout, cette pause, elle est possible avec les personnes porteuses de handicap qui sont à votre service et qui sont, je pense, aux petits soins pour toutes les personnes qui viennent s'asseoir chez nous.
2: C'est un symbole que des personnes porteuses de handicap servent ici les curistes au terme de Saint-Amand-les-Eaux.
3: Complètement. On est sur un lieu pour lequel les gens ont besoin de soins. Et on est aujourd'hui dans un lieu où on accueille des gens qui ont besoin de soins et qui sont eux-mêmes servis par des personnes qui ont des difficultés, qu'on arrive effectivement à planir un petit peu, ou en tout cas trouver à chacun une tâche qui leur permette de servir et d'être aux petits soins avec toutes les personnes qui viennent chez nous.
2: Et qui sert alors ces curistes, ces visiteurs ?
3: Alors, ce sont toutes des personnes porteuses de handicap qui travaillaient déjà dans les ZAD de Saint-Amand-les-Eaux, mais dans différents ateliers, que ce soit en atelier blanchisserie, espace vert, services généraux, et qui, à un moment donné, nous ont fait savoir qu'elles avaient envie de changer de métier. Et quand on leur a proposé ce nouvel atelier de petite restauration et d'accueil du grand public, bon, voilà, certaines se sont mises en avant, et comme chacun peut faire quand on passe un entretien d'embauche, on fait valoir qu'ils étaient prêts à être formés et en tout cas avaient l'envie de venir travailler chez nous.
2: Ça ouvre aussi à d'autres secteurs la restauration.
3: Complètement. Cette petite restauration, c'est une nouvelle corde à notre arc d'accompagnement des personnes, puisque on a de l'espace vert, du conditionnement, de la blanchisserie, de la couture, maintenant de la restauration. C'est ce qui peut permettre, j'allais dire comme vous et moi, à un moment donné dans notre carrière de vie, notre carrière professionnelle, on a la possibilité de changer. Et ben, aujourd'hui, avec ce nouvel atelier qui s'ouvre, on offre une nouvelle possibilité de changement, d'accompagnement des personnes qu'on accueille.
2: Lors de l'inauguration du salon de thé au Café Réuni à Saint-Amand-les-Eaux, David Leclerc, directeur général de l'APUI du Valenciennois.
4: Le lieu existait déjà, une ancienne chapelle, dont il était difficile d'imaginer le potentiel tant elle était encombrée de cartons et de matériaux divers. Un faux plafond masquait même la hauteur remarquable du bâtiment. En revanche, son architecture extérieure rappelait déjà l'esprit des anciens estaminets et sa terrasse laissait entrevoir tout ce qu'il était possible d'y imaginer. Nous avons immédiatement perçu les immenses possibilités qu'offrait cet emplacement, avec plus de 9000 curistes accueillis chaque année et les nombreux randonneurs qui sillonnent ce territoire. Inutile de vous préciser que nous avons spontanément considéré qu'une étude de marché n'était pas réellement nécessaire. Nous étions convaincus que ce lieu avait toute sa place dans la vie des thermes et dans celle de notre territoire. Aujourd'hui, cette conviction est devenue une réalité.
3: Alors, la première règle, c'est l'accueil. On a beaucoup travaillé sur l'accueil des personnes, le fait de prendre la commande, de les servir. Alors c'est un peu particulier, on ne peut pas prendre, par exemple prendre de commande à table parce que c'est trop compliqué pour nos gens de noter une commande sur un calepin ou une tablette, quelque chose. Donc il faut passer la commande en rentrant au niveau du comptoir et après on vient vous servir. On a dû mettre en place un process, une méthode qui permette aux personnes qu'on accompagne, même celles qui ne savent pas lire, même celles qui ont du mal à écrire, de pouvoir avoir une place dans cette organisation du Café Rémy. Le client, lui, je pense, ce qu'il voit, c'est quelqu'un qui leur sert une assiette qui, alors je suis peut-être pas très partial, mais qui est bonne, avec des très bons produits, et surtout qui les serve avec le sourire.
2: Au Café Réuni, il n'y a pas de panneau à PUI. Il y a un besoin aussi de pour ces personnes de dire voilà, vous rentrez dans un restaurant quelconque, finalement, c'est pas le restaurant à PUI.
3: Complètement. On avait réfléchi à ça avec l'équipe qui travaille ici. Eux, les premiers, m'ont dit Monsieur Bourlet, nous, ce qui nous intéresse, c'est que les gens viennent parce qu'ils s'y sentent bien et que c'est bon. Pas parce que c'est un lieu où des personnes handicapées travaillent, mais il faut vraiment que les gens, lorsqu'ils rentrent, la première chose qu'ils voient, c'est un lieu très agréable.
2: Un lieu très agréable qui a mis du temps à se mettre en route. Vous faites oui de la tête, ça a pris du temps. Aujourd'hui, on inaugure, mais c'est un long combat.
3: Alors oui, ça a été un petit peu laborieux. Alors heureusement, l'équipe du service technique des thermes nous a beaucoup accompagnés pour la transformation de ce lieu qui était plus du tout occupé et qui servait de lieu de stockage. Oui, on a eu quelques difficultés avec pour obtenir l'électricité pour qu'elle arrive jusqu'à cette chapelle. Voilà. Aujourd'hui, je préfère dire que c'est du passé. Ce temps, cette temporalité nous a permis, quelque part, de se préparer encore un peu plus.
2: D'une chapelle à un bar, restaurant, c'est tout un symbole aussi, cette reconversion.
3: Lorsqu'on a commencé à ouvrir les lieux, enfin en tout cas à débarrasser, à commencer à ouvrir les cloisons et qu'on s'est rendu compte donc, du plafond magnifique ou des espaces qui pouvaient se proposer à nous, ça a été une vraie découverte. Et quelque part, oui, de se dire que ce lieu, qui était donc un lieu de culte, qui est généralement, enfin je pense que l'image qu'on se fait des chapelles, c'est des lieux apaisants, reposants, soit aujourd'hui devenu une fois de plus un lieu apaisant sous une autre forme, mais tout du moins qui accueille aussi les gens.
2: Entre deux services, Jordan, serveur et en cuisine, nous livre son ressenti sur l'inauguration du salon de thé au Café Réuni.
5: C'est un nouveau truc pour nous. Du coup, un peu de monde, un peu de stress. Mais sinon, ça va.
2: Alors, qu'est-ce qui se passe là depuis quelques minutes là? Tu cours partout là, oui. Qu'est-ce qui se passe?
5: Je sers des boissons pour les clients, je leur sers à manger et après je débarrasse aussi en même temps.
2: Est-ce que pour toi, le métier de la restauration, c'était une évidence ou alors c'est fait avec cette ouverture de ce café-restaurant?
5: Non, j'ai déjà travaillé dans des restaurants, à la cantine de Joséphine, dans une école aussi. Alors, du coup, j'avais déjà un peu les compétences de la cuisine.
2: Qu'est-ce que t'aimes, toi, dans la cuisine?
5: Faire à manger et servir aussi les clients, avoir le contact avec les clients.
2: Et ça représente quoi pour toi d'être ici, au terme de Saint-Amand, qui est un lieu de passage aussi entre curistes, visiteurs?
5: On voit des nouvelles choses, on voit des nouvelles têtes, ça change un peu.
2: Et les clients, ça va? Oui. On s'adapte?
5: Oui, oui, on a de tout. On a des personnes âgées, on a des clients de tout, on a des clients sympas et tout.
2: Qu'est-ce que tu apprends sur toi en étant serveur?
5: Ben, je travaille encore un peu parce qu'il y a des trucs qu'on ne sait pas vraiment faire. Mais après, le contact des clients, ça, avant j'avais un peu de mal. Là, j'ai appris. Du coup, ça va. Je sers les clients, je les débarrasse et tout.
2: Et qu'est-ce que tu aimerais apprendre avec ce métier encore plus ?
5: À la suite, de travailler dans un autre restaurant. Ouais. Dans un autre lieu, dans un autre restaurant, pour découvrir plus de choses.
2: Et en plus, là, le cadre est fabuleux. Travailler dans un nouveau bar-restaurant, c'est magnifique hein, de travailler dans un nouvel endroit.
5: Oui, oui, oui, c'est magnifique. Ouais. Oui,
2: oui. Bon, je te laisse continuer alors. Merci beaucoup.
5: Rien.
2: Dans cette réunion, il y a les thermes de Saint-Amand-les-Eaux faisant partie de la chaîne thermale. L'ouverture du salon de thé au Café Réuni s'inscrit dans le cadre de son développement avec l'ouverture de l'agence de l'Office de tourisme de la communauté d'agglomération de la Porte du Hainaut. Isabelle Rodriguez, directrice des thermes.
6: Donc cette journée est un aboutissement de 2 ans de travail, de préparation, de chantier, de lancement d'activité. Et voilà, c'est une réelle satisfaction pour nous de pouvoir vivre cette journée d'inauguration et une grande fierté aussi d'avoir mis en place ce projet avec les ateliers réunis.
2: Et comment ça se construit ce projet ? Ça vient de loin, de votre précédent directeur ?
6: Tout à fait. Donc, je travaillais aux côtés de Monsieur Garcia Mendy, qui a alors évoqué avec les ateliers réunis la perspective de mettre en place un projet de petite restauration au terme de Saint-Amand-les-Eaux, qui était vivement réclamé par nos curistes depuis un certain temps. Et une fois qu'il est parti sur un autre établissement, eh bien, j'ai naturellement repris le flambeau de ce projet qui me tenait également à cœur et pour lequel voilà, je souhaitais maintenir cet engouement pour pouvoir le mettre en place.
2: Maintenir cet engouement, cette construction, et de se dire que dans ce lieu de rassemblement où il y a autant des curistes que des visiteurs, de venir et d'ouvrir encore plus les thermes, de réunir encore plus de gens.
6: Oui, c'est une fenêtre en effet pour les personnes qui ne sont pas curistes et qui pensent parfois qu'il y a une exclusivité à fréquenter l'établissement thermal de Saint-Amand. Eh bien, le parc est d'ailleurs ouvert hein, au public en journée sans difficulté, et aujourd'hui c'est l'occasion pour les personnes qui ne sont pas en cure mais de pouvoir profiter de ce lieu qui est un lieu d'exception. C'est une première en tout cas au sein de la chaîne thermale du Soleil. C'est un partenariat qu'on partageait déjà donc depuis des années, même plus d'une vingtaine d'années concernant la blanchisserie, puisque nos peignoirs et nos serviettes sont nettoyés par la blanchisserie de la PEI et des ateliers réunis. Donc c'est un projet qu'ils n'avaient pas encore mis en place au niveau de la restauration, et on est content d'avoir été les précurseurs de cette activité au sein des ateliers réunis.
2: Et donc qu'est-ce qui se passe à partir d'aujourd'hui ?
6: Un renouveau pour nos curistes qui apprécient d'avoir un point de chute avant de rentrer en cure parce que voilà, ils ont envie d'un café avant de rentrer en soins après avoir fait la route, de pouvoir se poser avant de reprendre la route, éventuellement même de déjeuner avant de reprendre la voiture. C'est aussi un lieu de convivialité puisque nos salariés qui sont près de 70 sur site apprécient de pouvoir se rassembler ici aussi pour pouvoir partager un moment ensemble. Donc pour nous c'est un nouveau départ aussi d'instant de convivialité.
2: Après la blanchisserie, la restauration, il y aura une suite, il y aura d'autres idées, projets en tête ?
6: On ne manque pas d'idées, peut-être.
2: Ce serait quoi ?
6: Alors, on n'a pas abordé de choses concrètes, mais évidemment, l'APEI du Valenciennois proposant des activités pluridisciplinaires, je pense qu'ils sont en capacité de pouvoir combler des demandes ou des projets qui pourraient être mis en place. Donc, moi, je dis pourquoi pas. Des projets, concrètement, ne sont pas encore définis aujourd'hui, mais tout est envisageable.
2: Un lieu de rencontre, de lien social, de découverte et d'animation locale qui s'inscrit dans le réseau Café Rando avec le département du Nord et qui, à l'avenir, pourrait intéresser l'Office national des forêts. 1303 route de la Font-Bouillon à Saint-Amand-les-Eaux, ouvert du lundi au vendredi de 9h à 16h. Ce reportage a été réalisé par Joris Nassens de Radio Club.
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8: Merci.
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0: Hey hey, 89.7 FM, vous êtes chers auditrices, chers auditeurs sur la bonne station et plus que jamais toute l'équipe de Radio Boomang se joint à moi pour vous remercier de votre fidélité et de votre écoute. 18h passées de 32 minutes sur Boomang en ce vendredi soir et dans quelques secondes un nouveau reportage de la FRANF, la Fédération des Radios du Nord de la France. Micro Rebelle vous propose de partir à la découverte du tribunal populaire du CSP 59. Le comité des sans-papiers 59, un reportage que l'on propose de suivre sans plus tarder sur le 89.7 FM.
1: De la musique, un escabeau, une petite estrade, des banderoles, des enceintes et un micro, ainsi qu'une centaine de personnes qui attendent sur la place de la République de Lille la tenue d'un tribunal populaire contre la politique ou l'absence de politique migratoire de l'État français. C'était le 22 août 2026, une date importante pour les sans-papiers et leur soutien, car il y a 30 ans, le 23 août 1996 précisément, a eu lieu une expulsion violente de familles réfugiées dans une église à Paris. C'est l'histoire du coup de hache de l'église Saint-Bernard. À l'époque, les lois Pasqua qui ont succédé aux lois Fontanet contribuent déjà à installer un climat de tension. Criminalisation du séjour irrégulier, pouvoir discrétionnaire des préfets, expulsion, interdiction d'accès aux droits sociaux, attaque contre le groupement familial et le droit d'asile. Dans ce reportage, vous allez entendre Roland, qui est fondateur du comité des sans-papiers du Nord, des intervenants et intervenantes du tribunal populaire, un avocat d'abord pour l'accusation et une avocate pour la défense. Plusieurs victimes, Chen Su, étudiant, Bosco, travailleur du médico-social, Mustapha, du collectif des mineurs de Bois Blanc, et Marion Martel, du Théâtre de l'Opprimé de Lille, qui a aidé à mettre en scène ce tribunal populaire. Que
2: bonjour,
1: voici.
2: Nous on est venu juste porter soutien, le CSP a décidé il n'y a pas très longtemps de créer un tribunal populaire contre la politique migratoire menée par Macron. Et donc pour aujourd'hui, vous allez avoir une version courte qu'on a faite pour la rue. Donc on va avoir besoin de beaucoup vos encouragements et votre soutien, parce que c'est beaucoup de courage aussi de venir témoigner pour elle et eux.
1: Commençons par écouter l'avocat de l'accusation.
3: Bonsoir tout le monde. Nous allons, avec les camarades sans papier, nous constituer un tribunal populaire. Sous vos yeux, nous allons mettre au grand jour les méfaits de cette politique, celui des hommes et des femmes. Ce que nous reprochons donc, c'est d'avoir entravé le droit d'asile en multipliant des obstacles administratifs et en complexifiant la procédure. D'avoir instauré des conditions d'accueil contraires à la dignité humaine, avec par exemple l'allongement de la rétention et des OQTF, entendu par obligation de quitter le territoire français. Et enfin, d'avoir mis délibérément en danger la vie d'autrui, en supprimant, par exemple, les opérations de secours.
1: Maintenant, écoutons trois des victimes qui ont pris la parole.
4: Bonjour tout le monde, je m'appelle Chen Su, étudiant étranger.
1: Chen Su, étudiant en philosophie.
4: Au lycée, je m'étais occupé plusieurs fois d'accueillir des étudiants internationaux, dont les Français. Et ce sont eux qui m'ont recommandé vivement de venir ici en France. C'était un pays entier à découvrir. J'étais enthousiaste. J'ai bien galéré dès le début car c'est une méthode francophone. La dissertation, le commentaire, c'était pas facile pour moi. Je me suis forcé à m'y mettre. La connaissance en général est devenue une vraie passion. Mais c'est pas si simple mon histoire. Vous savez, l'année dernière, le 9 décembre 2025, comme tous les jours, j'allais dans le métro et là j'ai vu la police aux frontières. Le contrôle d'identité, la voiture, la garde à vue, l'audition. Madame, pourquoi ici c'est marqué que je suis célibataire alors que je suis faxé et je vous ai dit que je suis à la fac? Mais il est bien marqué, je ne suis jamais scolarisé en France. Monsieur, ça sert à rien. Vous savez, derrière vous, il y a encore la queue. Faut arrêter de perdre le temps des autres. Ah, voilà le chinois. Qu'est-ce qu'il veut? Ouais, il veut voir un avocat. Ouais, c'est bon, vous allez le voir, votre avocat. Et après, direction centre retention administrative. Faites venir son avocat, c'est bon. Vous savez, monsieur, le CSP, il n'a plus l'accord avec la préfecture. S'il tourne encore, c'est pour gagner de l'argent sur le dos des sans-papiers. Vous y croyez, vous?
5: Non, ça.
4: Justement, j'ai fini par sortir de la garde à vue.
6: Non pas parce qu'ils sont gentils, c'est grâce à mes amis, à mes profs, aux gens mobilisés, aux militants. Vous, les gens, en effet, cette arrestation est à cause d'une OQTF que j'ai depuis 2024. Le motif ? Je ne serai pas mature, je ne me serai pas intégré. J'ai tous mes amis ici. J'ai même trouvé mon amoureuse d'aujourd'hui. Et on n'est pas axé. En effet, j'ai commencé une nouvelle vie ici. Une vie dans laquelle je ne parle plus ma langue maternelle. Je ne me vois pas différent des autres, que de vous. Mais quand je me vois dans le miroir, je vois un racisme. Et c'est lorsque la nuit tombée, dans mes rêves, une autre vie apparaît. Une vie dans laquelle on parle une autre langue, ma langue de chez moi, d'un tout petit village en Mongolie intérieure, en Chine. Tellement lointaine, cette vie est devenue une ombre pour moi. Et c'est à ce moment-là, je me sens vraiment la douleur. Je témoigne aujourd'hui pour que cette politique s'arrête. Cette politique qui me fait culpabiliser tous les jours de mon absence. Les petits grandissent sans moi, les vieux vieillissent et décèdent sans moi. Je suis obligé de culpabiliser, de rester ici, car sinon je perds tout ce que j'ai ici. Tout ce que j'ai pu construire ici, mes amis, mon amour.
3: Apparemment, la deuxième chance c'est pour les autres. Ce n'est pas pour les gens qui s'appellent Mamadou ou encore Chen. Néanmoins, Chen, tu as le soutien de tous ces hommes et de toutes ces femmes. Un applaudissement pour Chen.
7: Pendant 25 ans, aide-soignant, de nuit comme de jour.
1: Bosco, aide-soignant qui est devenu sans-papier après 25 ans d'exercice en situation régulière.
7: Les couches, les douches et les fins de vie. Or, de nuit, c'est souvent en maison de retraite, les accompagnements, les angoisses et surtout quelques familles absentes auprès de nos résidents et qu'il faut être à côté d'eux ou d'elles. Et arriva le Covid. Ah, ce Covid. Ce Covid a eu raison de moi administrativement parlant. Et c'est là, au bout de 25 ans d'exercice, je perds ma carte de résident de 9 fois 10 ans. À quelques temps de ma retraite, toute une vie cotisée, je deviens un sans-papier. Alors j'ai l'impression que ce pays va vraiment poignarder. Je suis devenu un sans-papier. Sans-papier, mais pas sans mémoire. Je me rappelle de Madame Leroux, qui, Alzheimer, me disait chaque matin, mon fils. Et je me souviens de ce monsieur résistant, dont le nom a consonance des pays de l'Est, qui m'a dit, toi, t'es plus français que moi, parce que tu as choisi de l'être. C'est pas la France de Madame Leroux que j'en veux, pas la France de l'hôpital, mais l'autre France, celle qui t'aime quand tu la sers, et qui t'oublie quand tu demandes juste à exister. Regardez par des articles de loi, ça ne saigne pas, hein. Ça fait pas de bruit, mais ça vous tue juste lentement. Je voulais aller à la retraite tranquillement, la tête haute. Je dis bien la tête haute, dans un pays que j'ai choisi. Est-ce trop demandé ? Est-ce trop demandé ? Est-ce trop demandé ?
8: Je m'appelle Mustapha et je fais partie du collectif des MNA de Bois Blanc à Lille. Il faut reconnaître aujourd'hui que la France est l'un des pays les plus riches au monde. Mais voir des jeunes mineurs dormir dehors, ça fait honte et ça fait pitié, ça fait également peur. Parce que nous sommes des jeunes mineurs qui sont exposés à tout. Face à des personnes qui peuvent nous mettre des dangers, vraiment changer notre vision de la vie. Aujourd'hui, qu'est-ce qu'on veut dire? Nous sommes ici à Lille, nous sommes plus d'une cinquantaine, peut-être même une centaine, qui n'arrivent pas à être scolarisés. Nous n'arrivons pas même à avoir où y aller pour bien manger. Par la grâce, nous sommes avec des associations comme le CSP 59, comme Utopia qui nous accompagne dans ce sens. Avec eux, on arrive à faire des permanences. Mais est-ce que ça suffira pour nous? Nous, nous sommes ici, c'est pour avoir un avenir meilleur. Mais comment avoir un avenir meilleur? Comment avoir les papiers, les soi-disant papiers, si nous ne partons pas à l'école? Si nous n'arrivons pas à faire des formations dignes des noms. On dit que l'avenir d'une nation se repose sur la jeunesse. Mais il ne faut pas oublier aussi que notre âge, ça prend, ça ne diminue pas. Plus le temps passe, plus le temps ça joue sur nous. Il y a quelques mois de cela, nous étions des mineurs qui se retrouvaient au parc Barbus. Nous étions plus de 100. On a pu faire des manifestations, des tas de manifestations. C'est à la dernière minute dû à des grandes pluies, nous avons pu être hébergés. Et aujourd'hui, il faut reconnaître encore qu'il y a des jeunes qui dorment au parc à bois blanc, des mineurs qui dorment dans la brousse, des mineurs qui dorment sous des tentes. Vraiment, ça fait honte. Si nous venons en France, ce n'est pas pour gratter, non. C'est parce que nous sommes liés par la colonisation. C'est un fait qu'il faut reconnaître. Nous sommes liés par l'histoire. Toutes les personnes qui viennent ici, ils ne viennent pas par hasard. Ils viennent ici, c'est pour avoir, je le réitère, c'est pour avoir un avenir meilleur. C'est peut-être parce que chez eux, là où ils sont, ils n'ont plus d'espoir.
1: Tous trois, ainsi que les autres victimes qui ont pris la parole, se trouvent dans des situations injustes qui les mettent même en danger. Le danger de la précarité, de la misère, au risque de répression, sans parler des autres droits. Pour des raisons d'équité, la parole a été donnée à l'avocate de la Défense.
9: Messieurs, mesdames, nous avons entendu tout au long de ce procès une multitude de mensonges contre mon client, monsieur le président Macron. Soit, mais dès lors, nous ne sommes pas responsables de leur situation de misère. Et si nous sommes aussi stricts en matière migratoire, c'est aussi par anti-racisme. Si nous adoptions une politique de régularisation de tous les sans-papiers, mais des millions et des millions de migrants se déverseraient en flux continu sur la France. Et la montée du racisme serait inévitable. Et nous ne le voulons pas. Oui, il faut dire la vérité. C'est par anti-racisme qu'il faut refuser leur régularisation. Bien sûr, nos accusateurs ont tenté de nous faire pleurer en présentant des situations dramatiques en matière de santé, de vie quotidienne ou de conditions de travail. Mais rien n'oblige les sans-papiers à rester. Rien ne les empêche de retourner chez eux. Mais non, ils préfèrent bénéficier du modèle social français unique sur la planète.
10: Si j'étais vulgaire, j'allais dire qu'il y en a marre des Yaka Faucon. Parce que l'immigration, c'est un sujet sérieux qui se doit des réponses réalistes. La Défense ne montre aucune perspective, aucun chemin. La Défense mélange immigration, chômage, racisme, antiracisme, prestations sociales, délinquance.
1: Quand a été créé le collectif des sans-papiers du Nord ?
11: Engagé socialement sur le terrain de la lutte, mais engagé aussi sur le terrain, effectivement, de diverses formes de lutte, que ce soit les marches, les occupations.

0: pour casser l'image négative du clandestin. Deuxième élément, nous sortons de l'ombre, nous ne nous cacherons plus. Et dans le prolongement, 13 parents d'enfants français à Lille décident d'entrer aussi dans la danse en posant la question de la régularisation de sans-papiers. Ils sont très rapidement rejoints avant août 1996 par à peu près 201 sans-papiers, les fameux 201 sans-papiers fondateurs de ce qu'on appelle le comité des sans-papiers de Lille à l'époque, qui devient ensuite le comité des sans-papiers 59.
1: Et saviez-vous que la Fédération des comités des sans-papiers a été créée dans notre région ?
0: L'appel à la naissance de ce comité, de cette coordination nationale des sans-papiers, a été rédigé ici à Lille. 48 collectifs des sans-papiers sont nés dans ce sillage-là à travers toute la France. Le mouvement des sans-papiers, c'est la première lutte contre la fascisation. Nous devons lier notre combat pour la régularisation de tous les sans-papiers au combat pour effectivement sauver la démocratie dans ce pays et faire en sorte que effectivement ce ne soient pas les fascistes qui prennent le pouvoir dans ce pays.
1: Je vous remercie d'avoir écouté. C'était un reportage de Roxane pour Micro Rebelle.
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0: 37 secondes contre les FAF.
1: Fasciste de merde! Un fasciste de merde!
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Vibing Out Without O. Voilà le titre du morceau que vous venez d'écouter juste à l'instant sur Boomerang et sur le 89.7 FM. Un titre que vous interprétez FKJ. Salut à toutes et à tous, auditrices, auditeurs, chers amis, fidèles de Radio Boomerang. C'est l'occasion de faire le point sur votre soirée. Dans quelques instants, 19h, vous allez retrouver Guillaume et Abdel en rediffusion pour un numéro 2 du Juggling Radio Show consacré, comme chaque semaine, au bon reggae roots. À partir de 21h, émission exceptionnelle animée par Iman et toute l'équipe des jeunes étudiants de l'ESJ de Lille, l'école de journalisme de Lille. Une nocturne, comme vous avez déjà eu l'occasion d'en suivre sur Boomerang. Donc 21h minuit, ne manquez pas ce rendez-vous. Et voilà, et on vous en dira un petit peu plus, un peu plus tard. Mais en attendant, c'est du son, et du bon de préférence, avec Flash, que vous interprète le groupe Slove. Allez, bon fun et bonne semaine sur Boomerang, et bonne soirée aussi, et bon week-end. Allez, bien bas.

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0: Bonjour à toutes et à tous, merci d'être avec nous sur Radio Boomerang. Vous les attendiez, elles sont enfin de retour. Les nocturnes des étudiants et des étudiantes de l'Académie Osier Lille, bravo! Avec une fine équipe, si vous nous avez écouté l'année dernière, enfin même, c'est pas l'année dernière, c'est cette année, mais je compte en année scolaire, moi, voilà. Ouais. C'est le prolongement, exactement, Anaïs, merci. Il y a des anciens, il y a des nouveaux, il y a des anciennes, il y a des nouvelles. Et comme toutes les dernières fois, on va kiffer, on va être ensemble jusque minuit cette fois, parce qu'on va être super sages, pour la première en tout cas, après rester branchés. Et voilà, dans cette émission, on va évidemment parler de plein de choses, d'actualité, comment pas parler évidemment de tous les mouvements sociaux là, qui ont lieu en ce moment, et notamment les blocus organisés par les lycéens, les lycéennes, les étudiants, les étudiantes. On va aussi parler de culture, de cinéma, de musique. En fin d'émission, on aura du quiz, du happening avec Mathias et Gaspard aussi, qui nous ont préparé du lourd. Ils sont à côté, c'est pour ça que je les cite. Voilà, en tout cas, ça promet. Merci de nous avoir choisis pour cette soirée. Vous n'allez vraiment pas le regretter. Je suis avec une merveilleuse équipe là en face de moi. Un mix d'anciens, de nouveaux. Voilà. Une très belle équipe. Je t'entends mal, Anaïs. Est-ce que c'est moi ou est-ce que c'est toi? Je ne sais pas. C'est possible. En tout cas.
1: C'est possible. Je crois que c'est lui. Malédiction.
0: Ouais, je pense que tu le choisis, mais on va régler ça pendant la petite pause musicale. En tout cas, on a Anaïs qui est avec nous. Merci.
2: Bravo, Anaïs. D'être avec nous.
0: Elle était là à toutes les
2: l'ancienne
0: Anaïs dans
1: c'est
0: tous les
1: cas.
0: Donc,
1: comme je disais, je suis le vieux du PMU.
0: Quoi. Ouais, c'est un peu
2: mais
0: ça.
2: Mais il faut.
0: Il en faut toujours un. Un petit. Voilà.
1: Ouais, c'est
0: moi là. C'est Anaïs.
2: Mais mood en vrai.
0: On a Bianca qui est aussi. T'es en L3 là.
2: Ouais, voilà. L3.
0: Qui mais... est une ancienne, mais c'est sa première nocturne. On peut l'applaudir.
2: Première.
0: À l'ancienne, dans les émissions radio un petit peu problématiques, on appelait ça un dépucelage radiophonique. Pas du tout. Elle a fait Vlad de la radio avant. Bienvenue, Bianca.
2: Merci
0: d'être avec nous.
2: Trop
0: et
2: contente.
0: On a des petits nouveaux,
2: c'est
0: des
2: nous
0: petites
2: les
0: nouvelles.
2: Bébés aussi,
3: ouais. C'est nous les babies.
0: Des petits babies qui sont en L2 cette année, qui viennent de découvrir le média radiophonique. On a Emilien. Salut, Emilien.
4: Et bonsoir, ouais. Tout le monde. Moi je suis, si toi tu es l'ancien du PMU, moi je suis le tout nouveau, celui qui a un foie tout neuf et innocent. Oui, c'est ça, se décasser la gueule à la villageoise.
0: Merci d'être avec nous, Emilien. On a Louane, salut,
2: ouais.
0: Louane.
2: Ouais.
0: Comment ça va?
5: Bien, bien, et vous?
0: Bah, ça va super.
5: Nickel, trop
0: cool. Je savais pas si elle me voyait.
5: Non, non, je parle à tout le monde.
0: Ok, super. Cool, Louane, et on a aussi Flora. Salut,
6: ouais.
0: Flora.
6: Bonsoir, bonsoir.
0: Elle fait le même, c'est moi que le truc de. Là, c'est qui le chef?
6: C'est moi! Ça a intégré mon vocabulaire à force
0: oui,
6: de l'entendre.
0: Oui, je comprends, c'est exceptionnel. Merci d'être avec nous. Alors, on aura évidemment d'autres personnes, d'autres chroniqueurs et chroniqueuses qui vont nous rejoindre tout au long de cette émission. Donc, prenez le temps de kiffer celles et ceux qui sont là. Et puis, il y en aura d'autres qui vont nous rejoindre en cours de route. Je vous propose qu'on commence doucement cette émission. Enfin, doucement, non, parce que c'est avec du diams.
2: Ah là
0: voilà,
2: là, c'est ouais. Bonheur.
0: Et il y aura beaucoup de diams. Hein, je vous le dis. Diams, Peter Pan, c'est tout de suite sur Radio Moment. On se retrouve dans quelques instants pour cette nocturne jusqu'au bout de la nuit. Et le bout de la nuit aujourd'hui, c'est minuit, mais ça va être super.
2: C'est déjà bien.
0: C'est déjà bien. Super. A tout de suite, Diams, Peter Pan, c'est tout de suite sur Radio Moment.
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C'était Peter Pan de Diams, voilà, un classique évidemment, on l'adore dans cette émission et ailleurs, c'est vraiment l'arrêt du monde finalement. Je vous propose d'écouter un deuxième morceau et on revient juste après, on a un petit problème de micro à régler mais rien de très grave. On va écouter un morceau de mon cher ami Dave Kinner avec son artiste Storm MC. La foi gagne toujours, c'est sur Radio Moumang, restez avec nous dans quelques instants, c'est le début de cette nocturne absolument merveilleuse. À tout de suite sur Radio Moumang. We'll be right back.

0: C'était La foi gagne toujours de Storm MC avec Dave Keener. On leur fait un gros, j'allais dire big up, c'est peut-être un peu trop à l'ancienne. C'est à l'ancienne, dites-moi
1: non,
0: la vérité.
1: Non, pas tant, pas tant.
2: Okay. Tu fais ton âge.
0: Oh bah merci, ça fait plaisir. Voilà, donc La foi gagne toujours, c'était sur Radio Boomerang. Merci d'être avec nous. On commence doucement cette nocturne avec un pilier de cette émission, j'ai
1: Exactement,
0: envie de dire.
1: Exactement, avec l'habitué en fait.
0: L'habitué, la grande habituée de cette émission. Anaïs, aujourd'hui tu vas nous faire un billet d'humeur. Est-ce que je dois introduire ?
1: Non, sur l'arrivée automnale. Et
0: voilà,
1: puis après,
0: sur l'arrivée automnale.
1: Décoller, voilà. Donc, du coup, je vais redire que je suis trop contente de. Retourner ici parce que mon micro il a pas fonctionné tout à l'heure. Évidemment, parce que je choisis toujours les bons
3: censuré,
1: micros.
3: En fait.
1: Ouais, je crois on veut pas que je parle de féminisme, c'est pas grave.
0: C'est vrai, en plus.
1: Mais bon, du coup, vous l'aurez peut-être remarqué, il commence à faire de plus en plus froid et sombre de plus en plus tôt. Ouais, là, c'est un peu le moment où je casse le mood de tout le monde. Désolée. Avec l'arrivée de l'automne, c'est le retour des poils. Oui, parce que sous les cols roulés et les collants se cache une repousse de 2 semaines.
3: 2 semaines ?
1: Ou 3. faut dire que pour les éradiquer, il y a 2 teams. Il y a la team éphémère, mais qui fait pas mal, ou la team long terme, mais où tu douilles sa mère. Mmh. Vu que je suis un peu sado sur les bords, j'ai adopté l'épilateur électrique, mais que pour les jambes, parce qu'il faut pas déconner quand
0: c'est
1: même.
0: C'est horrible !
1: Ouais, c'est horrible. Mais j'aime souffrir, écoute.
0: On n'est pas là pour juger.
1: C'est pour ça que je prépare les concours en même temps que valider ma licence, voilà. Mais oui, l'épilateur, déjà le bruit, t'as l'impression que le truc il va retirer ton âme, mais littéralement. Mais je pense que c'est le bon moment pour dire fuck à l'adage, oui, faut souffrir pour être belle. Mais je vais pas dire le mot parce que sinon l'Arcom et Fred ils vont pas être très contents. Chantal.
0: Fred est cité à toutes ces émissions.
1: Ouais, et clairement c'est encore l'habitué là. Franchement c'est le prime. Donc toi forcément avec ton mari qui gagne 15 000 balles par mois, tu peux te les faire retirer définitivement tes poils après quelques aiguilles de Botox par-ci par-là évidemment. Donc non, il suffit pas de souffrir pour être belle, mais il faut avoir du pognon. T'as qu'à regarder la gueule de tes célébrités préférées avant de passer au bistouri.
0: Waouh.
3: Ouais, ça tient un bel réel.
1: On commence direct.
0: C'est un petit peu dur.
1: C'est un peu réel aussi après. Pas pour tout le monde, mais... évidemment, non, c'est bon. sauf exception si tu t'appelles Cendrillon et que tu te lèves avec un chant d'oiseau, une haleine déjà fraîche et une coiffure impeccable.
4: Moi, perso, c'est mon cas.
1: Donne-moi ton secret, parce que moi, quand je me réveille, on dirait vraiment que je me suis battue avec un Yeti.
0: Le Grinch.
1: Le Grinch, tout ce que tu veux, quoi. Mais bon, après, ça, c'est un autre sujet. Ça pourrait peut-être faire l'objet d'une autre chronique. Et puis cette année, j'ai eu une idée formidable. Me donner l'objectif d'aller une fois par semaine à la piscine. croire que mon emploi du temps, il n'était pas déjà assez rempli comme ça. Je vous l'ai dit, je suis maso. Enfin bref, c'est pas parce que je vais à la piscine une fois par semaine que je suis aussi épilée que Barbie. Non, j'utilise le petit tips du maillot de bain, une pièce avec un short. Au moins, pas besoin d'utiliser parfaitement le rasoir tous les 3 jours. Je vous avais pas prévenu que ma chronique elle allait être glamour ? Maintenant vous savez. Est-ce que c'est ce soir où je dévoile au monde entier le secret féminin ?
0: Allez, vas-y. Je sais pas duquel tu parles, parce qu'il y en a beaucoup.
1: Il y en a beaucoup, oui. Il y en a beaucoup, oui. Messieurs, accrochez-vous.
3: Il y en a pas beaucoup.
1: Non, mais ceux qui nous écoutent. On se rase en fonction du vêtement que l'on porte.
2: Oh mon Dieu ! Brûlez-la.
1: Ou alors je suis juste la seule flemmarde, je sais pas.
3: Non,
1: rassurez-moi.
3: Ça dépend, les événements aussi.
1: Oui, aussi. Mais tu vois, par exemple, si je porte une jupe longue, pas besoin d'utiliser le rasoir. Si je porte une jupe qui va jusqu'au genou, tu rases ce qui est en dessous. Ce qui est en dessous des genoux. Exactement.
0: Et même si tu mets une mini-jupe et que tu gardes tes poils, c'est quoi le problème ?
1: Exactement.
0: Voilà.
1: Vive les poils.
3: Dis bien.
1: Et parce que niveau héritage, j'ai été bien servie. Hein. Merci, papa. Parce que même si mes origines portugaises sont très... très très lointaine, visiblement elles ne le sont pas assez.
0: Je savais pas que t'étais portugaise.
1: Ah mais très très lointain, mais ça c'est pas assez lointain.
0: Big up à Thiago.
3: Thiago, on pense à toi, tu nous manques, on t'aime.
1: Mais bon, parlons peu mais parlons bien. Les poils, en vrai, ça a clairement une utilité. Donc ouvre bien tes oreilles, prends un stylo et du papier pour préparer ton argumentaire la prochaine fois que ton mec te dira que tu ressembles à Chewbacca.
0: Mais qui dit ça ? Mais tège-le, c'est ça le conseil.
2: Non mais il y a prescription, les gars. c'était il y a longtemps.
1: T'as des confidences à nous faire. Alors que lui, clairement, on peut faire des tresses avec les poils qu'il a sous les bras.
3: Ouais,
1: parce que du coup, les poils, ça sert de protection à la peau, notamment contre les UV ou les frottements avec les vêtements. Les poils du nez, par exemple, ils empêchent la poussière de rentrer. Ils permettent aussi à notre corps de mieux se réguler par rapport à la température extérieure. Et les poils pubiens permettent même de protéger la zone intime en servant de barrière entre les deux corps qui se frottent lors de rapports sexuels. Bon, après, messieurs, certes, les poils, c'est utile, mais ça veut pas dire qu'il faut pas se laver ou exposer au moindre rayon de soleil son bide à bière tout poilu.
2: Je me sens pas concerné.
3: Moi, je me sens
1: Attends quelques années.
3: Par contre, les poils, tu les as, t'inquiète. Hein.
0: Oula
4: Ça se transforme en juste méchanceté gratuite.
2: Voilà,
4: en
2: c'est procès. Lapidation.
1: Sur la place
3: Vous
1: publique.
3: Vous êtes pas prêts.
1: Car clairement, aux yeux de la société, un homme avec des poils, bah, c'est viril, alors que pour une femme, c'est sale ou négligent. Et un homme sans poils, c'est une pédale ou un puceau, alors que pour une femme, bah, c'est une femme qui prend soin d'elle. Donc, pardon, c'était peut-être un peu trop
0: radical. Oui, dans les idées, c'est ça.
1: Ah oui, dans les idées. Ah oui,
0: ce n'est pas un terme qu'on claim dans cette émission,
1: non,
0: évidemment.
1: Non, évidemment. Donc en vrai, on s'en fout et il faudrait que ça cesse de faire complexer les autres parce qu'ils ont trop ou pas assez de poils. Parce que les poils, ils sont sur notre corps. Alors, ton corps, tes choix.
3: Bien dit.
0: Ouais. Bien dit. Merci Anaïs. Cette chronique, elle m'a fait penser du coup à Angèle, parce que c'était, enfin, dans son clip Balance ton quoi, il y a un moment où justement elle met ses poils.
3: Ah oui, carrément.
0: Donc j'ai décidé qu'on allait mettre Angèle, voilà.
1: C'est dans le thème.
0: Voilà, les poils servent à quelque chose et on les embrasse. Hein.
3: On les embrasse,
1: on les garde.
3: Ouais.
0: On les embrasse. Je vous propose d'écouter Dis-le de Angèle, c'est le dernier morceau qu'elle a sorti là, puisqu'il y a son album qui sort le 16 octobre. Yes. Donc voilà.
1: Il est trop bien en plus, franchement.
0: Le morceau?
1: Bah, même l'album, en vrai, je kiffe la nouvelle DA.
0: Oui, c'est vrai, elle a changé un peu de vibe, donc on attend de voir ce qu'il en est. À la fin de la semaine, là, on aura cet album, Dis-le, de Angèle. C'est tout de suite sur Radio Boomerang. On se retrouve dans un instant avec, on parlera de littérature, de culture, d'actualité, évidemment, de tout ce qui se passe en ce moment. À tout de suite sur Radio Boomerang.

0: Dis-le de Angèle, c'était sur Radio Boomerang 89.7. On espère que vous allez toujours bien, que vous êtes tranquille chez vous ou sur la route peut-être, hein, mais si vous êtes chez vous, c'est encore mieux parce que cette émission va durer jusqu'à minuit. Donc on a de quoi faire. J'ai désannoncé la musique, c'était Dis-le de Angèle. Voilà, on va continuer à parler de culture avec Bianca. C'est sa première chronique dans cette nocturne. Je suis super contente qu'elle soit avec nous.
1: Et moi aussi, merci.
0: Super. Et Bianca, tu vas nous parler donc de la rentrée littéraire déjà.
1: Ouais. Enfin, pas tout à fait en fait.
0: Ouais.
1: Ouais. Juste plutôt vraiment du livre d'Adèle Haenel.
0: Eh ben, vas-y. Ouais. Parle-en-nous ce fameux livre dont on entend beaucoup
1: ouais,
0: parler.
1: Ouais, plus, ouais. Donc, c'est ça. Ben en fait. C'était un des plus attendus de la rentrée littéraire, clairement. Hein.
0: Oui,
1: clairement. Et je l'ai trouvé, je suis tombée dessus un peu par hasard à la librairie. Et je l'ai lu ce week-end, vraiment d'une traite. Et il ne m'a pas trop lâchée depuis. Donc je me suis dit que j'allais faire un petit truc dessus.
0: Et fais donc, nous t'écoutons.
1: C'est parti. Parce que j'ai 13 ans, pour vous resituer à l'époque. Je suis devant ma télévision et une femme se lève. Donc c'est le soir des Césars, d'habitude on se lève plutôt pour aller chercher un prix, on remercie, on sourit, on applaudit. Cette femme-là, elle se lève pour partir. On vient de récompenser Roman Polanski et elle lance « La honte !» et quitte la salle. Cette femme, c'est Adèle Haenel, vous vous en souvenez ?
0: Ouais, oui, ouais, franchement, sûr. Moment mémorable. Ouais. Par contre, t'avais 13 ans, ça me fait du mal d'entendre ça.
1: Bah ouais, mais...
0: J'avais 20, je crois.
1: Et ouais, c'est comme ça, c'est rude de vieillir. Mais... ça se voit pas, t'inquiète. Ça se voit pas, je te jure, ça se voit pas. Mais donc, cette femme, c'était Adèle Haenel. Et à l'époque, donc, on était en février 2020. Et devant mon écran, je découvrais qu'on pouvait interrompre le spectacle, qu'on pouvait être une actrice célébrée, invitée, attendue, et ben refuser de rester assise. Parce qu'à l'époque, c'était déjà 2 Césars pour Suzanne et Les Combattants. Mmh. Elle jouait aussi dans 120 battements par minute, Portrait de la jeune fille en feu, un banger. Et elle a une présence voilà, qui prend l'écran, d'où les récompenses. Et en 2019, elle témoignait dans Mediapart, aussi ce média aussi banger. donc elle témoignait puisqu'elle avait subi des violences sexuelles qui lui avaient été infligées par le réalisateur Christophe Ruggia quand elle était adolescente. Uh-huh. Ouais. Et elle a quitté l'industrie dont elle a dénoncé la complaisance et poursuivi son travail au théâtre. Donc en pleine rentrée littéraire, je retrouve son nom sur une couverture qui s'appelle donc Viser juste, un premier livre qui est publié chez L'Arche avec la collaboration de la metteuse en scène du coup pour le théâtre Gisèle Vienne. Uh-huh. Et dans ce bouquin, on suit un enfant fantôme à la recherche de sa propre disparition. Donc voilà, un peu mise en abîme. Et il y a plein de questions, c'est un peu éparpillé, mais tout est hyper intéressant. On se demande comment on peut disparaître alors qu'on est encore là, en apprenant peut-être à ne plus se croire, quand l'angoisse d'un enfant devient, dans la bouche d'un adulte, une marque d'affection, quand ce qu'il ressent compte moins que ce qu'on lui raconte. Donc dans cette fiction nourrie de sa vie, Adèle Haenel enquête sur la sensation du souvenir, le malaise, l'absence à soi, et derrière cette expérience intime, il y a toute une société qui apparaît, en fait. C'est vraiment hyper pertinent. Il y a ses hiérarchies, les réputations qu'elle protège, les paroles qu'elle écoute davantage. Mm-hmm. Donc voilà, elle remonte le fil d'une douleur et elle découvre combien de mains ont serré le nœud, en fait. C'est hyper fort. Mais dans cette histoire, il y a aussi des issues pour se remettre à vivre, comme elle dit. Des amis, des livres, des films, des musiques. D'autres mondes dans lesquels entrer quand le sien devient inhabitable. Je ne sais pas si ça vous parle. Moi, c'est aussi pour ça que j'aime la culture, globalement. Voilà, je mets un casque, j'oublie quelques minutes la frénésie ambiante. J'entre dans une salle de ciné, je laisse le noir se faire, j'ouvre un livre, je trouve de l'air entre chaque page. C'est trop bien.
0: Oh, c'est beau. C'est super. Merci. Poétique. Tu sais, j'ai rien à dire, je suis juste en train d'écouter.
1: Mais tu sais que j'ai tout donné, hein, j'étais en train d'écrire ça hier, ça c'est pas mal.
2: Franchement, pour une première, c'est pas mal. Hein,
1: merci. Et ben, j'ai presque fini, mais pas tout à fait encore. Donc voilà. Donc cette échappée de la culture peut nous donner un abri, le temps, voilà, d'imaginer qu'une autre vie, pas nécessairement une autre vie, mais qu'au moins qu'autre chose, pardon, est possible. Elle écrit. Je voulais mettre une petite citation. Elle écrit pour des enfants tellement sérieux qui portent l'édifice du malheur du monde, des adultes sur leurs épaules, et ne semblent pas avoir eu dans leur existence aucun temps à perdre avec leur propre peine. Ces langues artistiques leur permettent peut-être d'hurler sans déranger personne. Bon, c'est un peu long, mais hurler sans déranger personne, ça m'a vraiment retenue. Parce que c'est vrai que, voilà, emprunter une voix, un personnage, ça peut permettre de laisser sortir quelque chose de soi, une colère, une peine. Et c'est cette possibilité que son travail avec Gisèle Vienne explore dans le livre. Parce que la sensibilité existe encore, les amis, je vous jure que ça existe.
0: Oui,
1: c'est dans des petits recoins, dans des petits espaces, mais pour les rejoindre, il faut. On peut penser, en fait, on peut réfléchir, adopter une sorte de prothèse un peu intellectuelle pour trouver des mots et comprendre tous les mécanismes qui nous entourent, autour de tout. Là, on passe les concours de journalisme, on est à fond dans l'actualité. Bah voilà, faut aller à l'encontre de tout ce qui va de soi et se demander quel mécanisme peut amener à des situations. Bref. Donc ici, c'est le jeu théâtral qui permet d'étayer ce propos sur un peu la réflexion et tout. Donc voilà, à 13 ans, j'ai vu une femme se révolter. Et aujourd'hui, derrière un micro, j'avais envie de parler de ses combats, de raconter ce qu'elle ouvre, des espaces où son enfant fantôme, nos enfants fantômes pourraient enfin revenir à soi et respirer, faire du bruit. Voilà, merci de m'avoir écoutée.
0: Merci bien, Pierre.
3: C'est si bien dit.
1: Merci.
0: Je trouve ça aussi trop bien que... t'es vu une femme se révolter contre quelque chose ouais. qui lui tenait à cœur quand t'avais 13 ans et que tu prennes maintenant la place de quelqu'un qui se révolte aussi
1: ouais. tu bah vois ouais, c'est tellement c'est nécessaire en fait
0: et ça montre à quel point la représentation elle est super importante
1: ah
0: aussi,
1: mais vraiment quoi,
0: vraiment une personne qui peut le faire et en fait nous aussi on peut le faire à notre tour c'est aussi un peu ce qu'on essaye de faire dans cette émission j'espère donc bravo
3: bien moi j'aime beaucoup les jolis mots je pourrais pleurer là
1: franchement ouais, franchement et vite en vrai sinon je vais me mettre à pleurer aussi
0: arrêtez tout le monde va pleurer autour de la table. On va continuer à parler de culture aussi et puis d'écrit puisqu'on va continuer avec Louane tout à l'heure qui va nous parler de tout ce qui est dyslexie, dyscalculie, etc. Avant ça, je vous propose une petite pause musicale puisqu'on va s'en faire des tonnes dans cette émission. Kiff personnel, on va écouter Cadaqués en novembre de Big Flo et Oli que j'ai saigné de ouf. Donc,
3: voilà, ils sont chez moi.
0: C'est juste mon kiff perso. Ils sont quoi ?
3: Ils sont de chez moi.
0: T'es toulousaine ?
3: Oui !
0: Excellent ! Wow. Voilà. Ouais, bravo pour tout. Un bisou à Toulouse.
2: Bon, l'appel Toulouse.
3: Merci de nous ramener ta culture.
0: Ouais, Cadaqués en novembre de Big Flo et Oli, c'est tout de suite sur Radio Boomerang au 89.7. Vous pouvez aussi nous écouter en DAB+ et sur le site internet, tout simplement, radioboomerang.com. A tout de suite. On se retrouve dans quelques instants pour une nocturne qui n'aura de fin que quand on le voudra.
3: Ouais. Voilà. La révolution. On lâche l'injonction à finir à minuit.
0: Oula.
4: On prend le studio en otage.
0: À tout de suite.

Cadaqués en novembre de Big Flo et Oli. On continue avec Passe par chez moi de Bianca Costa et Daniil et on revient dans un instant. À tout de suite.

0: Bianca Costa et Daniil, c'était sur Radio Boomerang au 89.7 et en DAB+. Il y a Eva qui vient de rentrer dans le studio. Ouais. Calmez-vous, ce n'est que moi. Bon, on parlera avec Eva après. Merci d'être avec nous. On va continuer avec ces chroniques qui parlent de culture, qui parlent de plein de choses. Et Louane, tu voulais nous parler des 10. Alors, moi, au début, je me suis dit, c'est quoi les 10, ouais, le chiffre
1: beaucoup
0: 10.
1: De monde m'a dit ça.
0: Ouais, on ne savait pas trop. Et en fait, c'est tout ce qui est dyslexie, dyscalculie, dys...
1: C'est ça, c'est tous les troubles spécifiques du langage des apprentissages.
0: Ok.
1: C'est un sujet auquel je me sens particulièrement proche, mm-hmm, puisque moi, je suis dysphasique, ma sœur est dyslexique et ma cousine est multidys.
0: Alors, est-ce que tu peux nous dire ce que c'est dysphasique ?
1: J'y viens.
0: Ok, super.
2: C'est comme avec Pokémon, ton c'est attraper les
1: non.
2: tous.
1: Non, ça pourrait, mais non.
0: Terrible. Oh. On continue.
1: Bon, je vais pas vous faire un cours scientifique bien long, vous inquiétez pas. Mais pour que vous compreniez bien les différentes définitions des 10, les plus connues, on a la dyslexie pour la lecture,
0: ouais,
1: on a la dysorthographie pour l'orthographe, la dyscalculie pour les apprentissages mathématiques, le trouble développement du langage, c'est ce que j'ai, la dysphasie pour le langage oral,
0: d'accord,
1: et le trouble développement de la coordination pour certains gestes et automatismes, et tout ça est cumulable. Ouf. Alors, c'est vous trouverez cela assez drôle du coup que je sois à la radio alors que j'ai un trouble du langage et qu'en plus je suis coprésidente d'une association d'éloquence.
3: Bélièvre croire en ses rêves.
1: Exactement, c'est ça, il faut persévérer.
2: Elle saoule, hein, ça passe.
0: Et alors, est-ce que c'est positif ou négatif de dire ça se voit pas ?
1: Bah, c'est positif, okay, parce qu'il y a eu un gros travail qui a été fait sur moi, beaucoup de personnes m'ont suivi dans mon développement. Il faut savoir que par rapport à ma sœur, qui était pris en charge beaucoup plus tardivement que moi, mm-hmm, mon 10 il se voit pratiquement pas, à part quand je suis fatiguée. Sinon, je parle relativement un français correct.
0: Bah oui, carrément.
1: Après, je suis quand même pas là pour vous parler de mon parcours de manière positive parce que c'était pas que tout le temps le cas. Mm-hmm. Très tôt, j'ai compris quelque chose, c'est que si je ne travaillais pas, je ne rattraperais pas les autres. Là où certains révisaient la veille et obtenaient 16, je pouvais travailler une semaine et obtenir 12. Ça avait tendance à être assez rageant parce qu'à force, on finit par envier ceux qui apprennent, pour qui apprendre semble naturel. Pour chaque contrôle, chaque année scolaire, chaque cours, je n'ai jamais, mais jamais eu de l'avance sur n'importe quel sujet. Okay. J'y courais et apprenais sur le moment et les révisions étaient d'autant plus dures. Le français, mathématiques, histoire, anglais, technologie, physique, chimie, sport, SVT, j'avais des facilités dans rien. J'étais même à la ramasse dans la majorité de ces matières. J'ai donc du gros doublé d'efforts, j'ai appris mes leçons, j'ai aussi appris à m'organiser de manière militaire. Et tout cela pour avoir toujours à peu près 13 de moyenne.
0: Bon, ce qui est déjà très bien.
4: Ouais, c'est bien, c'est ce que j'allais dire.
1: Non, mais je parle au lycée et collège, hein. Je précise.
0: C'est pas mal. Bon, on est là, on soutient en fait, nous.
4: Ouais, c'est ça. We got your back, mais enfin, moi, être rire, quoi.
1: Bon, alors, qu'est-ce que faisaient les profs pendant ce temps ? Bah, ils faisaient ce qu'on leur dit de faire, c'est-à-dire nous donner des contrôles aménagés en nous retirant des questions ou alors avec une notation elle aussi aménagée par rapport à nos difficultés. Bon, vous allez me dire, oui, c'est bien, ça t'aide, mais ça te stigmatise principalement. Mm-hmm. Prenons un exemple perso de ma trempe qui me reste toujours en travers de la gorge. Au brevet, j'ai eu une dictée aménagée, c'est-à-dire que j'avais des trous à compléter et j'ai eu 10 sur 10. Une élève est venue me voir et m'a dit, mais toi, t'as eu une dictée à trous ? Moi aussi, j'aurais eu une bonne note avec un contrôle aussi facile.
0: Wow.
1: Alors là, je me suis dit, mais alors prends ma dictée à trous, prends mon tire-temps, prends mes contrôles aménagés, franchement, prends mon handicap si tu veux.
0: Oui.
1: Parce que les autres voyaient comme ça comme un avantage, mais moi, je l'aurais donné pour avoir une scolarité normale. Un autre exemple, une autre fois, on m'a retiré une question d'un contrôle d'anglais pour respecter mon tire-temps. Mm-hmm. Le problème, c'est que je ne savais pas qu'on m'avait retiré cette question. Je l'ai appris que plus tard. Je voulais simplement qu'on me laisse le droit d'essayer. Ça n'a pas été le cas. Bon, alors la chose à retenir, et c'est pas le message que je veux transmettre, c'est que les profs n'ont pas mal fait. Loin de là. Mais ce qu'ils ne nous écoutaient pas vraiment. Que tous les services concernés sur les 10 ne nous écoutaient pas. J'ai eu 4 AESH. Je ne sais pas si vous savez ce que c'est une AESH.
0: Une aide de prof, quoi.
1: Une aide, en plus, en tout cas, dans la classe. Et j'étais tout simplement plus Louane en classe. J'étais Louane avec son AVS. J'étais la fille bizarre, celle qui a besoin de quelqu'un en cours, celle qu'on ne comprenait pas. Bon, évidemment, il y a tout le reste. Il y a les erreurs bêtes, se faire remarquer seconde une dans une classe, devoir s'asseoir devant, être pris comme de la fragile porcelaine qu'il ne faut pas brusquer, ou alors simplement incompris, sous-estimé ou injustement envié. Je sais que depuis un moment, on en parle plus des 10. Mais ça ne change pas vraiment au fait tout simple qu'on ne pense pas de la même manière, et peu importe le 10. J'ai une phrase que ma maîtresse de primaire m'avait dit, qui m'a toujours marquée. C'est comme si tu avais une étape en plus dans la tête. Comme si tout ce que je faisais me prenait forcément plus de temps et plus de concentration. quand j'apprends quelque chose par cœur, ce qui est d'ailleurs la principale chose que je fais dans mes études, je peux pas juste lire une information ou l'entendre et savoir la ressortir dans la demi-heure. Il faut que je l'écrive, la comprenne, la relise beaucoup, la récite pendant plusieurs jours de suite pour que celle-ci rentre, et encore parfois, au moment du contrôle, je n'arrive quand même pas à me remémorer. Quand je parle de difficultés, je ne parle pas d'intelligence, nuance. Je parle d'un système scolaire qui demande énormément de rapidité, de mémorisation, d'orthographe, de prise de notes et de restitution. Des choses qui, chez moi, demandent beaucoup de plus d'efforts. Bon, aujourd'hui, je parle correctement, je fais des études, je fais de la radio, je prends la parole devant les gens.
4: Bravo. Ouais.
1: Et parfois, j'oublie même que j'ai été cette petite fille qui cherchait ses mots. Alors, si vous avez de la chance de comprendre rapidement une consigne, de retenir une leçon après avoir lu une fois, de trouver vos mots sans avoir à les chercher, ne considérez peut-être pas cela comme acquis, parce que pour certains, il y a simplement une étape de plus, et cette étape, personne ne la voit, sauf celui qui doit la franchir. Et je fais une dédicace à ma sœur et à ma cousine, qui franchissent elles aussi leurs propres étapes à leur manière.
0: Bravo !
4: C'est beau, c'est beau !
1: Merci !
0: C'est trop important de rappeler aussi les privilèges que d'autres, du coup, ont, et dont on se rend pas forcément compte, quoi. C'est ça, vrai que
1: la scolarité, ça baisse un peu ton ego au fur et à mesure, comme ça, tout en bas, quand tu te rends compte que peu importe tes efforts, au final, t'as toujours une case de retard. Après, c'est pas pour tout le monde, c'est pas pour tous les 10, c'était vraiment mon expérience perso. Je sais qu'il y en a, leur mémoire n'est pas forcément la manière dont se manifestent leurs 10. Mm-hmm. C'est pour ça que c'est vraiment différent pour tout le monde. Mm. Moi, je l'ai vraiment ressorti dans ma scolarité, pour le coup.
0: Oui. Il lève la main. Je trouve ça génial, ça me change tellement.
2: Le bâton de parole.
0: C'est dingue, mais vas-y, Emilien, parle. Vas-y.
2: Mais non, juste pour rajouter un truc, et ça tombe bien parce qu'il y a plein de gens qui nous écoutent, j'en suis sûr. Je fais un appel, s'il vous plaît. Je mets au défi quiconque qui écoute actuellement cette émission de venir et de faire de l'éloquence face à Louane. Elle foutra une trempe, quelle que soit la situation. Donc voilà. Malgré le 10, malgré le handicap et tout, elle vous défonce la gueule, n'en doutez pas.
0: Waouh! Il y a Mathias beaucoup d'entre qui veut dire un truc quand même.
3: Je suis tout à fait d'accord avec l'appel d'Emilien, parce que moi, je suis très fier d'avoir refilé Hermès en tant qu'ancien coprésident à Louane et Emilien. Donc appelez-la, elle va vous éteindre en direct.
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4: C'est en promo.
0: Il y a des gens qui vont venir et se battre avec nous, avec l'équipe là. Non, mais c'est vrai, alors je sais pas, moi, j'avais un doute si c'est problématique de le dire ou pas, mais si c'est positif, c'est vrai que ça se voit pas du tout. Enfin, pour
1: Non, non, moi ça
0: classe,
1: se voit très peu. Enfin, c'est vraiment dans la mémorisation que ça se voit maintenant. Mais je sais que ma cousine, c'est plus voyant. Pas de manière négative, c'est juste qu'on peut l'entendre d'une certaine manière ou le voir à l'écrit. Moi je la comprends parce qu'on se connaît depuis longtemps et j'arrive un peu à déchiffrer ça. Mais je sais par exemple quand j'étais petite, moi on ne me comprenait pas quand je parlais. Il y avait que ma sœur qui pouvait traduire entre guillemets, mais sinon on ne comprenait pas. Apparemment je ne conjuguais pas les verbes. C'était incompréhensible. Et beaucoup d'orthophonie, d'AVS quand même, qui ça m'a aidé, les profs, l'accompagnement, tout ça, on le voit plus du coup maintenant.
4: Mais tu parlais un peu de la stigmatisation avec les AVS. En vrai, ça, c'est une dinguerie, parce que c'est vrai, quand t'es petit, t'as vraiment pas la maturité de te demander pourquoi la personne est accompagnée. Mmh. Et c'est vrai que t'as tendance à catégoriser, mais sans savoir, parce que à l'époque, les 10 et 20 ans, on n'en a jamais entendu
1: jeune,
4: parler.
1: Non, mais c'est différent.
4: Mais c'est hyper dur.
1: Et puis, il y a encore plein d'autres trucs sur les AVS que j'ai pas forcément pu dire, mais avoir une adulte en plein de classes de collégiens, faut en parler aussi. Tous les collégiens ils détestent, ils disent tu ramènes une adulte dans les rangs, on peut plus faire de bêtises, on peut plus faire de téléphone et tout. Moi je suis en mode j'y peux rien, moi les gars. Et on vient me voir et on me dit ouais, ton AVS elle est chiante et tout. Je suis en mode moi j'y peux rien.
0: C'est pas ton double quoi.
1: Ouais, c'est ça.
5: C'est
1: et en plus,
5: c'est vrai d'AVS après la primaire. Peut-être on n'avait pas le budget, je sais pas.
2: Ouais, le gouvernement est con

0: Évidemment, il y a plein de mouvements sociaux en ce moment, on peut pas ne pas en parler et on va en parler. Je vous propose avant ça d'écouter un petit hymne. Je vous l'ai dit, il y aura du Diams aujourd'hui, il y aura du Diams et on va commencer tout de suite avec La Boulette. Voilà, je pense que ça va à tout le monde. J'ai envie d'un peu plus d'entrain, s'il vous plaît, parce que là, vous me... La Boulette de... Zach, c'est pas moi qui ai crié dans les micros.
1: C'est moi, je me dénonce.
0: On va revenir juste après. Du coup, on va parler de tous ces mouvements sociaux, des blocus aussi, des lycéens, des lycéennes, et puis des violences policières, de tout ce qui se passe en ce moment. Avant ça, La Boulette de Diams, c'est tout de suite sur Radio Boomerang 89.7 et en DAB+, à tout de suite.

0: C'était la boulette de Diams, évidemment, un hymne qu'on ne peut oublier. Peut-être. Vous avez pas grandi avec Diams, hein?
1: Si,
2: si,
1: peu,
2: si,
0: quand même. Un peu.
3: Quand même.
0: Avec... Non, mais toi, t'as pas le micro, en fait. le gars discute avec
2: nous.
0: Nous
2: sort un peu de loin.
0: En fait. Il y a, t'as dit quoi, Eva? Mais oui, il fonctionne, oui, tu peux.
4: Salut, je vais faire les deux heures, en fait.
2: T'as grandi avec Diams, toi?
4: J'ai absolument pas grandi avec Diams.
0: Aïe, aïe, aïe.
4: Mais c'était une belle découverte quand je suis arrivée au collège et, genre, les gens, ils m'ont dit. Mais tu connais pas la boulette? J'ai fait, bah non, je connais pas la boulette, y'a quoi? Et ils m'ont fait écouter, c'était incroyable. Et
2: bah
4: puis
2: ouais.
4: J'écoute James.
0: Mais
4: surtout
0: oui.
4: Le son de Marine, enfin Marine de James.
0: Oui, on va en écouter 3-4 dans cette émission, t'en fais pas, t'inquiète.
4: Été autant d'actualité.

0: et de ouf. Ça qui est dingue, c'est des morceaux aussi qui sont d'actualité alors qu'ils ont sorti il y a pour certains 10, 15 piges, donc ouais. C'est fou quoi. On va. Pourquoi on a choisi. Enfin, pourquoi j'ai choisi ce morceau complètement de manière arbitraire. C'est aussi parce qu'on va parler de tout ce qui se passe en ce moment et il y a Flora notamment qui aujourd'hui a envie de nous parler des violences policières, si je ne m'abuse. Oui. Donc je t'en prie, Flora, il y en a des choses à dire. C'est oui, pas un sujet très vaste.
1: Mais je voulais surtout parler de la mobilisation lycéenne en cours parce que moi, ça fait plusieurs jours du coup que je passe dehors à guetter tout rassemblement de jeunes, tel un mec des renseignements. Et c'est tout un programme, vraiment. Je suis devant un lycée différent tous les matins. J'ai abandonné toute notion d'hygiène de vie. Je dors 3 heures par nuit, c'est intankable. Mais du coup, je suis là pour vous raconter ce que j'ai vu de mes yeux. Qui fonctionne très bien.
2: Hey.
1: Et en vrai, je vais surtout vous raconter le premier jour, entre guillemets. C'était le début de la mobilisation pour moi. C'était mardi dernier, on était quoi, le 29. Et à Lille, il y avait déjà des lycées mobilisés depuis la veille. Donc il y avait déjà des lycéens qui se faisaient matraquer depuis la veille. Mais moi, je suis à la fac. Et à la fac, la veille, on était en train de faire une AG pour débriefer de l'AG précédente et décider de ce qu'on allait voter dans l'AG d'après. Donc pour se bouger, il allait falloir un petit peu de temps quand même. Mais mardi, ça y est, la fac avec d'autres en France rejoint la danse. Mes 4 heures de TD sont annulées. Et on
0: je suis content quand il n'y a plus de TD.
3: Désolée.
1: J'avoue, j'avais pas du tout envie.
3: Mais quel bonheur.
1: Avec mes excuses à mes profs. Bon voilà, donc on part vers les lycées où plutôt des lycéens viennent nous attraper par le col en nous disant « Bon, c'est bien beau, vous avez mis 3 poubelles devant votre petite grille. Maintenant, nous, on a une colonne de CRS devant la nôtre et on aimerait bien un petit coup de main. » Donc on y va. On se fait gazer. Une copine se fait pointer un canon de LBD à 2 mètres vers le crâne, ce qui n'est pas très réglementaire,
0: putain,
1: je crois.
0: C'est dingue.
1: Ouais. What?
3: C'est que le début.
4: L'IGPN a ouvert une enquête. Hein.
0: Ah ouais?
1: Pour celle-là,
3: sur
1: non.
3: Ça
4: non.
3: Ah ouais.
1: Non, j'en doutais un petit peu quand même.
0: Je suis trop premier deck pour
3: moi aussi.
0: Et Bianca et moi. Ah ouais?
1: Mais en plus, c'est pas la fin de la journée, parce que ça, c'était à 9h. Après, il y a eu toute la journée. Bon, le plus intéressant, c'était le soir, après une manif intersyndicale qu'on espérait plus énervée. Et qui n'était finalement que l'habituelle balade de 2 heures bien dans les clous et très très très encadrée par la police, pendant laquelle on tanque comme on peut le « unité, unité » de la CGT. Je vous jure que je l'entends dans mes cauchemars. Donc on rentrait chez nous quand, soudain, tout d'un coup, une info nous tombe dessus du ciel. Les lycéens, ils en veulent encore et ils se rassemblent à Euralille. Donc nous, on prend nos petites papates et on fonce, on va voir, ne serait-ce que parce qu'on parle d'un rassemblement d'enfants face à une police armée jusqu'aux dents. Et on arrive, il y a déjà beaucoup, beaucoup de jeunes sur cette place qui font plus ou moins face aux flics. Les flics qui sont là en nombre aussi, ai-je besoin de préciser, c'est peu dire. Et en fait, c'est presque calme, mais on sent quand même que l'atmosphère est tendue. Et surtout, on sent que les jeunes, en fait, ils sont comme... Vous voyez, quand il y a de l'électricité statique quelque part, où genre ça grésille un peu et si tu mets le doigt... Et ben c'est un peu ça, et la preuve c'est qu'un policier a en fait juste à faire un pas en avant pour provoquer un giga mouvement de foule. Donc moi je vois ça, je me dis, oh bah ils vont être dispersés plutôt vite les petits. J'ai rarement eu aussi tort de ma vie. Parce qu'en fait ils partent en courant, et après ils reviennent. Et au bout d'un moment les flics, ils en ont marre, ils sortent le mégaphone et disent, en substance, pas très bien entendu, mais c'était un truc du style, bon maintenant vous allez bouger les jeunes parce que sinon ça va péter. Et effectivement, pas longtemps après, il y a une ligne de CRS.
3: J'aime
1: qui
3: trop commence dire à ça, avancer. Juste par contre, c'est une dingue.
1: Ouais, après, j'ai envie de dire, charger sans sommation, c'est pire.
3: Mais... Ouais, ouais.
0: Oui.
1: Mais donc, effectivement, il y a une ligne de CRS qui commence à avancer pas beaucoup plus tard. Il marche, hein. Mais comme je l'ai dit, les petits partent en courant, dans l'avenue qui longe Euralille. Donc, moi, on se serait cru dans un film d'action. Je cours sur les coursifs d'Euralille, je vois toute la scène d'en haut, c'était super. parce que tu crois que c'est fini? Non, parce que les petits, ils reviennent, en fait. C'est ça, les policiers. Avancent, les petits partent en courant, les policiers s'arrêtent, même une seconde, les petits reviennent, prennent tout ce qu'ils peuvent, les foutent sur la route, c'est balancent dingue. Des trucs, c'était fou. Et enfin, nous on était ahuris parce que moi j'aurais fui une heure avant, eux non, et ce jeu-là, il va durer pendant un bon 2 heures encore. Et ils vont faire tout le tour de Ralil, c'était un peu zinzin. Et les flics commencent à gazer, donc on descend de nos coursifs, déjà parce que on se prend du gaz. Et aussi parce qu'on a compris un truc, c'est que les lycéens, ils ont une déter folle. Moi, à ce moment-là, j'en reviens pas, je me dis, mais ils sont encore là. Mais par contre, il y a un truc qu'on a et qu'eux, ils ont pas, c'est un, l'expérience, deux, l'intégralité de notre matos de soins sur nous. Donc en fait, on les suit. Toute la soirée, on distribue du sérum fille, de l'eau, des masques à la pelle, on court partout. Et franchement, moi, ça m'a refaite parce que je me suis rarement sentie aussi utile.
0: tu m'étonnes.
1: Ouais, mais vraiment, mais c'était fou. C'était zinzin. Il y avait le feu et il y avait le gaz. C'est ouf. C'était cardio, vraiment, c'était cardio. Et au final, le temps qu'on aille se ravitailler, les petits ils se sont fait nasser et gazer dans une cité. C'est ce que nous racontent les quelques-uns qu'on récupère au passage. On en a récupéré 4 derrière une résidence senior dans les buissons. Oui, ah mais c'est
3: très niche. Oui. Mais bonne cachette.
0: Ouais, grave.
1: Donc voilà, et nous pendant ce temps, on avait compris un autre truc, c'est que dans cette petite émeute, il n'y avait clairement pas que des lycéens. Parce que quand je les appelle les petits, c'est pas pour les infantiliser, c'est parce que j'ai vraiment donné du sérum fille à des enfants qui faisaient 1m50 les bras levés et qui n'avaient pas mué. On a récupéré des blessés, il n'y a pas un monde où ils avaient plus de 12 ans. Et en vrai, ça m'a un peu fait vriller, parce que moi, la première fois que je me suis fait gazer, j'avais 17 ans. C'était à Toulouse, ils avaient gazé et chargé la manif du 1er mai, c'était scandaleux.
0: C'est dingue.
1: Et là, on parle d'enfants de 12 ans, c'est beaucoup moins. Et en vrai, ouais, je fais la meuf choquée parce que j'ai grandi dans une banlieue pavillonnaire de bourgeois, mais je sais qu'il y a plein de gens pour qui c'est le quotidien depuis très jeune d'être confronté à la violence policière. Mais c'est pas moins scandaleux pour autant, et surtout qu'on est dans un contexte où la jeunesse se soulève pour réclamer un minimum de considération, je trouve aberrant qu'on laisse nos enfants se faire tabasser, alors que c'est documenté quand même. Pas très très bien pris en compte par les médias, mais documenté quand même.
0: Documenté, mais par les jeunes eux-mêmes et par
1: oui,
0: les
1: voilà,
0: manifestants.
1: Exactement. Exactement. Mais enfin, on a quand même les images. Et on laisse nos enfants se faire tabasser, perdre des yeux, des mains, des dents. Et si t'en parles, t'auras toujours un bozo pour te dire « Mais est-ce que tu as pensé à ces pauvres poubelles ?» Donc voilà, j'ai envie de dire, souciez-vous du sort de vos enfants un peu, parce que c'est pas parce que vous avez pas eu les couilles de vous battre pour un meilleur avenir qu'il faut les empêcher de le faire.
0: Bien dit.
2: Voilà. Ouais.
0: Mais non, pour rendre à César ce qui est à César, en vrai, la plupart des adultes qui sont, enfin, qui se sont battus à une certaine époque sont aussi ils pour sont les mouvements lycéens.
1: Ouais, ouais, ouais. Bien sûr.
3: Il y a eu vachement de soutien quand même après, beaucoup de parents, j'ai vu des pompiers,
0: des profs aussi.
3: Des profs, exactement. Donc c'est cool, c'est la solidarité.
1: Je m'adresse surtout à ceux qui en ont un peu rien à faire, mais parce que j'ai passé trop de temps sur les réseaux et que ça m'a.
0: Ouais. C'est positif quand même d'avoir les réseaux, parce que tu le disais tout à l'heure, mais les médias traditionnels, on va dire, sont très très peu sur le dossier, ou alors parlent des poubelles, vraiment littéralement.
3: Ouais, ce qui brûle.
0: Peu importe le média que tu check, ça va être les poubelles quoi.
3: Il y a tellement de biais en fait.
1: Après moi j'ai une théorie, parce qu'il y a eu un autre jour où j'ai passé... Oui, j'ai une théorie sur les médias qui filment que les feux de poubelle, parce que j'ai passé l'autre jour un bon 2-3 heures devant un lycée, et en fait j'ai passé 3 heures à photographier le feu de la poubelle, mais parce que c'était joli. Moi j'aime bien le feu, du coup je photographie.
0: Moi
1: le
0: j'aime
1: feu,
0: bien
1: ça
0: le
1: fait
0: feu.
1: Des
0: on est sur un.
3: La meuf nous annonce qu'elle est pyromane.
0: Ouais,
1: mais après, c'est vrai que c'est satisfaisant de regarder du feu quand même. Moi je pense que les médias ils filment le feu parce que c'est joli et qu'ils sont là. Oh.
4: Les médias ne sont donc pas de droite, mais juste des esthètes.
0: Bravo à toi pour cette
3: bien placée.
0: J'ai beaucoup aimé.
5: Moi aussi, j'avais une question. Est-ce que quelqu'un ici s'est embrouillé avec sa famille à propos de ça? Parce que moi, j'ai eu une embrouille avec papy Jean-Claude là samedi dernier. C'était violent.
0: Un bisou à Jean-Claude.
5: Ou non, pas bisou.
3: Pas bisou. Du coup, non, Iman, t'as rien compris là. Il écoute.
0: Bonne question. Je suis pas contente, mais dis-nous. Bah moi, je me suis pas trop embrouillée parce que je viens d'une famille quand même très antifa.
5: Tu as beaucoup de chance.
0: De manière évidente, bon.
1: Ah. Moi, ça va, mais je peux rien dire. Il m'écoute.
0: Coucou.
1: Moi non plus, je suis un peu censurée, mais bon.
0: Un gros bisou à aux familles.
5: Ouais. 1900. Oh, j'ai oublié le titre du livre, c'est chaud.
0: 84. Juste oublié une année, en vrai, ça va, c'est chill. Mais ouais.
5: Mais vraiment, le repas de famille, c'est vraiment mon grand-père un peu react. Vraiment, le petit vieux qui aime bien un peu chauffer dans les repas de famille, qui fait « C'est n'importe quoi, ces jeunes, ce qu'ils font. » Le même qui se vante de mes 68 ans.
0: Hein. Oh, ouais.
5: Ces petits jeunes avec leurs poubelles. Et moi, je fais « Ah ouais, t'as vu qu'il y en avait un, il a perdu un œil, et t'en as un autre, il a perdu une main. Et après, t'en as un, là, il a perdu un doigt à Rennes. » Il m'a fait « Ouais, mais la loi, c'est la loi. » J'avais envie de lui dire « Mais ferme-la, en vrai.
0: Ah, » La loi, c'est la loi.
5: Dans
1: je suis pas sûre que
5: tablée,
1: la loi, elle permette d'éloigner les enfants.
3: Tu l'aurais dit comme ça ou pas?
0: ça passe oui, parfois.
5: Non, mais bon.
0: Truc. Et par contre, Eva, t'as pas ton casque, et j'ai mis un petit mème pendant que tu parlais, tu l'as pas entendu.
1: Tu l'as raté.
0: Et du coup, ça me détruit. Donc, si tu peux mettre ton casque.
5: Tu sais quoi, on va refaire la séquence. Ah, papy Jean-Claude, t'abuses.
6: Jean, au secours.
0: Inutile mon intervention. Continuez.
5: C'était excellent, merci beaucoup. Mais voilà, du coup, éduquez vos familles parce que j'ai réussi. Je pense que ma mère m'écoute par contre. Coucou, maman. ma mère qui, pour le coup. et comment dire, qui passe beaucoup de, enfin qui regarde la télé quoi, et la télé filme qu'est-ce ouais. qu'elle a envie de filmer. Carrément, et de toute façon, ça ouais. se voit quand
2: le
5: t'es
2: feu,
5: en manif.
2: C'est joli les gars,
5: c'est beau le feu.
1: Non mais je suis d'accord, pareil pour ma mère, franchement regarde beaucoup les feux et ce qui monte TF1 et trucs comme ça dans leur journal. Du coup ça fait que elle m'appelle, elle me dit mais t'as vu quand même ce qui se passe, ils brûlent des trucs, ils cassent, ils tabassent et tout.
5: Mmh, genre, mais dans ce cas-là
1: bah oui mais bon
3: c'est marrant. Non, mes mais... parents c'est tout l'inverse, c'est genre mais j'espère que tu regardes pas trop parce que c'est vraiment de la merde.
1: Ouais, non mais j'ai les deux franchement j'ai les deux.
3: Ils m'ont engueulé parce que j'allais pas en manif, genre parce que la semaine dernière j'étais ouais j'avais un truc mais genre vraiment un rendez-vous tu vois bon bref un rendez-vous et je sais même plus pourquoi c'était mais donc je pouvais vraiment pas y aller tu vois, et même mes copines m'ont un peu engueulée mais juste parce qu'elles voulaient faire un truc entre girls tu vois. Et mes parents quand ils m'ont eu au tel et tout ils m'ont fait mais pourquoi t'es pas à la manif. Enfin, tu vois, en vrai j'ai de la chance quand même, c'est vrai que ça c'est
5: mais bravo papa maman.
0: Ouais. Pour se faire l'avocat du diable aussi, c'est vrai que quand tu regardes juste les médias traditionnels, pour avoir passé une après-midi à regarder un peu et checker ce qui se disait, t'as pas du tout les images des manifs pacifistes, mais t'as pas du tout les revendications qu'ont les lycéens, lycéennes, étudiants, étudiantes. Donc en fait c'est juste en fait les jeunes se lèvent pour cramer des trucs. Et en vrai c'est nécessaire de se renseigner autrement évidemment, et on va pas non plus dire bon bah c'est pas grave, c'est parce qu'ils regardent que les médias tradis.
1: Il faut faire gaffe aussi aux réseaux sociaux parce qu'il y en a, ils sont bien très sûr. Orientés dans leurs réseaux sociaux aussi,
0: bien sûr, c'est clair.
1: Au final c'est contre-productif aussi.
5: Il y a une info que j'arrête pas de spam depuis le début des manifs parce que mon Instagram c'est devenu un Instagram militant.
0: Mais tout le monde je crois.
1: Oui.
5: Mais moi c'est genre 10 stories par jour, je pète un câble, j'en ai trop marre.
3: À 10 ça va.
5: Il y a les républications derrière, elle les envoie à ma daronne du coup, à maman. Mais il y a une stat de Acrimed qui est sortie, qui expliquait donc qui ont pris sur une semaine du 29 ou je ne sais plus, sur France 2, le temps d'écran qui a été consacré à différentes facettes du mouvement.
0: Ouais.
5: Et donc quand tu vois que les poubelles brûlées ont eu 18 minutes de temps d'écran, soit 75% de temps d'écran sur toute la semaine, et que les revendications des lycéens et les violences policières, c'est moins de... C'était quoi déjà ? C'est vraiment moins d'une minute. Genre c'est vraiment quelques secondes sur une semaine.
3: Mais même dans la presse écrite, hein, c'est aberrant.
1: Moi j'ai un fun fact sur ces stats, c'est qu'elles étaient écrites sur une pancarte quand deux, trois personnes avaient mis deux, trois poubelles devant l'école de journalisme à tout hasard il y a deux jours. et du coup, moi, je me suis dit, on voit bien qu'on est un blocus d'une école de journalisme parce qu'on a une pancarte avec des stats et que sur un coin de la pancarte, on a écrit la source de la stat.
0: Ah oui, d'accord. Tu sens que c'est des étudiants qui étudient.
1: On a bien fait le truc.
0: Ouais, carrément.
1: Ouais.
0: Gaspard, tu voulais dire un truc ?
7: Ouais, t'as parlé d'Acrimed. Moi, je voulais juste rendre hommage à Henri Malheur, qui est donc l'un des cofondateurs de Acrimed et qui, du coup, est mort la semaine dernière.
0: Oh,
7: voilà.
0: Wow.
7: Et voilà, allez voir vraiment le... Ouais. Mais vraiment, allez voir le travail d'Acrimed. C'est un observatoire des médias. Du coup, il publie énormément d'articles et c'est vraiment très intéressant.
5: Et pour comprendre notre monde, c'est plus important que jamais parce que tout passe par les médias. Donc, si vous ne comprenez pas les médias, vous ne comprenez pas le monde.
0: Carrément. Mais merci
3: Drop
0: beaucoup,
3: Mike.
0: Gaspard. Pour cette info, on lui rend... un grand hommage à ce monsieur Malheur. je sais pas quoi. Ah, Toulouse.
1: Quoi, Toulouse?
0: Encore Toulouse, il vient de Toulouse, monsieur.
1: Oh, oh, wow.
0: Voilà, bah, on parle beaucoup de Toulouse dans cette émission. Moi, je voulais vous demander rapidement, avant qu'on passe à la suite de cette émission, mais je trouve que c'est quand même important, parce que vous êtes étudiant, étudiante, comment vous voyez de quel œil, ces manifs, ces revendications, est-ce que vous retrouvez dans ce qui est dit et comment ça se passe dans votre cerveau à vous?
1: Bah, franchement, moi je suis étudiante, mais je suis aussi militante à la base. Du coup, je suis un peu dans mon élément depuis deux semaines.
0: Ouais.
1: Donc, c'est pour ça que je suis sur le terrain tout le temps et que je ne dors plus. Je suis avec les lycéens. En vrai, les revendications, moi, j'avais les mêmes au lycée.
0: Ouais.
1: Et
0: ouais,
1: on se faisait déjà un peu péter la gueule au lycée, mais ça n'avait pas pris autant d'ampleur. Donc voilà, mon lycée à Toulouse a été bloqué pour la première fois depuis, moi j'avais essayé, ça n'avait pas marché parce qu'on a été 5.
0: Mais même si t'es scientifique, par exemple, ça n'a jamais été québloqué.
1: Ouais, ça c'est une sacrée perf. Franchement,
5: c'est dingue.
3: Wow. Ouais, la Cato et la Sorbonne à Paris aussi.
0: Ouais. Ah ouais,
3: la
0: Cato,
3: c'est pas... Ouais, l'ICP a été bloqué. Je crois que c'était la Sorbonne. L'ICP a été bloqué. J'ai vu un TikTok vraiment hilarant, genre deux salles, deux ambiances. T'avais le pape du coup qui allait.
1: Oui,
3: à l'ICP,
1: j'ai vu ce TikTok.
3: Et après, super. T'as les gens qui gueulent sur les poubelles. J'étais en mode, bon, la France quoi, enfin, génial.
0: Oui,
1: franchement, sur les revendications lycéennes, je trouve que, enfin, nous on a été au lycée. Bon, après, j'ai
2: moi personnellement j'étais très très privilégiée, lycée catholique, tout ça, tous les profs sont là.
8: C'est pour ça que t'as
2: voilà, c'est ça. Et alors manifestation jamais dans mon lycée collège. Uh-huh. Dommage.
8: C'est chier.
2: Ouais, non, bah ouais, on se fait chier. Alors là, ouais, on se fait sacrément chier. Et mais je trouve vraiment les revendications très très cool. Et j'ai trop rien d'autre à ajouter.
0: Bah merci, Loane.
2: Voilà.
0: Merci.
2: Trop bien, à 100%.
0: Ouais, carrément, on soutient à fond les lycéens, les lycéennes, étudiants, étudiantes. Et puis on rappelle qu'il y a aussi le 17 octobre, un gros mouvement social qui regroupe tout le monde, j'ai envie de dire.
8: Ouais, la fête.
2: Ça regroupe les Anglais, venez, on refait la fête de la nuit.
0: Il y a plein de gens qui disaient ça, c'était trop drôle.
2: Ah non, les réseaux sociaux en ce moment, c'est le prime. C'est trop drôle.
4: Ouais, moi je voulais parler de ça aussi surtout, parce que moi, contrairement à Flora, je suis un profil... jeune, bourgeois, pas militant.
0: Flora, je suis un profil jeune.
4: Non mais jeune, bourgeois, pas du tout militant au départ, enfin, qui bloquait le lycée, qui allait en manif, mais qui avait pas
2: c'est déjà militant selon moi, c'est très très militant selon moi.
4: Oui, mais qui allait pas non plus...
0: par énorme conviction, quoi.
4: Hein ? Si.
2: Donc t'es militant.
4: Si, quand même, je considère que j'ai conviction avec ça, mais je vais pas non plus être en mode... Je me considère pas comme militant, sincèrement, dans mon âme.
0: D'accord, à la base, ouais.
4: Et j'ai l'impression que je suis obligé de l'être ce temps-ci. Mais dans le sens où on se fout tellement de notre gueule et c'est tellement la merde autour que, genre, comment tu veux rester passif face à ça? J'ai l'impression qu'il y en a énormément qui le sont. On va pas les citer, mais ils sont potentiellement dans un établissement qu'on fréquente tous ici.
8: Oh, ça tacle.
4: Oui, ouais. Non, mais.
0: Oula, on va pas faire de ad hominem.
4: Non, mais sans citer personne. Mais je suis toujours très surpris des gens qui sont en mode ah non, je m'en fous de. Actuellement, non, ça me concerne pas. Enfin. Tu sais, même si t'es pas lycéen, même si ça va, t'as de la thune, etc. Genre, même moi, je me sens concerné. Alors que, franchement, moi, c'est ok, j'ai un train de vie qui est nickel, j'ai pas de soucis au quotidien. Genre, si même moi, j'ai l'impression que je suis traité comme de la merde, c'est que vraiment, ça va pas.
5: Après, c'est encore une fois la question de qui voit quoi à sa télé, ouais. Tu vois. Genre, les gars qui passent toute sa vie sur BFM, ils disent, ah, ils sont en train de... Ou c'est news.
0: Qui suis frontière.
3: Oh, hell no.
8: On dirait.
5: Bah, tu vois, c'est des gens qui ne voient pas les revendications lycéennes, ils voient que ah, les poubelles elles brûlent, ah, ils ont défoncé la Bastille, tu vois. C'est...
4: Ouais, mais c'est.
8: La Bastille, c'est... Pardon, c'est, quand...
0: c'est quand même étonnant,
5: c'est dingue ça.
4: Moi, je parle surtout des jeunes, entre guillemets, ça fait vieux de dire ça, mais tu vois, des gens qui ont notre âge, quoi, qui sont aux alentours de 19, 20, 21 ans, etc. T'es obligé.
5: Ouais, là, c'est choquant.
4: Oui, t'es obligé, de ne serait-ce que de voir que bah, ça dérape, c'est la merde. Mais bon.
2: Ouais, ça dépend de quel moule social tu sors aussi et de quelle école t'es. Il y en a moins qui... Alors, c'est pas une excuse, mais c'est juste qu'il y en a vraiment moins par rapport à d'où ils sortent, qui militent, du coup.
3: Ouais.
2: Par conséquent, toute l'éducation fait ça, en fait. Ça a beaucoup d'impact. Quand tu nais dans une famille qui aime bien, qui est dans ces idées-là, c'est hyper... Enfin, ça facilite, hein. T'es pas tout le temps dans l'opposition de ta famille, quoi.
0: Oui, ouais, c'est clair, mais c'est des privilèges aussi...
3: Ah, on peut tous se rejoindre le 17, quand même. Hein.
0: Carrément.
2: Oui,
4: alors, le 17,
2: oui,
4: le monde y brûle.
2: Le 17, ça va être une nouvelle date fériée, je pense.
0: Et on n'oublie pas aussi, si vous allez en manif, je le dis pour tous ceux qui, celles et ceux qui sont là, mais aussi pour nos auditeurs et auditrices, n'oubliez pas de ne pas y aller seul. De faire attention, de vous sécuriser les uns et les autres. Prévoyez des lunettes de piscine pour éviter tout ce qui est gaz lacrymo, masque à gaz, FFP2, sérum phi évidemment, pour se nettoyer les yeux. Donc voilà, faites
5: surtout
0: attention.
5: Surtout pas d'eau dans les yeux.
0: Surtout pas d'eau dans les yeux après les lacrymos.
8: Ne frotte pas les yeux.
3: Et tu sais que mini aparté, j'ai vu un truc qui disait qu'il fallait vraiment surtout pas courir parce qu'en fait, ça ouvre carrément les voies pulmonaires et tout. Et du coup,
0: ah ouais,
2: il faut pas courir dans les
0: lacrymos.
2: De manière générale, faut pas courir, ça donne une excuse aux flics pour te courser.
0: Oui, c'est aussi.
3: Mais
5: expertise.
0: Ouais, carrément.
2: Non, mais carrément, il faut sortir en guerre, quoi. Demain, ce sera le gilet pare-balles qu'il faudra mettre.
8: Fais la guerre.
0: Merci beaucoup. On continue à parler de ce sujet-là et de plein d'autres, évidemment. Petite pause musicale avec un morceau qui, je pense, résume bien tout ce qu'on dit depuis tout à l'heure. C'est Fucked Up World de The Pretty Reckless. On se retrouve dans un instant. N'hésitez pas aussi si vous avez envie de nous appeler pour réagir ou partager une anecdote de manif ou autre, hein, évidemment. Vous pouvez nous appeler au 03 20 73 08 97 et taper 2 pour tomber sur notre standard. Voilà, on se dit à tout de suite après The Pretty Reckless sur Radio Boomerang. On revient très vite.

0: de The Pretty Reckless, un morceau qui voilà qui fait sens au vu de nos discussions et puis de l'état du monde en ce moment, hein, finalement, et puis de la France,
1: cette grande France.
0: Merci d'être avec nous sur Radio Boomerang. On est toujours sur La Nocturne, toujours avec une super équipe. Restez avec nous, on est ensemble jusque minuit encore. Il y aura plein de choses, des quiz musicaux, des happenings, même moi je sais pas tout ce qui va se passer, hein. J'ai une équipe là à côté qui m'a fait des trucs que je ne saurais décrire.
2: Un peu terrifiant, en vrai.
0: Un petit peu terrifiant, ouais, mais c'est toujours terrifiant cette émission pour moi, hein, franchement. C'est toujours un
2: mais
0: petit peu.
2: Mais tu cherches comme une chef.
0: Bah, c'est très gentil, ouais, merci. Je suis plus ta prof, hein, donc.
2: Ouais, c'est vrai, mais c'est, tu vois, de la pure gentillesse, quoi.
0: Ouais, c'est vrai, moi j'adore.
2: Vraiment.
0: Je vous ferai des t-shirts.
2: Ah oh, ouais!
0: On va continuer à parler des nazis, finalement.
3: Oh, ouais. Wow. Oui, c'est récurrent dans cette émission,
0: Ouais. J'ai pas réfléchi deux fois.
2: J'ai peut-être parlé un peu trop vite, mais excusez-moi.
0: Non, mais de manière négative, des nazis.
3: Vous êtes de gauche.
0: Pardon ?
3: Vous êtes de gauche ?
0: Moi ?
3: Ouais.
0: Jamais. Bien.
4: On est cramé.
0: On se replie, on se replie.
3: J'avais pas vu venir.
2: J'ai entendu, vous êtes de gauche. Je crois pas.
0: Aussi. C'est pas moi, c'est Emilien qui a envie de nous parler des nazis. Oui. Si je
4: pense que c'est toujours bien de rappeler les fondamentaux. Parce que oui, man, comme nous l'avons vu tout à l'heure, nous vivons des temps troublés. Et oui.
0: Non.
4: Les lycéens se font péter la gueule, Gaza se fait péter tout court, il n'y a plus une thune, on est à Roubaix. Non, sérieux, alors, on en parle que j'ai vu des fucking lépreux en sortant du métro.
0: Alors par contre, tu vas mettre un peu de respect sur Roubaix et tu vas faire un bisou à David Guiraud là tout de suite.
3: C'est un mytho, il est même pas venu en métro.
2: Non, vraiment pas.
0: Oh, le gars est venu en limousine.
3: J'étais
0: en
3: avec les deux dans la voiture, c'était un enfer.
0: Voiture ?
4: Oui.
3: C'était très beau, by the way.
0: Madame !
4: Mais ouais. Heureusement, pour exorciser la tristesse des jours gris, il y a le cinéma. Le 7e art, messieurs, dames. Je vous propose donc de parler d'un film de 2h42 pur kiff. Je vous plante le décor, fermez les yeux. On est à Limoges en 1940.
0: Oh, j'ai envie d'ouvrir les yeux.
2: Ouais, j'ai déjà envie de partir, j'ai envie d'ouvrir une fenêtre.
4: Ouais, et ça parle en plus de collaboration. C'est sûr qu'après ça, on peut se faire un triple Lexomil vodka avant d'aller dormir. Mais trêve de conneries. Pour ceux qui auront reconnu, on parle bien de Notre Salut, sorti mercredi dernier en salle et réalisé par Emmanuel Marr. On y suit le quotidien de Henri Marr, joué ici par Swan Arlo, un polytechnicien un peu bancal, touché par la grâce des idées du management, et qui n'a qu'une envie, le Henri, refoutre de l'ordre dans ce bordel qu'est la France. Ah, c'est vrai quoi, les Allemands sont là, on s'est pris une branlée monumentale, faut redresser la barre, faut sauver le pays, donc en avant Guingamp, direction Vichy. Et c'est là que le film est génial. On y suit le quotidien d'un fonctionnaire moyen, du bas de l'échelle, un peu naze, un peu con même. Parce que Henri, c'est pas un grand idéologue. C'est un arriviste, il fait du zèle pour bien se faire voir, mais il a aucune idée de ce qu'il fout là. Donc vous rangez vous Machiavel, vous rangez les grands dignitaires nazis, là on a une espèce de con-con qui comprend pas trop ce qu'il fait. D'ailleurs, le premier mot qui est utilisé dans le film pour le décrire, c'est couillon. Ah. Un bon adjectif. Pour ceux qui l'ont vu, d'ailleurs, on se souviendra de la scène monumentale où, quand sa femme lui demande « Mais ça veut dire quoi ces courbes là sur ton bureau ?», il lui répond « Bah, quand ça descend, c'est qu'on fait bien notre boulot. Wow. » Merci Henri. Et d'ailleurs, ce côté un peu con-con, il est aussi appuyé par la réal du film, évidemment, qui est sous forme de mockumentary. On a l'impression en fait qu'une équipe télé suit en permanence Henri, ce qui n'est pas le cas évidemment, et ça rappellera à certains The Office, qui participent un petit peu au côté cringe et grand silence, surtout quand ils sont en réunion, que tout le monde se regarde, qui disent ils ont déporté 600 personnes avant-hier, ils nous ont pas tenus au courant. Et qu'il y a un gros silence et qu'ils se regardent tous dans les yeux en mode on fait quoi maintenant ? Mais bon, vous allez me dire, si c'était juste pour déblatérer sur la banalité du mal, on aurait pu juste lire Hannah Arendt ou se mater La Zone d'intérêt, autre super film qui cette fois-ci suivait la vie du commandant d'Auschwitz dans son quotidien. J'ai des super recos sur mon Letterboxd.
3: C'est vraiment good vibes, j'adore.
2: Une inclinaison pour le sujet, quoi.
4: Un petit intérêt. Mais le véritable intérêt du film, c'est que malheureusement, il est terriblement actuel, les mecs. Non, parce que si je vous parle d'un État qui est de plus en plus autoritaire avec le temps, qui aime bien prendre les mots et les vider de leur sens avec des idées de management, d'optimisation, Startup Nation, à tout hasard. Ça vous rappelle rien ? Eh oui, parce qu'en fait, Notre Salut, c'est un petit peu la France qui va nous arriver dans la gueule.
2: Non,
4: Ah ben si, mais si. Et vous allez voir que la scène où ils se disent que Collaboration, c'est un mot, ça a une connotation, non? Coopération, c'est bien. Vous avez envie de coopérer, non? Avec les Allemands, ouais, c'est plus vendeur. Wow. Ouais, ouais. Et ben ça aussi, on va se le prendre dans la gueule bientôt. Et oui, parce que, comme dirait Johan Chapoutot, ce qui nous est présenté dans le film, c'est cet extrême centre, cette gauche un peu molle qui va jusqu'à la droite réac, qui se fait un peu phagocyter par l'extrême droite, le tout dans une logique de rétablissement de l'autorité et de primauté de l'économie sur les questions d'ordre social.
5: Tu viens de me mindfuck là, vraiment.
4: Oui. Wow. Tout ça favorisé par quoi ? Des technocrates en cravate, sans conviction ou idée, faisant tout pour grappiller le moindre poste, dans un entre-soi qui me donne un peu envie de repeindre le studio avec mon petit-déj. Si on ajoute à ça le
6: la
4: fait...
6: métaphore.
3: Oui, c'est bien dit.
4: C'est beau, on est des poètes ici.
5: Des poètes.
4: Si on ajoute à ça le fait que le film est directement inspiré de la vie de l'arrière-grand-père d'Emmanuel Mars, donc le réalisateur, et notamment des lettres qu'il échangeait avec sa femme, on se dit que c'est bon, on est bien dans la merde. Heureusement, il y a eu les derniers jours. Entre poubelles brûlées et revendications lycéennes, on n'oublie pas où est-ce qu'on est, on se dit qu'il y a peut-être un espoir finalement.
5: Swan donc, Arlo a participé à la manif d'ailleurs.
0: Oui,
4: il a participé à la manif.
0: Mais il est tout le temps en manif.
5: Mais je l'aime.
4: Oui,
0: il est
4: non,
0: tout
4: mais
0: le temps en manif. Ouais, c'est vraiment le goût.
4: Ouais. Non mais j'aime beaucoup. Mais bon, donc je vous en conjure, soyez révoltés, ayez des idées, allez dans la rue, brûlez des poubelles, mais surtout... Alors... Ne faites pas de management.
3: J'aime bien, on l'a radicalisé lui. Hein.
0: C'est ce que j'allais dire. Pour un mec qui a dit il y a 10 minutes, moi je suis pas particulièrement militant.
3: Ah mais je te jure, il y a eu une transition depuis pas longtemps.
1: Je trouve que t'es tellement militant par
0: la transition, bravo. Alors ma soundbox est nulle à chier.
5: Ouais, dis donc.
0: Mais je vais vous en mettre un pour le kiff.
7: Nique ta mère.
0: Bon. Merci Emilien, par contre.
4: Rien,
0: effectivement. Bah, par contre, moi, j'aime pas trop ta vibe de dire que ça va nous arriver dans la gueule. Pitié.
5: Justement, on va se révolter pitié. Avant, tu vois. Enfin,
4: j'ai
5: nocidé
4: les poubelles pour empêcher que cela n'arrive.
5: Oh, les mots sont forts.
0: La phrase est folle, vraiment. Voilà.
5: Mais oui.
0: Il y a eu que des petits rires, tu sais. De...
1: Ça met un malaise parce qu'on a peur que ça arrive, en fait.
0: Ouais, c'est ouais, ça. Je pense qu'on est tous un petit peu. Mais non, mais en vrai, moi. Alors, est-ce que je suis dans un microcosme de gauche où je me dis, j'ai l'impression que. Parfait. Merci à toi, pas besoin de réfléchir plus. Mais j'ai l'impression quand même que les gens se révoltent, quoi. Je sais pas, j'espère.
1: Ça dépend des endroits, après. Il y a des petits bleds qui se révoltent pas beaucoup, quand même.
4: Le triste constat que j'ai fait, moi, c'est ce que j'ai dit par message à Iman pour dire mon sujet de l'émission. C'est que finalement.
5: Hein,
4: ouais, ouais, parfois.
5: C'est
4: toi
5: qui veux trop faire des problèmes. Genre.
0: On parle par message, j'en veux.
4: Non, mais c'est que finalement, les nazis sont des gens bien comme les autres. Non, on va pas.
0: J'ai jamais reçu ce message
1: du tout. Gaspard de la L2.
4: Hein, oh mon dieu, ça y est, ça n'est une drop direct.
1: Je connais pas Gaspard.
4: Non, mais voilà, j'ai très peur pour la suite. Mais voilà, je me dis que grâce à Swan Arlo et avec des films aussi déprimants, on va peut-être échapper à ça.
0: Bien sûr, et on emmerde les nazis et on emmerde le. National, parce que RN et FN c'est la même chose.
5: Fashion pas facho.
0: Ouais,
1: là, on pense beaucoup là.
0: Putain, il y en a plein par contre des
3: pancartes.
0: Des pancartes de.
3: C'est de la
1: poésie, c'est de l'art à ce stade.
3: J'ai vu, ça, c'était ça magnifique. J'ai vu Génération 6-7, on refait ma 68.
0: J'ai vu aussi. Tu nous la mets à l'envers, on te la met 68.
5: J'ai eu une idée pour le 17 prochain. Bon, vraiment, j'étais en train de dormir hier, j'ai fait. Genre pour faire une petite pancarte. Un truc en mode on se rejoint tous, enfin le 17 octobre c'est trop cool, par contre fuck le 17, tu vois, genre un truc
4: ouais,
5: un peu
4: je l'ai
5: tu
4: vu
5: le
4: passer
5: tournes
4: aussi,
5: genre ah t'as vu,
4: je l'ai vu passer,
5: j'ai cru que c'était une idée un peu originale.
4: Ah, je
5: mais...
4: crois
0: pas
4: que
0: l'originalité
4: ça existe plus, mais c'est très stylé.
1: Mais est-ce que vous avez vu la vidéo de Macron qui s'énerve parce qu'il y a un gars qui a fait une pancarte va niquer ta prof, nique pas les nôtres, et j'ai fini.
3: Il y en a eu plein des comme ça,
0: il y en a eu plein,
5: j'ai pas vu ça.
1: Et la vidéo il était vénère, était là. Tu sais, il essaye de rester diplomate, mais dans le fond, il a dit « Oh, c'est qui le petit fils de pute ?»
0: Bip. Elle a mis le mot « fils de » dans la bouche de Macron.
4: Alors, franchement, 10 ans de bashing sur la même vanne.
1: Ouais, mais là, c'est un gamin de 12 ans qui fait ça, c'est un peu drôle, tu vois.
4: Oui, c'est vrai.
3: Oui.
0: En tout cas, espérons que l'histoire ne se répète pas. Encore une fois, fuck les fachos.
5: Ouais.
0: Et on les soutient absolument pas. Voilà.
5: Bravo.
0: La meuf qui se mouille. Tu sais, la meuf qui se mouille pas trop.
3: Le pavé dans la mare, là, j'adore.
0: Vraiment. Bah, moi, je dis les choses, moi.
4: Elle est pas pour orienter votre question.
0: Non, mais voilà, en tout cas, je vous parle d'histoires qui se répètent parce que ce que je trouve fou, et on l'a entendu même dans les morceaux de Diams qu'on a diffusé tout à l'heure, c'est que c'est des situations qui se sont répétées à travers le temps. Quand il y avait Chirac contre Le Pen aussi au deuxième tour dans les années 2001, je dis pas de conneries, je sais plus.
6: C'est
0: 2001. Enfin voilà, on espère en tout cas que le peuple va se réveiller et se rendre compte que c'est pas ça la solution au problème, que c'est ni les immigrés et que le problème en fait c'est ces idéaux-là, c'est ces idéaux facho-nazis contre la tolérance. Donc voilà. Et le morceau que j'ai choisi pour faire suivre cette chronique, c'est un morceau justement qui est sorti dans les années 90 ou 2000, même si je me trompe pas, de Sins Emilia, La Flamme, qui parle justement du fait que du fléau nazi qui arrive en France. Et je trouve ça fou que quand on l'écoute maintenant, le morceau fait encore complètement sens, comme s'il était sorti il y a 10 jours.
1: J'ai hâte d'entendre ça.
0: Donc je vous propose d'écouter La Flamme de Sins Emilia. On se retrouve dans quelques instants, on va continuer à parler de tout ça, de musique, de culture aussi, dans cette nocturne. À tout de suite.

0: France, réveille-toi. C'est une bonne façon de finir ce morceau et puis de finir cette partie de l'émission. Transition, non. Vous ne m'hypez pas assez.
1: Désolée.
0: Il y en a trois dans le lot que je vais noter à la fin du semestre, en fait.
2: Oui, oula, oula. Non, mais tu fais un super travail.
3: Je ne suis pas concentrée. Il y a un chien dans le studio, les gars.
0: Oui, c'est vrai. Comment on s'appelle déjà?
2: Osléa.
0: On lui fait un bisou. Elle est avec nous. C'est la mascotte de cette nocturne.
2: J'ai sa tête sur mon genou.
1: Vous voulez que nos chroniqueurs se concentrent? Merde.
0: Oui. En tout cas, on va continuer cette émission avec plein de choses, des quiz, etc. Donc, cette équipe ne disparaît pas, évidemment. Elle va continuer à
4: disparaître. Il disparaît dans les couloirs.
2: On reviendra.
0: Il reste là avec nous, mais on va faire un petit switch de changement d'équipe de micro pour les chroniques qui arrivent. Et on va parler de culture, beaucoup de musique.
2: 14 micros.
0: Oui, tout à fait. On n'a que 5 micros, malheureusement. Mmh. Mais voilà, en tout cas, merci à cette équipe. On était avec Emilien qui est là. Applaudissez tout le monde.
4: Applaudissez, s'il vous plaît.
0: Emilien, il y a Louane qui est là. Vague, mais qui reste là finalement.
1: Ouais, mais un gros bisou à Anaïs par contre qui a dû partir.
2: Ah ouais, oui,
0: c'est parti. Gros bisou à Anaïs. Flora qui est là.
2: Et Flora, on lui a demandé, donc elle fait une dédicace à Camille, sa petite sœur qui est au lycée. Voilà.
0: Allez, bisous à Camille. Et Bianca qui était aussi avec nous pour la première fois. Bon, vous restez là, on vous applaudit juste pour faire savoir que les micros changent.
2: Ça sort, quoi. Ouais.
0: Tout à fait. Restez avec nous, hein. Comme je vous l'ai dit, il y aura plein de... Alors, cette partie de l'émission, j'ai aucune idée de ce qui se passe. Voilà, je vous le dis. Je sais qu'il y a des petites chroniques à droite, à gauche. Je sais qu'on va parler de musique, qu'on va parler de... plein de choses, mais beaucoup de musique, hein, musique, vous parlez beaucoup de musique. On va parler d'IA aussi, il me semble. En tout cas, restez, voilà, vous n'avez aucune raison de ne pas rester.
2: Surprise
0: du chef. Merci d'avoir été avec nous sur cette première partie d'émission. Gros bisous, l'équipe.
2: Ouais, bisous à tous. Merci d'avoir écouté.
0: On reste là.
2: Maman reste,
1: c'est à moi de passer là.
2: Voilà, c'est bon, tu peux arrêter maintenant.
4: Je t'aime, maman.
0: Mais vous allez rester, il y a des quiz et tout.
2: Mais oui. On peut participer?
0: Ben bien sûr.
2: Ouais.
0: Et puis je vous propose de continuer dans les morceaux Antifa finalement avec Zams, ma France à moi, pendant qu'on fait un switch de micro. À tout de suite sur Radio Boomerang, restez avec nous.

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0: Quenta, Ronisia, Meryl et Shai, c'était sur Radio Boomerang. Merci d'être avec nous. Et je pense que. Alors, on a changé d'équipe déjà. Bonjour.
1: Ouais. Bonjour.
0: Ça va bien?
2: Nickel.
3: Bah oui.
0: Alors, vous êtes timide. Qu'est-ce qui vous arrive?
4: Ils sont pas échauffés.
0: Ouais, vous êtes pas échauffés du tout là. Je refais. Ça va bien?
3: Ouais.
0: Qu'est-ce qui se passe? Il y a des. Ah, y a pas d'énergie, tu trouves?
5: Bah ouais. Bah, ça va, on gêne pas.
3: Attends la suite.
0: Fais gaffe, c'est les rookies qui parlent comme ça aux anciens. Vous l'avez compris, on est avec une fine équipe toujours, hein, mais d'anciens qui sont déjà venus, qui sont.
4: On est déjà anciens, quoi.
0: Bah oui.
5: On est si vieux.
4: Ça va vite.
0: Vous étiez là l'année dernière, donc vous êtes des anciens déjà. J'ai avec moi une grande équipe, mais avant. Alors, il y a Mathias qui voulait parler du morceau qu'on vient d'écouter.
3: Ouais, c'est vrai. Mais c'est mieux parce qu'aujourd'hui, du coup, je vais. Me laisser de côté mon arc pop, même si j'ai mon t-shirt Sabrina Carpenter, évidemment. Mais je vais parler de rap aujourd'hui, et du coup, je vais quand même pas laisser de côté le côté girlies et voilà, passer ce petit banger sorti la semaine dernière de Ronisia, Shai et Meryl.
0: Bien dit, un vrai banger pour le coup.
5: Le football est osé.
0: on les embrasse si elles nous écoutent, je pense pas. Mais en tout cas, des meufs très très stylées et on est très contentes de les claim dans les francophones. Elles sont toutes françaises, non?
4: Je pense.
3: Oui.
0: Non, Shai, elle est belge.
4: Donc
0: francophone, ah, peut-être, oui. Allez, musique francophone. On va présenter notre petite équipe. Vous avez sûrement reconnu des voix. On a Lucie qui est là, ça va Lucie?
6: Bonsoir, Lucie, ça va super.
0: Ça va trop bien, trop contente de te voir. Tu vas nous parler d'actu.
6: Ouais.
0: Toi c'est beaucoup actu.
6: Bah, en fait je voulais parler d'actu mais ça s'est un peu transformé en roast de Jordan Bardella. mais vous verrez, voilà.
0: Ça va être si doux. Ça nous va très bien. Ça nous va très bien. Et on a Mathias, salut Mathias.
3: Bah salut tout le monde, j'ai l'honneur de vous annoncer que j'ai préparé ma chronique pour une fois.
0: Non.
3: Même un petit jeu et même deux happenings. En fonction du temps. Mais en tout cas, il y a tout ça qui est prêt.
0: Il m'a spammé toute cette semaine, donc j'espère que ça en vaut la peine, mais je n'en doute pas. On a Gaspard. Salut Gaspard.
4: Ouais, Gaspard.
5: Salut tout le monde.
0: Comment va?
5: Je vais bien, je vais bien. 20 ans, capitaine du FC Célibat, au bord de la dépression, mais tout va bien.
4: Alcoolique à plein temps.
5: Alcoolique à plein temps, bien évidemment. J'ai tenté de ramener une bouteille de rhum, mais c'est pas passé.
0: Mais non, c'est pas passé, pas avec moi.
5: C'est pas grave.
0: Camille, salut Camille.
7: Salut.
0: Ça va bien?
7: Nickel.
0: Et t'es là avec la mascotte aussi?
7: Ouais, évidemment.
0: On lui fait un gros bisou. Où est-elle?
7: En train de manger quelque chose pour la
5: bouche. Oh, le chien.
0: Voilà, et on a Eva, que vous avez déjà entendu, qui est là depuis le début. Je sais, elle a réussi à se glisser depuis le début. Ah ben regarde, elle essaye de... La mascotte est en train de gérer la console, là. Elle veut baisser le micro de 2-3 personnes, je crois.
4: Je peux pas m'empêcher, quand je vois un micro de libre, je saute dessus.
0: Bonjour à toutes et à tous, merci d'être avec nous, ça va être super. On va commencer. Moi j'ai envie d'entendre ce roast de Jordan Bardella, je vous le dis.
4: Ouais,
0: donc,
4: ça fait du bien.
0: Oui, mais je vous le dis, depuis le début, j'ai une soundboard que je n'utilise pas. Alors que j'ai préparé des trucs, alors je vais juste lancer des sons au hasard. Et là j'avais ça. Ça marche pas.
5: Non. C'est exceptionnel.
0: Bon, c'est génial. Passons à autre chose là-dessus. Je crois qu'on ne se lance pas. Allez. Ah si, je sais.
8: Où est-ce qu'il trouve toute cette énergie?
0: Bon, inutile mal, mes mal. Interventions comme d'habitude. On y va, Lucie. Donc tu bon actu, mais
6: je commence par de l'actu, ouais. Et après je reviens sur Jordan.
0: Bah, dis-nous tout. Je reviens sur Jordan.
6: Ouais, ouais, ouais. Donc on va parler d'actu, mauvaise nouvelle, coup dur, choc et incompréhension. Alors non, je ne parle pas de la santé mentale de Jordan Bardella depuis les révélations de Mediapart. Chez. Mais Jordan, c'est bien. Ouais, je suis en forme ce soir. Non, mais comment trouver de la joie dans une actu assez horrible, il faut le dire, entre la guerre en Ukraine, en Iran, la situation à Gaza, l'inflation, le manque de charisme de Raphaël Glucksmann. Je n'en peux plus. Nous, on est jeunes, vous en parliez tout à l'heure, voilà, on grandit en tant que jeunes adultes dans un monde troublé et instable. On sait qu'on va galérer à trouver du taf dans un monde du travail pas foufou, honnêtement, mais ne vous inquiétez pas, je suis là et j'ai trouvé des super conseils pour vous ce soir.
0: Ouh,
6: j'ai une super solution.
0: Dis-nous tout.
6: Pensiez-vous que notre économie mondiale est dans le chaos le plus total?
0: Ah
6: bien, non. Soyez rassurés, ça sentait le pape Léon à parler.
0: Ah.
6: Ah. Oui,
3: tout va bien.
6: Oui. Car oui, tout le monde galère à boucler ses fins de mois, mais cette année, le contexte financier du Saint-Siège est favorable. Ouais, favorable.
4: Ah. J'ai eu peur pendant une seconde.
6: La Banque du Vatican parle d'une année record.
3: Bah,
6: voilà, donc le pape en fait a annoncé mettre fin à la réduction des salaires des cardinaux et des hauts responsables du Vatican qui avait eu lieu pendant le Covid. Bah, miskine pour nous, honnêtement. Bon plan d'être un homme de foi, finalement. Moi, je suis une femme, donc je vais me faire voir, mais vous, messieurs, qui sait ? En plus, si jamais vous êtes accusé de viol, pas de soucis, c'est la maison qui régale. Pas besoin. C'est Dieu et l'abbé Pierre qui veilleront sur vous.
5: Je pensais à une reconversion personnellement.
6: Bah voilà,
0: l'abbé Gaspard, quelle horreur. À chaque émission, il s'auto-balance, quoi. C'est dingue.
6: Mais
3: c'est Gaspard. Laissez-moi faire.
4: Et que sur Radio Boomerang que vous pourrez entendre ça.
6: Donc ouais, franchement, faire partie des hauts dignitaires de l'Église catholique, bah, c'est cool. Enfin, un domaine où on n'a pas à mettre des meufs à des postes de pouvoir. D'ailleurs, savez-vous en quelle année le journal L'Équipe a dû mettre une femme à la tête de sa rédaction ?
3: 2026.
6: Oh. Et oui, 2027.
0: Oh, là, là, là. Tu vois, j'aurais dit une année proche, mais alors cette année, j'aurais pas dit.
6: Au final, on peut dire que vraiment L'Équipe, c'est une bande de woke islamo-gauchasse. Hein. À deux doigts d'avoir un stand photo à la fête de l'UMA. Ils sont vraiment sympas. C'est Frédérique Galamette qui est devenue la première femme à prendre la tête de la rédaction du journal en septembre. Donc c'est vraiment très récent.
0: C'est dingue.
6: On n'arrête pas le progrès. Voilà, voilà. Dans un communiqué, elle a affirmé vouloir poursuivre donc, le développement du journal sur tous les chemins empruntés par le sport, en les suivant dans la société aujourd'hui, et rester fidèle aux valeurs du quotidien sportif. Et il a quand même changé le sport. Je sais pas si vous avez vu la dernière pub de Sydney Sweeney pour un...
0: Oui,
3: bien sûr.
0: Vas-y, dis-nous tout.
6: Eh bien, c'est à un terrible. Moment, elle est nue dans un panier de basket. Alors, je sais qu'elle est blonde.
3: Il n'y a pas que ça.
6: Américaine et fan de Donald Trump. Mais quand même, moi, j'y connais rien en basket, mais même moi, je sais qu'on joue avec une balle et un vêtement.
4: Voilà. J'en avais trois.
6: Même pas
4: trop. Moi, je suis un peu beau.
3: Un petit peu, oui. Je l'aurais pas osé.
6: Même Patrick Bruel, qui connaît pas de fou le principe de porter du textile, eh ben, il s'est pas foutu à poil pour jouer au basket. Enfin,
0: tu les enchaînes,
6: aux dernières nouvelles. Enfin, ça y est, notre histoire. J'ai pas envie que Joséphine Ange Gardien claque les doigts pour mettre un coup de boule. Beaucoup de personnes voient une régression dans cette pub pour Novig. C'est vrai, c'est complètement fou de sexualiser autant le sport féminin après des années de lutte pour être reconnu pour des performances sportives. Imaginez des régressions pareilles dans d'autres domaines. Genre un iPhone compliant 2 à l'ancienne pour 2 300 €. Ou alors la police turque qui arrête les personnes LGBTQIA+ dans une opération intitulée « Ma famille est en sécurité ». Juste imaginez.
0: Imaginez juste.
6: Bah ouais.
0: Oui,
6: mais
0: c'est juste une imagination. Hein.
6: Je pars dans des fantasmes là. Mais sérieusement, je ne comprends pas pourquoi Erdogan a tellement peur des personnes queer. La commu est déjà abattue par le fait que Gaga ait réussi à cacher son enfant. Il y a eu les morts de Dolly Parton, Bonnie Tyler et Tim Curry. Donc si Liza Minnelli ou Cher suivent le mouvement, je pense qu'Erdogan n'a pas à s'inquiéter. Les gays vont être en retrait spirituel pour

0: sais, je sais.
1: Non, putain, non.
2: Mediapart est en train d'écrire.
3: Alors, genre Madonna a quitté le groupe.
0: Je vous ramène un tout petit peu dans le passé avec l'affaire des policiers de Carcassonne, on va pas les oublier. Je rappelle que l'affaire part quand même du fait que les policiers se sont enregistrés eux-mêmes, sans faire exprès, en train de dire des trucs racistes et sexistes. Vous savez qu'on leur donne des armes, hein. Franchement, moi, si j'apprends qu'il existe aussi des policiers violents qui font des bavures et arrachent les mains des lycéens, je vais pas m'en remettre.
4: Non, t'inquiète.
0: Avez-vous aimé cette révélation choquante?
4: Oui, beaucoup.
0: J'en ai une autre.
4: Ah.
2: Mais non.
0: Jordan Bardella, oh, je sais pas aussi à dire. Jordan Bardella serait-il antisémite?
4: Quoi? Non, impossible. Non. Impossible.
0: Non, si j'entends des nids. Je choque. Vous voulez dire que le président d'un parti politique cofondé par un Waffen-SS serait antisémite?
1: Oui, je
2: non, vous pensez? Qu'entends-je?
3: Merci, Ivan. Je vous en prie.
0: Oulala, les gauchos, vous allez vite en besogne. Moi, je sais pas. Enfin, vous pensez vraiment qu'un mec qui est fan d'un autre mec qui a dit que les chambres à gaz étaient, je cite, un point de détail de l'histoire de la Seconde Guerre mondiale, il pourrait être antisémite?
1: Mais jamais.
0: Bizarre. Non, en fait, c'est Mediapart qui a lâché cette bombe. On fait genre, c'est une surprise. On n'a pas la même définition de surprise, quoi. Pour moi, une surprise, c'est pas ça. Une surprise, par exemple, ça serait que le ministre israélien de la lutte contre l'antisémitisme, il défende un mec accusé d'antisémitisme par un média sérieux qui fait appel à un huissier de justice dans son enquête. Et c'est le cas. Voilà, il défend Jordan. Top, top.
1: On dirait des vannes, quoi. C'est ça qui est fou.
0: Bah ouais, mais malheureusement, c'est que la vérité. Moi, ce qui me passionne le plus dans cette histoire, soyons honnêtes, c'est de voir le RN se justifier. À chaque fois, je me dis non, ils vont pas oser. Et à chaque fois, ils me donnent du divertissement, quoi.
1: C'est une dinguerie. Je cite. Hein.
0: Ben,
1: c'est
0: une dinguerie. Ah oui. Écoute, j'y allais. Je voulais vous faire un petit best-of des déclarations que je trouve les plus what the fuck. Donc, il y a évidemment Marine Le Pen qui parle d'une dinguerie. Bah non, toujours pas une dinguerie. C'est Céline Dion qui passe la note d'All by Myself. Là, d'avoir des antisémites dans ton parti, c'est le principe quand même, ma belle.
2: Oh, wow. Incroyablement bien placé.
0: Si l'extrême droite antisémite, négationniste et raciste n'est plus ni une extrême droite, ni antisémite, ni négationniste, ni raciste, qu'est-ce qu'il reste? L'absence de programme politique, c'est tout.
1: Il y a Haroun qui avait fait un sketch sur ça, pardon, je te coupe, mais il disait ça justement, il disait, mais avant le RN, bon, c'était raciste, oui, négationniste, antisémite, etc. Et là, ils sont en mode, mais non, mais nous, on n'est pas racistes, ben cassez-vous alors, enfin, on a plein des partis qui servent à rien. Alors.
3: Les pauvres racistes, ils vont se mettre où maintenant?
0: Oui.
3: Ils vont voter pour qui?
1: Glucksmann, peut-être?
3: Alors, pisse dessus, excusez-moi.
1: On est trop éparpillés, Lucie.
0: Non, mais c'est pas grave. Continue. C'est pas grave,
3: c'est parce que tu nous
0: as pendant des heures, mais
3: tu nous stimules.
0: Donc je vous continue mon petit best-of de ce meilleur programme de divertissement de l'année. Au final, les membres du RN ont appris un nouveau mot. Ça, c'est une dinguerie, Marine. Ouais, ils ont tous appris le mot barbouzerie. Alors, depuis que je les entends le répéter à longueur de journée, donc c'est comme un peu Jordan qui disait en 2013, les juifs possèdent toutes les banques, je rêve d'avoir un micro et de dire à Jordan Bardella, avec une petite voix assez douce et posée, ça veut dire quoi barbouzerie, monsieur Bardella? Vous pensez qu'il me répond quoi, honnêtement?
1: Mais où trouve-t-il le site?
0: C'était vraiment ma blague.
1: Ah merde, putain!
3: Je pense que.
0: On pense pareil, ça me fait plaisir.
1: Ah oui, on est connectés, toi et moi.
3: Je pense qu'il va dire que t'es juive et que tu fais un complot contre lui.
1: Voilà. Ah, c'est possible, ça, ma réponse. Aussi.
0: Il va aller écrire sur Messenger, c'est sûr. Et donc, je sais pas si vous avez vu, mais Mediapart a remis une couche aujourd'hui.
1: Ouais.
0: Ils ont établi un lien direct entre le compte Twitter officiel de Bardella,
1: oui,
0: et la conversation Messenger sur laquelle il envoyait des messages antisémites.
4: Oups.
0: Alors, si vous avez pas eu le temps, lisez l'article de Mediapart, c'est un pur régal. Je vais vous passer les détails, mais Jordan se fait en partie gauler à cause de ses fautes d'orthographe. par contre, je veux vraiment pas pour de vrai réduire le travail des journalistes à ça. Vraiment, faut lire leur travail, c'est hyper documenté, mais c'est un peu fou quand même comme fait. Et voilà, je vous cache juste l'info que Jordan pensait que le mot charte, c'était chartre. Voilà, c'est tout.
1: Ok. C'est bon à savoir.
2: Après, c'est une belle ville, Chartres, hein, franchement. Magnifique cathédrale.
3: Bah, franchement.
0: Il est président du RN, je le rappelle, et futur premier ministre. Donc voilà.
1: Oh, arrête, non. Ne dis pas les trucs comme ça.
3: Rappelez le pape.
0: La cerise sur le gâteau, quand même, on va pas se mentir, c'est Jordan qui nous dit qu'il a plus Facebook et que mince, du coup, on va pas pouvoir vérifier les accusations.
4: Oh, trop relou.
0: C'est bête la vie. Jordan, il a pas de chance en ce moment. Les blagues, elles s'écrivent un peu toutes seules avec l'URN, vous trouvez pas?
1: Mais oui, grave.
3: Ça va vite.
0: Voilà. Du coup, je voulais alerter les humoristes de France, les gars, et les quelques meufs et personnes non binaires qui font des super quotas dans le monde de l'humour.

0: Mort. Le RN, ouais, je dénonce en même temps. Si le RN débarque à l'Elysée, faites gaffe, parce que vos spectacles ne seront jamais aussi drôles que juste quelqu'un qui lit sur scène les déclarations du gouvernement. Donc bonne chance pour rivaliser avec ça et votez bien en 2027. C'était l'instant propagande, voilà. Moi je vais vous laisser, et si en lisant l'actu vous avez un coup de mou, bah repensez aux fautes d'Instagram de Jordan ou au salaire des prêtres. Moi il faut que j'y aille pour me préparer pour une petite battle d'aura avec les lycéens. Voilà.
1: Je voulais mettre une musique genre, mais j'avais que Colonel Riel, donc je suis désolée.
2: Mais
3: merci pour ça, c'était exceptionnel.
0: J'étais très en forme et très énervée contre certaines personnes, comme vous avez pu le voir. Donc
3: comme d'habitude, mais j'ai rarement autant ri à la radio, merci pour ça.
4: C'est vraiment notre rendez-vous habituel, hein, généralement.
1: C'est vraiment la chef du billet d'humeur actuel, Lucie. Merci en tout cas. Et oui, comme tu le dis, les blagues s'écrivent toutes seules. T'en écris des très bonnes, cela dit aussi.
0: Mais c'est Jordan qui fait tout le travail.
1: Rendons à César ce qui est assez.
3: Est-ce que toi aussi t'as été payé 30 000 euros pour avoir du coaching ou pas?
0: C'est naturel.
1: Ça vient naturellement.
0: C'est une barbouzerie.
1: Merci beaucoup.
3: Est-ce que Jordan Bardella peut nous épeler barbouzerie?
1: Je me permets.
3: Oui.
1: B. A. R B O U S E R I E.
3: Bravo, c'est un.
0: C'est un Z, non?
1: J'ai pas la musique de Motus.
0: Ah ouais.
1: C'est un Z, barbouzerie.
0: J'ai mis mon papier, mais
1: Z comme blanc. Zemmour.
5: Voilà.
1: Le complot.
3: La radio de gauche à minuit qui font ah Zemmour. Alors,
4: j'ai regardé la VAR, c'est bien avec un Z.
5: Ah mince. Ah
1: putain, merde. Merci beaucoup Lucie. On va continuer à parler d'actu, de plein de choses, beaucoup de musique là. Restez avec nous. Dans quelques instants, Eva va nous parler du downfall de Drag Race, c'est ça? Non, c'est pas toi qui parles maintenant. Si, tant pis. Je t'ai.
3: Eh ben, on s'entend.
1: Je t'ai teasé quoi. Bon, tant pis.
5: Eh ben, merci pour moi. Écoutez, je ne reprépare plus mes chroniques.
1: On gère ça en off. Dans tous les cas, petite pause musicale
3: avant
1: ça.
3: Est-ce que je peux passer un petit message parce que ça me paraît très très important.
1: Bien sûr.
3: Ma maman qui écoute et qui vient de m'envoyer. Elle est bien cette petite Lucie.
1: Elle est drôle.
3: Et toi aussi.
1: Merci maman pour l'ego, c'est cool. C'est adorable.
0: Gros bisous à MP. Si.
1: Comment elle s'appelle ta maman?
3: Elle s'appelle MP. Gros bisous MP.
1: MP juste.
3: Oui parce que.
1: Elle veut pas divulguer son.
3: S'appelle Marie-Paul.
1: Voilà, ben gros bisous Marie-Paul. Merci de nous écouter. On espère que vous passez une excellente soirée. Et on va continuer avec de la musique. Donc, si vous êtes en train de nous écouter comme Marie-Paul, mettez votre petit son à fond chez vous. Voilà, kiffez un peu. Avec, pardon,
3: c'est okay.
1: Avec un morceau qui, je pense, est connu de toute génération, Tomber la chemise de Zebda.
5: Ah oui, évidemment. Bien sûr.
1: Bon, je me permets de faire un gros big up à Mousse et Hakim de Zebda qui sont géniaux. Et on se retrouve dans quelques instants. À tout de suite sur Radio Boomerang. Restez avec nous. On est ensemble encore jusque minuit.

0: chanteuse de Zebda, un grand groupe toulousain d'ailleurs. Bon, Flora, elle est partie, encore. Mais elle a même envoyé un petit message. Elle a envoyé Zebda RPZ sur le groupe. Donc voilà, on l'embrasse et on embrasse Zebda évidemment. Vous êtes toujours sur Radio Boomerang, vous nous écoutez jusqu'à minuit aujourd'hui pour cette super nocturne. On va parler beaucoup de musique dans cette deuxième partie d'émission et notamment de rap. C'est vrai qu'on en parle toujours de rap dans cette émission à un moment donné de l'émission tout simplement. Et c'est Mathias qui va nous parler de rap aujourd'hui. Je t'en prie.
1: Et bah merci, oui, en effet, bah du coup vous le savez déjà suite à mes dernières nocturnes, j'adore la Wild Girl Music. Et j'ai un t-shirt Serena Carpenter actuellement, je tiens à le rappeler. Mais
0: la
1: j'écoute aussi.
0: Dans
1: c'est très important pour moi. Mais du coup aujourd'hui on va parler de rap américain et rap français parce que j'écoute les deux. Alors j'ai pas fait mon puriste, ça fait pas très très longtemps. Rap américain c'est depuis la seconde première et rap français je m'y suis vraiment mis à fond depuis 2 ans. Mais voilà. Donc il y aura plusieurs sujets de... En gros, je vais faire plusieurs petits paragraphes sur différents sujets de la musique rap qui sont ouverts au débat, donc n'hésitez pas à intervenir. Sinon Imane va encore râler comme quoi je ne fais que des tunnels. Mais du coup, voilà, n'hésitez pas à intervenir. Surtout qu'on a changé plusieurs auditeurs, enfin chroniqueurs plutôt, pardon, qui n'écoutaient pas de rap pour...
0: On a essayé de mettre des gens qui écoutent un peu, en tout cas.
1: Voilà. Donc les pistes abordées, on aura donc les pros, tout ce qui est de la musicalité, les paroles, la culture rap, le divertissement, les icônes, et les concerts. Alors, on commence par la musique. Évidemment, il y aura des petits extraits musicaux pour nous immerger un petit peu. Alors, pour moi, au niveau musical, les Américains, ils sont au-dessus largement.
0: Wow, alors déjà, ils commencent très dur sur le débat. T'es déjà en train de te faire des ennemis, mon gars, je te le dis.
1: Alors, j'avance mes arguments.
0: Là, il va y avoir du débat, je te le dis.
1: Pour moi, ils travaillent mieux leur prod parce qu'ils arrivent à créer des univers entiers qui changent à chaque morceau en utilisant des samples iconiques, etc., etc. Et pour moi, les albums qui m'ont mis une claque et que je conseille à tout le monde d'écouter pour comprendre cet univers américain, il y a évidemment Heroes and Villains de Metro Boomin, un des plus grands albums de tous les temps pour moi. J'ai pas mis d'extrait audio pour pas causer de problèmes supplémentaires à Radio Boomerang et ce qui suivra après, mais il y a Graduation de Kanye West.
0: Ah oui.
1: Bon. On peut dire ce qu'on veut sur Kanye West. Voilà, il y a quand même Graduation qui a été fait à un moment dans l'histoire.
0: Bon, malgré le fait que ce soit devenu un énorme nazi, il a quand même marqué l'histoire du rap US à une certaine époque.
2: Oui, on en revient souvent aux nazis quand même dans cette émission.
0: Oui, c'est vrai.
1: C'est pas de ma faute pour une fois, surtout, c'est ça qui est fort. Et j'ai mis 2 autres albums, donc peut-être on va écouter le premier extrait. Donc je t'ai mis Playboi Carti, me semble, un premier Man, c'est ça.
0: Tout à fait.
1: Bon, on va écouter le début du single qu'il a fait percer avec une prod et un tag de producteur iconique, c'est Magnolia.

Donc ça, c'était Magnolia de Playboi Carti, c'est son plus gros tube encore aujourd'hui, une de ses meilleures chansons, pardon, vraiment de loin. Là, l'extrait que vous avez entendu, ça dure vraiment 3 minutes comme ça, c'est génial. Et Playboi Carti, c'est génial, de toute façon, c'est une des icônes du rap actuel, les meilleures tout simplement. Donc ça, c'est de son premier projet qui s'appelle Playboi Carti, pas son meilleur, après la sortie d'Ailite, exceptionnel, allez l'écouter, et Wallota Red. Et ensuite, il nous a fait, bon, je vais pas l'insulter, mais il nous a fait attendre très longtemps pour sortir I Am Music, pas si incroyable qu'on l'attendait, mais il y a quand même vraiment Carti des gros bangers, donc écoutez ça. Et deuxième extrait que j'ai mis, qu'on va s'écouter tout de suite, un peu plus long celui-là, parce que j'ai mis le moment de la transition d'un morceau iconique de Travis Scott, c'est 90210, et du coup, Bayman, tu peux envoyer l'extrait, vas-y. Oh.

0: Selena. Donc c'était 90210, ça, de Travis Scott, de son premier album Rodeo. Un de ses meilleurs, je préfère Utopia, mais un de ses meilleurs. Travis Scott, façon niveau création d'univers, pour moi, indétrônable. Que ce soit Rodeo, Astroworld ou Utopia, c'est que des bangers. Donc j'attends son prochain album avec impatience.
1: C'est quand son prochain album ?
0: Eh ben, je me pose la même question tous les jours, figure-toi. Okay. Ça fait 2 ans qu'il nous le tease, ça fait 2 ans qu'on attend.
1: Ouais, c'est ce que je me disais, moi j'ai vu pas mal de teases.
0: Voilà. Et voilà pour la première partie au niveau des prods, sur du coup du rap américain. Est-ce qu'on a des réactions autour de la table peut-être ? Des
2: oui.
0: premiers. Vas-y, Emilien.
2: Oui, je viens me battre.
1: oui, j'attends ce débat.
2: Oui, avant toute chose, moi je vais être la caution daron slash papa slash moustache pour cette partie-là, sachant que je n'écoute pas du rap récent mais que les trucs des années 90-2000. Je suis désolé, en termes de samples, tu vois, si on part juste sur les samples, les années 90-2000 en rap français, je trouve que ça fout une tempête, mais à tous les niveaux.
1: Il y a des applaudissements qui se font.
0: Non, ensemble, je suis d'accord avec toi. Ensemble, je suis d'accord avec toi.
2: Parce, tu vois, ne serait-ce que en termes de qu'est-ce qui est utilisé pour sampler. C'est-à-dire que tu regardes le rap US, ça va être beaucoup, ça va être du jazz, ça va être de la soul, ça va être de la pop, ça va être plein de choses très classiques. Il y a vraiment des pépites dans le tas, faut pas négliger. Mais dans le rap français, il va y avoir ça. Et en plus de ça, il va s'ajouter des trucs de ouf issus des origines et des différentes cultures de chacun, et notamment de la diaspora des différents pays du Maghreb, Afrique, etc. Et ça a donné des trucs de ouf. Genre, juste avant de prendre le micro, je parlais de Tonton du Bled, genre de Rimka et de 113. Mmh. Mais c'est ouf. Genre, c'est les mecs qui se sont dit, viens, on prend du rail et on va en sampler. Et ça va donner un tube de ouf que tout le monde va écouter. T'as pas cet équivalent dans le rap US, ou du moins ça va pas être aussi cherché selon moi.
0: Je suis d'accord avec toi.
1: Oui, c'est pas les mêmes inspirations aussi, parce que les diasporas françaises, elles sont encore assez liées à leurs origines, ce qui est moins le cas du coup, par exemple des Afro-Américains. Mais au-delà de ça, même sans aller chercher dans 90-2000, il y a encore aussi beaucoup d'artistes maintenant qui samplent beaucoup. Mais je pense, parce qu'on l'a passé tout à l'heure, mais Daniil aussi sample énormément de rails. Et puis ce que tu disais sur le rap US, en fait, c'est aussi intéressant. Alors moi, j'ai pas de position particulière, hein. Rap US, rap FR, je trouve qu'il y a des spécificités des deux côtés, mais il y a beaucoup aussi de morceaux de rap US qui samplent des vieux morceaux français, hein. Aznavour, il a tellement été samplé, que ce soit dans le rap US ou dans le rap français. Que,
0: oui, après, Bad Bunny n'est pas un rappeur, hein, quand même. Redescendons.
1: Mais il n'y a pas que Bad Bunny.
0: Mais oui, alors, mais déjà, si tu pensais à Monaco de Bad Bunny.
1: Pas du tout, je pensais à Dr. Dre déjà.
0: Donc, ouais, ok. Bah,
1: mais
0: ça,
1: le gars va faire un bif avec moi, c'est fou.
0: Je suis venu pour régler mes comptes ce soir. D'ailleurs, je voulais dire ça, on commençait totalement oublié. Iman, je suis en remis depuis le 26 mai sur ton Insta.
2: Ah, ça y est,
0: j'aimerais bien que tu me répondes
1: en
0: jour, s'il te plaît.
1: Je vais changer d'embrouille, genre.
0: Voilà, pardon, tu peux recontinuer.
1: Voilà. Mais il y a Nico qui est autour de la table. T'as un truc à dire par rapport à ce débat, toi, t'en penses quoi ? Nico qui n'est pas étudiant d'ailleurs, bienvenue.
3: Oui, merci. Bientôt un trentenaire, merci de m'accueillir chez vous. Merci les copains.
1: Un ami cher à mon cœur que j'avais envie de voir en radio, c'est tout.
3: Déjà, j'ai envie juste de te dire, il y a un niveau incroyable ici ce soir. Je suis impressionné.
0: Merci, grâce
3: à toi. Non, mais j'ai envie de vous dire quand même, je suis un peu stressé autour de cette table. Il y a du niveau, il y a de la qualité, vous parlez bien, vous êtes charmant, incroyable. Il y a aussi des personnes, pas mal de moustaches, je suis un peu jaloux. C'est terrible, l'histoire de ma vie.
2: Représente.
3: C'est terrible ce qui vient de se passer. C'est très drôle d'ailleurs. Non, mais oui, alors je parle avec Iman. J'ai pas forcément de préférence entre le ricain ou le français.
1: Yeah.
3: Mais moi, ce que j'adore principalement dans le rap, c'est surtout les samples. Bon, le son, les paroles, tout ça, tout ce qui est dit. Bon, je suis plus le rap à l'ancienne, moi, ceux qui vont se rappeler I Am, mais également les sages poètes de la rue, où il peut y avoir de la section d'assaut, c'est totalement faux, je rigole.
1: Mais, ils sont dans le débat pour moi. Hein.
3: Bah, oui, mais c'est pas du vieux rap.
1: Ah oui, d'accord, dans ce sens-là.
3: Tu vois,
1: oui.
3: Genre si tu compares aux sages poètes de la rue, par exemple, tu vois.
1: Oui, c'est clair.
3: Là, il y a autre chose, tu vois.
1: Mais ça commence à être à l'ancienne, hein, section d'assaut.
3: Oui,
1: en vrai.
3: Okay,
1: non, mais c'est dur pour nous.
3: Oui, pour nous.
1: C'est dur pour nous.
3: Pour moi, c'est dur de l'entendre.
1: C'est dur de
3: bientôt 30 ans, les gars, c'est chaud.
1: Parce que vous, là, vous avez pas trop grandi avec section d'assaut autour de la
0: table. Bien sûr que si.
1: Si,
3: c'est votre époque aussi, ça.
2: Au début, quand même.
0: Moi, oui, en tout cas.
4: Donc, ouais, ça va être vieux aussi.
1: Vous commencez à être bon, ça va.
3: Noyau dur, tout ça, ça vous parle? Voilà, Dieu.
1: Ah bah tu vois.
0: Non, ça non.
3: Ok, bah, je vous conseille vraiment d'écouter Noyau Dur. C'est un groupe à l'ancienne. Il y avait les Nègres Marrons qui étaient à l'intérieur. C'était
1: oui,
3: incroyable.
1: Ah,
3: ça,
1: oui, marron, la plus. Oui.
3: Le temps passe. Je vais te commettre là-dessus. Je vais pas aller plus loin. Mais ouais, donc du coup, elle est simple. Ça, c'est incroyable. C'est ce qui met le, ce qui met la punch dedans, tu vois.
1: Carrément.
3: Après les paroles, c'est incroyable aussi. Mais le sample, mon frère.
2: Ouais, en rap français, pour moi, il y a une diversité et une originalité dans le truc que tu peux pas retrouver ailleurs et que je trouve
3: carrément à chaque fois.
1: Ouais, et en même temps, le rap aussi a été créé aux US aussi, et ouais, le mouvement s'est amplifié avec le hip-hop et tout, mais...
3: Mais je sais pas vous, par exemple, quand vous êtes dans votre bagnole ou quoi, si vous en avez une, ou voilà, mais... Ouais, j'ai 30 ans, j'ai une voiture.
2: Pouvoir d'achat. Plein d'essence.
3: Oui, c'est terrible ça aussi. Non, mais par exemple, quand je suis dans ma bagnole, moi, j'adore écouter des sons que je connais pas, tu vois, ou des albums de gars que je connais pas forcément. Et dès le début, si je sens que le son, le rythme ou un truc me plaît pas, je zappe la chanson.
1: Ouais.
3: Je sais pas si c'est pareil pour vous, par exemple.
0: Oui, ça dépend des moods.
2: Si au bout de 10 secondes, le sample, j'accroche pas. Généralement, j'accroche pas.
3: Tu vois, là, j'ai écouté le dernier album de PNL. Ben PLG, pardon.
1: Ouais.
3: Il était incroyable, mais parfois, il y a des musiques, le sample, j'aime pas forcément au début, et je me dis, ouais, je vais passer à autre chose. Et tu tombes, par exemple, avec celle de Relsan, le début est pas mal, et après, ça envoie, tu vois.
1: Ah oui, ok.
3: Mais le sample, c'est important, je trouve, dans la zik.
1: Carrément.
3: Important.
0: Ok, bah merci pour vos retours. Après, du coup, pour.
1: Merci pour vos retours.
0: C'est ma chronique, c'est mon moment.
1: Ah, il y a Eva qui veut.
4: Je peux couper. Le RC Lens a gagné 2-1 contre Lyon. Nique ta mère, Adrien, si t'écoutes.
0: Alors, moi, Adrien, pour réconforter, si t'écouteras tout de suite, je t'aime, Adrien, parce que la dernière fois, t'as fait ta chronique sur Ben PLG, je me suis dit, faudrait que j'écoute. J'ai écouté, j'ai adoré, donc
1: oui,
0: merci, voilà.
1: Moi, je l'embrasse, Adrien, je l'adore, c'est mon chouchou.
0: Mais bravo, Lance.
1: On continue sur le rap.
0: Donc, je suis d'accord avec tout ce que vous avez dit. Moi, vraiment, ce que je trouve supérieur pour finir sur cette partie-là dans le rap américain, c'est plus un univers. Genre, quand on lance un album de rap américain, moi, je m'arrête pas, donc je l'ai pas fini parce que je suis vraiment transporté et plus que dans le rap FR. Après, je le redis, comme ça fait pas longtemps que je coûte du rap, je suis surtout très actuel. C'est-à-dire, je remonte à 10 ans, pas plus, en arrière. Et encore, ouais, si, 10 ans. Donc voilà, c'est peut-être pour ça que j'ai pas les mêmes opinions que vous.
1: Mais Nico et moi, hier, au final.
0: Peut-être, mais bon.
1: C'est le rap qu'on écoute, c'est actuel.
0: Et j'ai un dernier argument qui va être le dernier extrait américain de cette partie. C'est que ce que j'aime bien dans le rap US, c'est qu'ils arrivent à prendre des prods de tout. Ils peuvent prendre des prods plutôt pop, mais aussi plutôt rock. Et c'est ce que j'ai voulu vous montrer avec l'extrait de Don Toliver qu'on va mettre tout de suite.

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1: Bon, le, oui, l'extrait est fini, pardon.
2: Ok, c'est l'extrait qui a bugué ou c'était
1: non,
2: juste
1: non, c'est le, okay. L'ordi qui...
2: Donc vous avez du coup, normalement, enfin, sauf en studio, peut-être bien entendu, mais donc là, j'ai mis Gemstone, Don Toliver, il apparaît sur Torup, c'est, vous voyez, un esprit plutôt rock, fanfare, transformé avec de, des prods un peu plus hip-hop et tout. Et là, pour le coup, je trouve que c'est un peu meilleur dans le rap américain, mais il y a quand même des exceptions dans le rap français. J'ai cité Laylo. Parce que fut un temps, ce mec existait et faisait de la bonne musique. Maintenant, on le recherche autant que Xavier Dupont de Ligonnès, mais ça, wow. C'est un détail. Wow. Je ne sais pas où est passé Laylo, vraiment. Si quelqu'un l'a vu, donnez-nous... Enfin, il a donné signe de vie, a dit « Les gars, je reviens bientôt ».
1: On n'entend plus trop parler des MHD non plus, non ?
2: Un peu plus, j'aurais dit. Un peu plus, peut-être, que Laylo. Mais ouais. Mais en tout cas, dans les artistes que moi j'écoute, celui qui se rapproche le plus des Américains, après, parce qu'il le dit lui-même, il s'en inspire énormément, c'est Joe Lagreen. Et du coup, bah, j'ai mis un petit extrait aussi.

0: Voilà, là, aussi, pour l'exemple de Joe Lagrin, c'est aussi parce que je vais le voir en concert à son Zénith en décembre. Mais ça, c'est un petit moment flex, voilà. Et que je l'ai rencontré.
1: Il est de Lille ?
0: Non, il est de Paris. Mais okay. je l'ai rencontré à Lille aussi, on a fait une petite photo ensemble. Voilà, bref.
1: Ok, on met ça sur les réseaux de la nocturne, on n'en a pas.
0: Mais du coup, voilà, lui s'en rapproche assez bien. Et voilà, c'est pour ouvrir un peu les esprits. Il y en a aussi dans le rap français, évidemment, qui sont très forts. Et tous ceux que vous avez pu citer jusqu'à présent.
1: Il fait du mannequinat aussi, Joe Lagrin ?
0: Oui, c'est ça, totalement.
1: Le gars est sur tous les fronts, il est fort. Hein.
0: Il est très fort partout, en plus. C'est ça qui est fort. Bah, qui est fort, justement.
1: L'équipe qui manque d'adjectifs, justement, il est fort.
0: Deuxième thème, là, du coup, les lyrics, les paroles. Et là, pour moi, la France est bien au-dessus.
1: Ah, deuxième sujet, ok.
0: Peut-être parce que je comprends mieux les paroles, déjà, évidemment, de 1. Mais je trouve aussi que sur les rythmiques, bah, on pose beaucoup mieux sur les prods que les rappeurs américains. Parce que je trouve que quand les Américains, ils posent sur une prod, déjà, de 1, ils disent souvent pas grand-chose. Enfin, ils sont restés beaucoup dans un peu de la culture du vide, quand même. Et il y en a certains qui l'assument, hein, d'ailleurs. Mmh. Et alors que nous... Bah, je trouve qu'on est meilleur, il y a beaucoup plus de clash, beaucoup plus de dénonciation, même des larmes. Et j'ai mis deux extraits qui vont être totalement opposés au niveau du style, donc préparez-vous à l'ascenseur émotionnel, mais qui illustrent bien. On va commencer avec un rappeur qui est un peu mainstream, que j'écoute depuis 2-3 ans, Hello Carré. La chanson que je vais mettre, c'est La voisine d'en dessous, qui parle des violences conjugales, fait des violences sur les femmes battues. Cette chanson m'a fait, mais littéralement, j'ai jamais autant pleuré sur un morceau, du coup on va mettre un petit extrait.
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0: Donc voilà, donc un peu plus émouvant, ouais, déjà, mais elle est très dure, cette chanson. Mm-hmm. Écoutez-la quand même, elle est assez forte et importante, du coup, je trouve. Mais elle est assez dure. Je trouve, en fait, ça manque dans le rap américain. Pour moi, j'ai jamais pleuré sur un morceau de rap américain, oui. Même les morceaux connus pour être tristes. Alors, mon artiste préféré, c'est Juice WRLD, connu pour faire des musiques tristes. Mais même Juice WRLD, j'ai pas eu autant d'émotion que quand j'ai pu écouter certains morceaux de rap FR.
1: On en pense quoi, là, dans le studio?
0: Ouais, voilà, un petit avis avant de balancer un autre extrait. Allez, on va balancer un deuxième extrait, du coup.
2: Dans les musiques françaises, dans le rap français, t'as du Gizmo aussi.
0: Oui, bien sûr.
2: Je me rappelle plus le nom du son, mais où il fait pleurer de fou aussi dedans. Mmh. En plus, on connaît l'histoire de Gizmo qui est assez triste. En même temps, c'est pas un mec qu'il faut défendre non plus. Il fait des dames aussi. Bref. Après, il y a du Népal aussi qui est
0: bien. Oui, Népal, très fort.
2: Juste rien de spécial. Ouais, dinguerie cette musique. Ouais, le banger et le sample aussi, là, toujours.
0: Oui. Là, Népal, c'était fort. Luvresval aussi, un peu, ouais. Dans cet aspect. Vas-y, Eva.
3: Je voulais pas t'arracher le micro des mains. Mais pour le coup, je suis pas du tout rap français. Mais j'ai des potes qui m'ont fait découvrir Alpha One. Et main lave l'autre. Elle m'a grave touchée. Pourtant, je m'en fous un peu la vie. Mais celle-là, elle était vraiment belle. Voilà, c'était
1: mais oui, il y en a plein des lyricistes dans le rap français. Il y a Dinos aussi, au cas où je pense. Oui, bien sûr.
2: Youssoufa.
0: Oui, D6, oui.
1: Youssoufa, bien sûr.
4: Youssoufa de banlieue. Les gars,
2: Youssoufa de banlieue.
4: Youssoufa, qui je rappelle, passe littéralement à Pont de Bois en décembre. Et c'est gratuit.
1: Ah ouais, allez, vraiment.
4: Voilà, regardez sur le site de la fac de Lille.
1: C'est dingue. Mais genre il fait un concert plein air pour moi, genre.
4: Je sais pas d'où ça sort.
1: Mais merci pour l'info.
4: Merci
1: à tous. Si vous nous écoutez encore, vous avez une info que plein de gens n'ont pas. voilà, donc ouais, niveau lyrics, c'est clair qu'en France, je pense qu'on peut prendre le point sur ce débat.
0: Et j'ai d'autres extraits pour le montrer. Un deuxième, alors style totalement opposé, on va être sur de la drill. La Rafleuse, du coup, qui a percé très récemment. J'écoute depuis le début, du coup. J'ai mis un extrait qui va être un peu plus long, celui-là. Il commence un son, c'est 391, le son. Il le commence par une énumération de 1 jusqu'à 20. Et bon, on va écouter ça, parce qu'en vrai, c'est assez impressionnant.
5: 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On est 3, arrive en QB4. QB4, mes fils traqués dans le 5. 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QH6, la touche pas A7. A7, Pondalma dans le 8. Dans le 8, arrive en cellule 9. Cellule 9, j'ai des loss dans le 10. Dans le 10, j'ai fait plus de foot à 11. Foot à 11, j'en du R dans le 12. Dans le 8, on a été chez moi du 13. Du 13, la santé dans le 14. Dans le 14, j'allais taper dans le 15. Dans le 15, j'vois Fadi dans le 16. Dans le 16, je me suis faux le 17. Et le 17, je suis 18 fois. 18 fois, la rafle 19. Les 20 pour se les faire dans la semaine.
0: Voilà, donc deux exemples un peu pour avoir les deux styles, pardon. Mais attention, il y a une nouvelle génération de rappeurs. Et là, niveau lyrics, je peux vous dire que ça envoie. Accrochez-vous les oreilles, trigger warning, c'est très violent. Tu peux enlever le premier extrait, Eman de Boro 700.
1: Je l'envoie ?
0: Ah, on voit. Okay. Mais accrochez-vous.
1: Ouh là là.
0: Voilà. Et on enchaîne immédiatement avec son acolyte. Ils ont fait un feat ensemble. Il est horrible, ce feat. Ouais. Écoutez-le quand même si vous êtes énervé. Et on enchaîne avec Sai Sai.
6: Toi, j'ai coursé une fille. Elle voulait pas donner son snap. Elle voulait pas donner son snap. C'est son but. Je vais pas rattraper. Sinon, je pense que je l'aurais planté.
1: Ouais, c'est horrible.
0: Voilà. Non, c'était pour ouvrir un débat. Jusqu'où, parce que Boro 700, du coup, pour faire le lien avec l'actu. Il a percé, enfin, ce son est sorti un moment, il a percé à l'époque parce que c'était violent et tout, machin.
1: Ouais.
0: Mais il a été utilisé par des lycéens dans une église pendant les manifestations.
1: Ah oui, d'accord.
0: Évidemment, okay. Qui c'est qui est passé par là, Frontière et CNews.
1: Ouais.
0: Et du coup, Boro 700 s'est mangé un procès en octobre pour apologie du terrorisme et tout ce qui s'en suit suite à l'extrait que vous avez pu entendre, vu que c'est cet extrait qui a été repris par les lycéens.
1: Ah oui.
0: Bon, là, du coup, c'est pour un petit débat où s'arrête la liberté d'expression dans ce genre de cas.
1: Mais je pense qu'elle s'arrête, comme le dit le dicton, là où commence celle des autres, finalement. Mais en fait, c'est, enfin, pour moi, il y a des phrases, il y a des choses qu'on peut pas dire. Là, c'est vraiment littéralement menacé. Le deuxième est terrible. La meuf voulait pas me donner son snap, donc j'ai envie de la planter. Franchement, moi c'est, en tout cas, j'avais jamais entendu les deux ozos là. Pas du tout fan.
0: Dites-vous qu'ils ont fait un feat ensemble. Je vous laisse imaginer les abominations qui sont prononcées. Hein.
1: Oui, bah, ça m'étonne pas du tout. Mais moi, pour rentrer dans le débat, je trouve juste ça dommage parce qu'en fait, le rap, c'est un genre musical qui est tellement riche. Il y a tellement de choses qui peuvent être dites à travers le rap. Et en fait, il y a malheureusement des stigmas et des stéréotypes autour du rap qui sont pour la majorité faux et qui sortent juste de racisme pur et dur. Et du coup, d'avoir des mecs qui racontent des conneries pareilles dans des sons, ça va. Mais tu le disais toi-même, avec Frontière qui reprend ça, c'est con parce qu'il y a tellement autre chose à dire avec le rap et c'est un genre musical qui est tellement beau, tellement bien qu'on peut en faire autre chose, quoi. Ouais, Nico, il lève la main, j'adore, putain.
2: Non, mais, professionnel, attends. J'ai vu des vidéos. Non, en gros, moi, je travaille maintenant et tout, je travaille dans un certain endroit, je vais pas dire où je travaille, mais...
4: Excuse-nous, entre 30 ans.
1: Allez, arrêtez de buller, Nico.
2: Non, mais j'ai un pouvoir d'achat, d'accord. Non mais en gros, c'est vrai que parfois je dis à certains de mes collègues, ouais, j'écoute le rap, tu devrais écouter genre Ben PLG ou du Népal. Oh, le rap, c'est quoi cette musique de Lulu Berlu? Ils ont un peu de pognon là où je bosse aussi.
1: Mais
2: c'est des personnes qui sont plus âgées que moi et pour eux, le rap, c'est pas une musique entendable. C'est quelque chose qui est pas du tout logique et qu'on devrait même pas faire écouter aux enfants, alors que je suis pas forcément d'accord avec ce qu'ils disent parce que le rap est accessible à tout le monde. Mais c'est vrai que quand tu écoutes les rappeurs que tu nous as montré, enfin que tu nous as fait écouter, ouah, c'est chaud. Fais écouter ça à eux et justement ils vont réduire le rap juste à ça, à des mecs qui vont dire
0: c'est ça,
2: ouais, les filles, c'est pas forcément des nanas,
1: alors qu'ils sont la drogue, pas du tout représentatifs du rap.
2: Non, pas du tout, c'est ça qui est chaud.
0: Mais c'est, oui, justement, c'est ça le problème, c'est que du coup, maintenant, en ce moment, tu te parles rap à quelqu'un, il va te dire Boro 700, apologie du terrorisme.
2: Ouais, carrément.
0: Alors que y a deux mois, le son est sorti il y a vraiment longtemps, et genre 6-8 mois, et du coup, personne n'en avait entendu parler jusque-là, et bon, bah voilà, il a fait des amis de son côté, et à côté, bah, y a, comme t'as dit, des artistes qui dénoncent des choses dans le rap, bah en fait, on les entend pas du coup.
2: Tu vois, du NTM à l'époque, ça,
0: oui, voilà,
2: ça a lancé, quoi. Ça a envoyé, tu vois.
4: C'était NTM ou c'était Sniper qui s'était pris aussi un procès au cul?
2: C'est du NTM.
1: Ouais,
2: c'est
1: NTM, ouais.
4: Voilà. Mais par contre, je reviens sur les réactions de tes collègues et tout. La moyenne d'âge, elle est assez élevée quand même. Parce que dans ma tête, si t'as.
0: Non, mais ouais, ils travaillent peut-être juste au Figaro, hein, sinon. Mais
4: ouais.
1: Ils travaillent chez Frontières, en fait.
0: Oui, voilà.
1: La rédaction.
4: Ce truc de. Oh mon dieu, le rap, la musique de jeunes. Mais il faut avoir plus de 50 ans actuellement pour pouvoir avoir un discours comme ça. Parce que si tu parles
2: pas forcément, pas moi, crois-moi, tonton, pas forcément.
4: Ah ouais, non. Tu parles français que dans les années 90-2000, c'était déjà un peu popularisé, et répandu.
2: Ouais, mais non.
1: Ouais, mais tu serais surpris, hein. Oui, en vrai.
2: Non, il y en a qui n'aiment pas du tout le rap et ils le descendent quoi qu'il en soit.
1: Ouais, oui,
2: c'est pas de la vraie musique, il y a que du rock ou il y a de la soul, c'est tout, et le reste, ça n'existe pas, ou du classique. Après.
1: Merci.
4: Le rap est une sous-culture d'analphabète.
2: Ouais, il dit ça.
0: C'est désolant.
2: Et, oui.
0: Et c'est pour ça d'ailleurs j'ai mis du temps à écouter du rap. Après, j'enchaîne Iman.
1: Oui, vas-y, parce qu'on est un peu tight sur le temps, je te mens pas.
0: Justement, je suis dans une famille qui est zéro culture rap. Et en fait, c'est mes amis qui me l'ont apporté. J'ai dû me la forger moi-même parce qu'ils pensent pas que le rap est une sous-culture, mais c'est une culture qu'ils ne comprennent pas. J'ai grandi en campagne, il y a que des racistes dans mon village. Donc, que des gens qui pensent comme ce qu'on énonçait par rapport au rap.
4: Name drop le village.
0: Monsny, en Saône-et-Loire, 7710.
1: Et on les embrasse.
0: Voilà. Oui, je tiens à Monsny quand même. Mais voilà, du coup, je comprends. Du coup, je propose de skip la partie sur le divertissement parce qu'à part un extrait d'un clash entre Drake et Kendrick Lamar, j'ai pas mis grand chose et c'était juste pour revenir sur des petits clashs.
1: Ok, skippons.
0: Voilà, Boubacar, c'est tout, bref. Par contre, là, point important, la culture rap. Ça rejoint un peu ce que vous disiez au début au niveau de la musique et tout. Pour moi, la France est bien au-dessus. Parce que je trouve que l'industrie a pris beaucoup trop de place dans le rap américain. C'est devenu vraiment des stars planétaires et qui font plus de la musique showbiz que ce qu'était vraiment le rap à la base, c'est-à-dire dénoncer. C'était de la musique de la rue, de la musique des gens qu'on stigmatisait, qui grandissent dans les quartiers, etc., etc., etc. Et ben nous, je trouve qu'en France, peut-être grâce à la drill surtout, on a beaucoup, beaucoup, beaucoup gardé ça, plus que les Américains. Et même les rappeurs qui ont percé, Gazo, Nino, Niska, pour citer qu'eux, ils n'oublient pas d'où ils viennent en fait. Et ça, du coup, je trouve que c'est bien meilleur, du coup, dans le rap français que dans le rap américain. Tiens, Colin est un bon exemple. C'est pas le meilleur extrait, donc on va peut-être pas écouter celui-là. Par contre, j'ai mis un tout petit extrait rapide de Bendo Z. Fallait être branché quand il a sorti L'Élu il y a une dizaine d'années maintenant. L'Élu, écoutez cet album, ça envoie claque sur claque. Et c'est incroyable, tout simplement, donc petit extrait de Bendo Z.
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0: Voilà, du coup, pour Bendo Z, je glisse, on n'écoutera pas son extrait non plus. Saïf, Marseillais, très récent, Saïf, ça a percé avec Rentre dans le cercle il n'y a pas longtemps. Pareil, là, ça dénonce, il vient de Marseille, quartier nord, donc deux dénonciations différentes. Bendo, c'est banlieue parisienne. Et voilà, donc là, point pour nous, on est tous d'accord là-dessus.
1: Oui,
4: Je fais juste une très rapide aparté, on n'a pas le temps, mais pour dire que oui, rap français, c'est tellement supérieur là-dessus, rien qu'avec Jul, je vais dire du bien de Jul pour la première fois de ma vie, qui, on peut reprocher beaucoup de choses, a su garder ce côté, n'a pas pris le côté bling-bling du rap, et s'est gardé le truc de, je fais du rap dans ma Clio, il est 2h du mat,
0: oui.
4: Et après, j'ai pas de thune.
0: Oui, après, désolé, j'étais un peu trash, Jul est blanc. Et je suis désolé, les rappeurs comme Bendo, Nino, Niska, Gazo, ils ont pas vécu les mêmes souffrances que lui, même si Jul a peut-être pas eu la meilleure vie possible, mais eux c'est bien meilleur quoi. Et c'est eux qui représentent cette culture, je trouve.
2: J'entends le point.
1: Il y a Orelsan qui disait ça.
0: Aussi, oui.
1: J'aurais pu sauver la vieille France, mais je fais de la musique de noir.
0: Oui.
1: Bon voilà.
0: Oui voilà.
1: Tu te prenais une drop à Orelsan.
0: Et dernier point avant de conclure, les concerts. Donc là, petit moment flex pour moi, je vais enchaîner en deux jours concert de Solalune à Roubaix, donc voilà, dédicace vu qu'on est à Roubaix, et concert de Dantoliver à Paris. Donc j'aurai les deux pour comparer, donc je vous dis je reviendrai plus tard.
1: Ça arrive là en octobre.
0: Ouais, 23 et 25 octobre. Ouais. Donc bon. Mais pour moi, des concerts de rap américain, mais peut-être parce que c'est beaucoup plus mainstream, sont un peu au-dessus, il y a plus d'ambiance. Je pense juste à Travis Scott qui déclenche des séismes avec Finn en Italie, au Brésil. Pour moi, ça suffit.
1: Ouais.
0: Et écoute, Iman, si tu veux, je te laisse choisir le dernier extrait. C'est trois extraits de live Roddy Ricch, Trippie Redd et Lil Uzi Vert. C'est trois extraits de live très rapides pour vous montrer l'engouement qu'il y a dans des concerts de rap US. Je vais choisir lequel tu mets.
1: Allez, je sens bien Roddy Ricch.
0: C'est le meilleur.

0: Voilà, donc t'as mis le meilleur extrait des trois, pour être honnête. Donc ça c'était The Box, le seul son de Roddy Ricch, mais bon, ça c'est autre chose. Et allez voir les vidéos, c'est encore plus impressionnant quand vous voyez les foules entières chanter ça. Et ce qui est fort dans cette chanson, beaucoup de gens ont dit que ce morceau a ramené une certaine unité que le rap était censé promouvoir. Mm-hmm. C'est qu'il y a beaucoup de blancs dans la foule et il dit plusieurs fois donc un mot, le N-word comme on dit, qui est interdit pour les blancs en soi dans la culture, donc je vais pas le dire. Mais en fait là ils le disent, on l'a entendu dans l'extrait, si ceux qui ont une oreille bien anglophone l'ont entendu. Et du coup il y a une certaine unité qui ressort autour de ce concert, mais vous voyez le rap ça rassemble, ça fédère et voilà. Mais du coup je trouve les concerts de rap américain un peu au-dessus. Un autre avis peut-être?
1: Non.
2: Moi, je pense que c'est aussi question de budget, peut-être aussi. Peut-être ça doit aussi jouer. Après, il y a des rappeurs français qui font le show de ouf. Je trouve que le rap, mais aussi plein d'autres styles de musique, mais c'est des styles qui permettent. Enfin, quand tu les vois sur scène, t'as une autre vision de ce que t'écoutes. Moi, j'ai vu Yanis, par exemple. Et tu vois, quand j'écoutais ses sons chez moi, j'étais en mode ok, cool, mais sans plus. Et quand je l'ai vu sur scène, je me suis dit ok, il envoie du lourd. Même DC's, parce qu'on a des grands fans de DC's là, dont Nico qui est au micro là, et Adri qui est à côté de moi qui fait des petits cœurs avec ses doigts. Et DC's est très très fort sur scène aussi. Voilà, tu lui dis vas-y, c'est ta première interaction.
3: DC's, t'es trop beau déjà. Et en vrai, la scénographie au niveau de DC's, tout est travaillé. En fait, tu partages un moment avec les gens qui sont au concert avec toi. En fait, grave, tu passes juste un bon moment et le mec il est trop beau, c'est tout.
4: Justement, DC's au concert de Théodora, il était exceptionnel. Le duo était fou.
5: Putain, d'ailleurs,
4: non, mais je cale ça comme ça. Mais pour le coup aussi, je sais pas, il y a un débat tout autour de est-ce que Théodora c'est une rappeuse ou pas. Bon, moi je considère que oui. Mmh. Et je trouve que si on parle justement de scénographie. Putain, premier concert, elle a vraiment tout cassé, quoi. J'étais debout, il y avait toute la salle qui était debout, alors que tout le monde avait des sièges. Enfin, c'était n'importe quoi, c'était exceptionnel.
2: Exceptionnel, on l'aime, on l'embrasse. Théodora, la reine du monde. merci, Mathias.
0: J'avais une petite conclusion.
2: Dis-nous.
0: Très rapide, promis.
2: Vas-y, conclue.
0: C'est vrai. Donc, pour conclure, finalement, je dirais qu'on a tous nos points forts, tous nos points faibles. Mais finalement, je pense que surtout, le plus important, c'est qu'il faut tout pour faire un monde et que l'ouverture d'esprit est la meilleure réponse au fascisme. Alors, écoutons tout le monde, sauf les gens de droite et d'extrême droite. Fuck la police et vive le rap.
2: Ouais.
0: Bravo.
2: Je vous propose qu'on se fasse une petite pause musicale. On revient dans quelques instants avec, on a dit qui ? Eva.
0: Eva, oui.
2: Eva qui va nous parler de Drag Race. On est encore ensemble jusqu'à minuit. Peut-être qu'on va un petit peu dépasser. Si Zach nous écoute, j'espère qu'il ne va pas me taper.
0: Oui, parce que j'ai des happenings. Des happenings très très lourds. Restez branchés en lien avec le rap.
2: Ok, bon, on se retrouve dans quelques instants. Je vous propose d'écouter Cinci Emilia, Tout le bonheur du monde. C'est un morceau qui fait plaisir. A tout de suite sur Radio Boomerang 89.7.

0: tout le bonheur du monde de Cince Emilia qu'on a beaucoup passé. Deux morceaux de dans cette émission. Ils sont super, on les embrasse. Oui. 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Merci d'être avec nous. On est encore ensemble pendant au moins une bonne demi-heure. Il y a encore plein de choses qui nous attendent. Beaucoup de happening de ce côté-là, j'ai l'impression. Bon, je gère plus rien. Moi, je ne suis que spectatrice.
1: Après minuit, c'est la folie.
0: Oui, après minuit, c'est plus moi qui gère.
2: Qui va donner de l'eau.
0: On a parlé musique et on va parler de télévision maintenant. Eva ?
2: Absolument. En fait, je tenais absolument à vous raconter ma passion de l'été. Est-ce que ça vous intéresse ?
0: Bien sûr. Oui.
2: Mais quelle ambiance de folie, putain. Donc, je vais vous mettre le contexte. En gros, j'avais 8 heures de route et il fallait bien que je trouve un truc pour passer le temps. Donc, et en plus, je me suis rendu compte que j'avais pris un peu de retard sur quelque chose. Ça me pesait, tu vois. Fallait que je me sorte de ce bourbier. Donc, j'ouvre mon ordi, je lance France Télévisions et là, révélation. Flash caméra, drag sur bam, j'ai déglutis 5 saisons de Drag Race France en moins d'un mois. C'est pas de l'addiction, c'est une performance que personne n'appelle ma psy. Donc pour les quelques ermites du fond de la salle, là, Drag Race France, c'est un talent show. Donc c'est une émission de drag queen, française ou pas, qui sont là pour montrer à la France leur talent de chant, de danse, de maquillage, d'humour. Franchement, c'est une scène hyper polyvalente et c'est de la régalade. C'est rose, c'est drôle et ça fait passer des superbes messages. Des queens qui se confient sur leur séropositivité et qui donnent leur expérience pour normaliser ça. Ou d'autres qui parlent de sujets un peu plus tabous comme le chemsex. En gros, c'est faire l'amour sous l'emprise de drogue, donc évidemment, c'est de l'addiction.
0: Okay.
2: C'est hardcore, mais bon, on est là pour ça. Après tout, c'est ma chronique. Donc, entre confession et fou rire, il y a des tenues qui sont parfois réalisées par les candidates elles-mêmes. Et c'est exceptionnel. Je pense par exemple à Pounani, candidate de la saison de... Donc qui fait ses tenues avec presque que des pièces de seconde main. Donc,
0: trop stylé ça, putain.
2: C'est incroyable. Et si vous vous souvenez de ma chronique sur les brocantes,
3: qui était...
2: Putain de chronique, hein. Du coup, j'ai adoré le concept, évidemment. Sauf que voilà, après 3 saisons de Drag Race, j'ai remarqué que parmi les jurés, il y en a un qui manquait à l'appel. Kiddy Smile, qui avait jusqu'ici partagé le banc du jury avec Daphné Burki et Nicki Doll. Après, je le portais pas franchement dans mon cœur. Vas-y, il parlait trop mal de Sarah Forever, il m'a rendu joussaille. M'a rendu dingue. Mais cela dit, il avait une superbe expertise à apporter, étant un grand représentant de la ballroom scene, endroit où les drag queens peuvent faire leur début et se faire connaître du public. Donc, Kiddy est parti et je commence à m'interroger, mais sans plus. Puis on arrive à la saison 4 et là, difficile. Franchement, difficile. J'ai particulièrement senti la diff, surtout après. Je vous rappelle, avoir avalé goulûment les 4 saisons précédentes.
0: Goulûment, le mot était...
2: Donc vous allez me dire, mais c'est quoi le problème, Eva ?
4: C'est quoi le problème ?
0: C'est quoi le problème, Eva ?
4: En plus, il y avait la harpie.
2: Il y avait la... Oh, harpie, on m'en parle pas. Lilloise.
4: C'est une Lilloise. Quel... Allez voir la harpie oui. Sur l'île.
2: Les drag queens, c'est bien de les voir à la télé, mais il faut aller les voir en vrai.
4: Et les drag kings aussi.
2: Et drag kings.
0: Il y en a moins, j'ai l'impression, non ? Dans Drag Race,
4: il n'y en a pas de drag king, c'est ça un peu le scandale.
2: Le premier drag king, il était sur Drag Race Espagne. Et c'était la première fois et c'est la seule fois de...
4: Il y a une super scène de drag king à Lille, vraiment, vraiment.
2: Ah ouais, je savais pas.
4: Bah, je t'emmènerai.
2: Avec je viens, grand plaisir.
1: Vous dites un sur vous dérange.
4: Merci.
2: Rentre chez toi, tu vois, t'es belle. Je rigole, j'étais là. Donc, on s'interroge. Kiddy Smile n'est toujours pas revenu, puis il y a une ambiance de télé-réalité qui s'est installée où ça se dénigre, ça se jette sous le bus pour gagner. Les scènes de grosses chouinades semblent vraiment forcées, genre pour faire de l'émotionnel. Vas-y, c'est chiant, arrête de pleurer. Donc je commence à me renseigner et là il y a quelque chose qui se brise en moi. Fan d'un mois, hein, je rappelle, je découvre toutes les polémiques autour de l'émission. Donc Kiddy Smile avait été remplacé car il avait dénoncé Leona Winter, candidate ayant fait une blackface et étant accusée d'appropriation culturelle plusieurs fois, et même pendant l'émission, elle a été trouvée en train de faire des tresses africaines pendant un défilé.
1: Calme-toi, Gaspard,
2: calme-toi.
0: En fait, il veut pas s'arrêter de... On continue
2: il aime bien se faire cancel.
0: Ouais, c'est ça.
5: Non, mais je garde le personnage, en fait.
2: Oui, c'est cela.
0: Lâche-le,
2: oui.
0: Par pitié.
2: Lâche cette bouteille de rhum et tais-toi. Mais après plusieurs tweets antiracistes, après avoir demandé à la prod de réagir, Kiddy se fera éclipser discrètement ou pas du tout de l'émission.
0: Tu veux dire tweet raciste ?
2: Non, anti-raciste, je voulais. J'ai bien compris. Non, en gros, il a fait des tweets pour dénoncer justement les comportements racistes de certaines candidates.
0: Ah, d'accord, ok.
4: C'est un peu le seul membre du jury qui était vraiment très engagé politiquement.
2: Oui, voilà.
0: Ah, t'avais, ok, d'accord. Donc il a été viré parce qu'il était trop engagé.
4: C'est ça. Non, on sait pas trop, mais comme par hasard, ouais. Il politise un peu la chose et d'un coup. Ouais,
2: et d'un coup, on ne voit plus trop. Ok. J'en étais où ?
0: Excuse-moi, non, mais parce que des fois, je veux des petites.
2: Avec plaisir, ça me fait plaisir. Enfin, de toute façon, de manière générale, ce qui dérange les fans de Drag Race, c'est qu'il y a une dépolitisation flagrante, alors que son essence est purement politique. Mmh. Attention, je vais enfoncer des portes ouvertes. Déjà, c'est dans le nom, une émission de drag queen. Voilà, ne me remerciez pas, ne me remerciez pas. Enfin bref, le drag, c'est un moyen pour les hommes et les femmes de s'émanciper des clichés, notamment sur le genre, mais surtout sur l'homosexualité, et se réapproprier les codes de la féminité. Mmh. Voilà, que des valeurs qui plaisent à nos copains les fachos, dont Charles Alloncle, député d'extrême droite, qui pendant l'enquête sur l'audiovisuel public, a qualifié que l'émission avait dépassé les bornes sur la promotion de codes, je cite hein, bien sûr, sur la promotion de contenu pornographique et transsexuel. Je vous fais pas un dessin.
0: Putain, c'est fou de dire ça. En 2026.
2: Ouais, ouais, mais de toute façon.
0: Oui, bon, qu'est-ce qu'on attend de plus des fachos, évidemment.
2: Un truc à ajouter, Lucie, on parle de Jordan Bardella.
4: C'était bien en 2027, je vais mettre série, voilà.
5: Arrête, tu vas nous la réactiver, là.
2: mais quand elle veut, hein, c'est exceptionnel.
4: Non, mais c'est des barbouzeries, tout ça.
2: Des barbouzeries. Où est-ce que je sors toute cette énergie, moi? Bah voilà, du coup, je vous fais pas un dessin, c'est une rhétorique très utilisée par l'administration Trump. Dire que les drag queens sont des pervers transsexuels qu'il faut pas approcher des enfants. Enfin, je sais pas si vous avez vu la gueule de Charles Alloncle, mais c'est lui que je n'approcherai pas des enfants. La dénonciation de la montée de l'extrême droite qui met en péril la diffusion de Drag Race ne se fait même pas dans l'émission. Alors que le RN n'a jamais été aussi proche du pouvoir, désolé de le rappeler, et que Drag Race est diffusée uniquement sur le service public, la voix ne porte pas assez, à mon goût. Nikki Doll, drag queen et présentatrice de Drag Race, répond timidement à des questions sur le RN pour ne pas froisser le public, alors que d'autres le font très bien à sa place. Donc elle saute, mamie, est à Soa de Muse. Soa de Muse en 2025 qui criait Free Palestine, Free Soudan, Free Congo lors de la finale. Alors qu'elle avait quitté volontiers l'émission car elle ne se retrouvait plus dans le message que portait Drag Race à l'origine.
0: Ah ouais.
2: Ah ouais, non mais c'est parti de là, elle devait se faire éliminer, elle a fait c'est en gros les éliminations dans Drag Race, c'est des lip sync.
0: Oui, OK.
2: Tu danses et tu mimes sur une musique et elle avait dit bon bah pas besoin de faire ça, moi je me casse. Je veux plus reprendre parce qu'elle avait fait un talent show juste avant, donc elle devait elle chantait je crois, je sais plus c'était quoi. Mais en gros, ils se sont rendu compte que elle s'est rendue compte que le message, la portée de son message allait pas où est-ce que ça voulait aller.
0: Ouais, ouais.
2: Et qu'elle était en mode bah les gars, qu'est-ce qui s'est passé, parce qu'elle a fait deux saisons. Elle a fait, il s'est passé quoi depuis la première saison où j'ai été là, c'est n'importe quoi, je me casse. Donc voilà, mais on censure aussi les gens qui veulent mener la lutte au sein de l'émission. Je cite Norma Bell, qui est une queen réunionnaise, qui a lancé sur scène « On emmerde les fachos », séquence qui a été coupée au montage.
0: Wow.
2: Donc voilà, ça en dit long, parce que n'ayant pas sa place dans un divertissement, enfin voilà, on parle quand même d'un show de drag queen. Quoi.
0: Oui, c'est fou.
2: Il y a de quoi, en plus, j'ai envie de dire, il y a quoi qui n'a pas plus sa place, à part des funny bars et du maquillage, sur un plateau de Drag Race, à part des messages antifascistes. Enfin, je sais pas. Alors, est-ce que l'émission est devenue trop lisse pour plaire à un grand public, ou est-ce que c'est une autocensure pour que l'émission puisse continuer de vivre et ne pas se faire enlever ses subventions par des politiques d'austérité?
0: Ah oui.
2: Je vous laisse faire votre propre avis. Moi, je retourne écouter l'hymne de la saison 2.
0: Merci, Emma. C'est clair que le drag, c'est politique, donc c'est quand même fou de passer à la trappe tout cet esprit-là. Mais c'est comme quand on parlait du rap tout à l'heure, finalement.
2: Ouais,
0: c'est deux mouvements artistiques qui sont nés à la base de deux politiques. De toute façon, tout est politique, je vous apprends rien. Mais bon, en tout cas, grosse force au Queen et au King.
2: Absolument.
0: Les King. Et Lucie, je veux aller avec vous aussi.
2: Ah bah, carrément, vous êtes tous invités s'il le faut. Mais franchement, il faut soutenir les petites queens locales, parce que oui. Drag Race, ça a aussi mis une nouvelle question, c'est que les gens n'allaient... Ok, on découvrait un petit peu plus ce que c'était le drag, mais par contre, n'allaient plus au spectacle, parce que bah, il y a Drag Race tous les étés.
4: Après, il y a les viewing parties qui ramènent pas mal de gens, et ça, c'est cool pour la commu, pour les artistes.
2: Ouais, donc, viewing party...
4: Mais allez les voir, là, en ce moment, il y a plein de shows trop cool. Allez les voir, pitié.
2: Absolument. Voilà. Et ils passent au slalom. Fluffy Bidule, la Harpie, tout ça, qui sont des... On est sensible. Mais pour les, parce que viewing party, peut-être que ça parle pas à tout le monde, mais du coup, en fait, on regarde les épisodes de Drag Race dans un bar, comme comme si on regardait un match de foot. C'est vachement sympa. Ouais.
4: Et tous les lundis, il y a une émission américaine, House of Kings, je crois, qui est l'équivalent de Drag Race, mais pour les Drag Kings, c'est une émission américaine. Et il y a des viewing parties tous les lundis soirs à Lille. Voilà.
2: Trop bien. Où ça
4: on va noter. Aucune idée, mais c'est avec des Kings.
2: Parfait. Si, toi et moi, on va faire de grandes choses. Bien, mais merci beaucoup Eva. On va continuer à parler d'artistes avec Gaspard qui est là avec nous. Aujourd'hui, tu as envie de nous parler d'artistes que tu aimes, que tu apprécies tout particulièrement. Je te laisse nous présenter tout ça.
5: Ouais, bah du coup, je vais vous faire une chronique musique. Ce sera un petit tunnel, mais rassurez-vous, ça va être intéressant, ça va être dynamique, on va bien s'amuser. Il y a 30 ans, en 1996, sortait une chanson que vous connaissez tous forcément, une musique tout droit sortie d'un des plus grands albums de tous les temps, une mélodie que vous avez écoutée au moins une fois dans votre vie, je vous parle bien évidemment de Virtual Insanity. Ooh, hey, hey. Oh,

0: ces notes de musique, je vais vous parler ce soir de Jamiroquai, l'un de mes groupes préférés de tous les temps, et qui a sorti au fil des années un nombre de singles devenus des classiques assez impressionnants. On va revenir sur la carrière de Jamiroquai, on va parler de leurs albums, de leur histoire, mais aussi de la star du groupe et seul rescapé de la bande originale, JK, un sacré personnage qui vaut le détour tant son histoire est folle. Ce soir, je vous emmène dans une odyssée funk, c'est parti pour l'histoire de Jamiroquai. Jason K, dit JK, de son vrai nom Jason Louis Chetham, naît le 30 décembre 1969 à Stratford, dans la banlieue de Manchester. Bon, sur sa biographie et sur son enfant, je vais aller très très vite car globalement, c'est pas joyeux. Il naît en même temps qu'un frère jumeau qui va malheureusement décéder quelques semaines après sa naissance. Son père va l'abandonner directement. Il sera élevé seul par sa mère qui se produit régulièrement à Las Vegas en tant que chanteuse. Il va aller en internat, il sera même pendant un temps SDF, il va enchaîner des petits boulots et même parfois commettre des vols, donc vraiment c'est pas la joie, c'est horrible. Mais dans le même temps, comme il va évoluer dans un monde un peu musical grâce à sa mère, il va continuer de s'intéresser à la musique et il va décider avec quelques amis de monter son propre groupe, Jamiroquai. Le nom, c'est une fusion du mot jam, qui fait référence à une session d'improvisation musicale en jazz, et du mot Iroquois, qui correspond à une tribu amérindienne que JK aimait beaucoup. Le logo du groupe, il est aussi simple et symbolique, puisqu'il représente Jason, orné d'un chapeau de buffalo, une référence directe au mythe de Thésée et le Minotaure.
1: Stylé.
0: Ouais. Ensemble et avec peu de moyens, ils vont composer des musiques pour les envoyer à différents labels et ça va marcher car ils vont se faire signer par les labels Acid Jazz Records et Orenda. Et d'ailleurs, petite anecdote, hein, ces derniers pensaient que JK était une chanteuse afro tellement sa voix était surprenante. Bref, en octobre 1992, Jamiroquai sort son tout premier single « When You Go Alone ».

0: La chanson, qui se traduit en français par « Quand vas-tu apprendre ?», parle d'écologie. Elle dénonce l'urgence climatique ainsi que la destruction de la nature par l'humain et la société capitaliste. C'est une chanson qui est vraiment précurseuse pour l'époque, car je le rappelle, on est en 1992.
1: C'est hyper tôt.
0: À cette époque, la protection de l'environnement, c'était pas une question aussi centrale qu'aujourd'hui. Le single, il va obtenir un très grand succès au Royaume-Uni. C'est un véritable vent de fraîcheur à l'époque, avec par exemple la présence dans le morceau d'un violon et d'un didgeridoo, mais surtout un style, un groove qui va caractériser le groupe pour les 30 prochaines années à venir. Bref, c'est un carton. Jamiroquai signe un contrat à l'international avec Sony Music et sort en juin 1993 son tout premier album, Emergency on Planet.

Personnellement, c'est vraiment une de mes chansons préférées, elle me fascine. Bref, après ça, le groupe ne va pas perdre de temps et va très vite commencer à travailler sur un second album qui sort très peu de temps après, en octobre 1994, et intitulé « The Return of the Space Cowboy ».

Cet album, il a été très dur à écrire pour JK. En effet, il se remettait beaucoup en question, il avait du mal à trouver de l'inspiration pour l'écriture de ses musiques, une chose qui peut s'expliquer en partie à cause de son énorme consommation de drogue, une addiction qu'il évoque notamment dans la chanson phare de l'album, Space Cowboy.

0: petite anecdote, mais cette chanson a été une des inspirations de Keiko Nobutomo, qui est tout simplement la scénariste de l'animé Cowboy Bebop, pour ceux qui connaissent, donc plutôt stylé.
1: MDR, j'adore l'anecdote.
0: Petite anecdote, vous allez en avoir plein des anecdotes. En tout cas, on sent vraiment que JK, il s'ouvre beaucoup dans cet album, que ce soit dans Space Cowboy, mais aussi dans d'autres morceaux comme Half the Man, qui parle d'amour et de son jumeau décédé, mais aussi à travers des morceaux comme Stainless in Time, où il raconte sa recherche de la paix intérieure alors qu'il était au plus bas mentalement.

0: Après le succès du deuxième album qui se vend à plus d'1 300 000 exemplaires, et malgré la dégradation de la santé mentale du chanteur, le groupe travaille d'arrache-pied sur un troisième album, et pas des moindres, puisqu'il s'agit de Traveling Without Moving. Sorti en 1996, c'est un succès international immense, avec plus de 11 millions de ventes, et c'est d'ailleurs toujours aujourd'hui l'album de funk le plus vendu de l'histoire.
1: Ah ouais.
0: Le nom de l'album fait lui référence au mouvement de la Terre dans l'espace, qui voyage à des milliers de kilomètres par seconde autour du Soleil sans que nous en ayons la sensation. Et bien sûr, le titre phare de l'album, vous le connaissez tous maintenant, il s'agit de Virtual Insanity, un morceau où il imagine une société dystopique, où la technologie et la recherche du progrès finissent par devenir incontrôlables. Le clip, c'est devenu un véritable phénomène, une référence de la pop culture, et cumule, bah oui, un mème, il cumule près de 386 millions de vues à ce jour, et personnellement, c'est mon clip préféré de tous les temps. À côté de ça, on retrouve que des morceaux incroyables qui dénotent un peu du ton des albums précédents, à l'image de Cosmic Girl, une chanson où JK décrit son coup de foudre fulgurant pour une mystérieuse femme rencontrée sur la piste de danse.

0: Cosmic Girl, c'est le meilleur exemple du changement de ton des morceaux, car dans le clip, on le voit conduire des voitures de luxe en Espagne, ce qui est très loin de l'image écologique et anticapitaliste de son premier album. Et d'ailleurs, encore une anecdote, mais JK, qui était entre-temps devenu riche, avait développé une passion pour les voitures de luxe, et c'était à l'époque crashé avec sa Ferrari pendant le tournage du clip, ce qui lui avait valu ni plus ni moins que le retrait de son permis et quelques insultes de la presse. Bref, l'album en tout cas, c'est un classique, et je vous invite vraiment à le découvrir si vous ne l'avez jamais fait. En 1999 et 2001, Jamiroquai va continuer sa folie créatrice et va sortir deux albums successifs, Synchronize et A Funk Odyssey. Synchronize, déjà, sera pour changer numéro 1 des ventes au Royaume-Uni. Voilà, comme ça, c'est
1: changer.
0: Fait. Pour changer. Et sera surtout un album dans la même vibe que le précédent, avec des sonorités plus soul et plus funk. Je pense notamment à Can It Hit, un morceau où JK célèbre la danse comme échappatoire face aux difficultés de la vie.

Encore une petite anecdote, mais le titre de la chanson est une référence directe à de l'alcool en conserve qui était utilisé au XXe siècle pour avoir du feu, d'où le nom Cadet Heat, une chaleur en conserve donc, une sorte de métaphore du réconfort qu'apporte la danse et la musique. Dans l'album suivant, A Funk Odyssey, le groupe marque définitivement un tournant artistique puisqu'il s'éloigne de ses racines jazz pour aller vers quelque chose de plus disco et de plus électronique, et le meilleur exemple de l'évolution de cette Odyssey Funk, c'est leur chanson Little Hell.

très agité entre ses délires de voiture, ses relations amoureuses compliquées, ses bagarres avec des paparazzi. Alors, j'exagère pas en disant ça, car 4 ans avant le coup de boule de notre Zizou national, JK s'est cru pour Materazzi en se prenant un coup de boule d'un de ses paparazzi et a d'ailleurs fini la bouche en sang. La vidéo, elle est légendaire, vraiment, je vous la conseille. Ensuite, je vous parle même pas de sa consommation de cocaïne, hein, qui est en grande partie responsable de sa rupture et qui, bien sûr, n'arrange pas les choses, même s'il arrête d'en prendre en 2003. Après 5 albums et plus de 10 ans de carrière, l'âge d'or de Jamiroquai semble désormais derrière le groupe. Hein. Et en 2002, Toby Smith, qui était le claviériste original du groupe et grand ami de JK, va même quitter le navire, ce qui va marquer, en fait, en quelque sorte, le début du déclin pour Jamiroquai. En 2005, le groupe sort son 6e album intitulé Dynamite, qui ne fera que 500 000 ventes. Que 500 000, oui, bien loin des trucs de 2 millions des deux albums précédents et bien sûr des 11 millions de Traveling Without Moving. Deux autres albums sortiront néanmoins en 2010 et en 2017. Le 8e et dernier, intitulé Automaton, est l'album le plus différent de toute l'histoire du groupe, avec beaucoup de disco, de techno, de R&B, très inspiré des Daft Punk, hein, selon le chanteur. Et dedans, il dénonce les dérives de la technologie, ainsi que les futurs désastres de l'intelligence artificielle, comme par exemple dans son single phare du même nom, Automaton.

0: Clairement, c'est un album qui dénote complètement de la discographie du groupe avec des touches beaucoup plus électro, disco et R&B, mais qui va finalement plutôt plaire puisqu'il se vendra mieux que les deux précédents. Aujourd'hui, Jamiroquai, c'est un emblème de la pop culture, un groupe qui a marqué toute une génération et qui continue de faire de la musique. Récemment, pour les 30 ans de Virtual Insanity, un clip anniversaire a été sorti en collaboration avec Beefeater, et aux dernières nouvelles, un 9e album serait en préparation. Jamiroquai, c'est l'histoire d'un groupe qui a débuté dans l'acid jazz, la soul et la funk pour finir dans l'électro, le disco et le R&B. Un groupe dont les musiciens ont changé, un groupe dont les styles ont changé, mais où le groove, lui, n'a jamais bougé. Depuis les étoiles jusqu'à nos rues, Jamiroquai aura tout chanté, tout vu, tout vécu. L'amour, la folie, la technologie. Est-il un space cowboy à la recherche de sa cosmic girl? Après 30 ans à voyager sans bouger, il semble toujours avoir la même idée, nous faire danser.
1: Oh là là, bravo.
2: Merci Gaspard. Mais merci pour cette chronique, vraiment, mais quel groupe iconique.
0: Mais vraiment, c'est mon groupe préféré, je pense, après Daft Punk et Earth, Wind & Fire.
2: T'as pas
0: vraiment
2: pu t'empêcher de parler de Daft Punk.
0: Non, j'étais obligé de les mettre, voilà.
2: Exceptionnel.
3: Et il me semble que tu voulais qu'on écoute
0: aussi... Ouais, écoutez, je pense qu'on peut se mettre Virtual Insanity en entier, voilà.
2: Oh, oui.
0: Quand même, voilà. Un classique.
3: Cosmic. Et on revient dans quelques instants sur Radio Boomerang. Restez avec nous, on continue à parler de musique après cette super chronique autour d'un groupe iconique. À tout de suite, on s'écoute Virtual Insanity.

0: Virtual Insanity, c'était sur Radio Boomerang 89.7. Évidemment, après cette chronique de Gaspard qui nous a présenté toute la carrière de ce groupe, finalement, qui était super. Plaisir. 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Voilà, on continue cette émission. On va bientôt se laisser. Il est minuit. Bravo, minuit. Je sais pas pourquoi bravo
1: vous mais... êtes fatigué.
0: Non, on n'est pas fatigué.
2: Je fais un peu fatigué. Tout à l'heure, je suis fatigué.
0: Oh, et on va continuer à parler de musique avec Camille qui est avec nous. Et Camille, tu veux nous parler des places, des prix, des prix de places de concert.
3: C'est ça, exactement, dans cet ordre-là. Alors tout à fait, d'abord j'ai une question, est-ce qu'on aime la musique dans le studio?
0: Oui,
2: bien sûr, c'est toute ma vie.
3: C'est bien ce que je pensais. Est-ce que ça vous est déjà arrivé de vraiment vouloir aller à un concert? De lutter pour une place de concert et de pas les avoir.
4: Bah, bien sûr que oui.
2: Ah,
4: oui.
2: Moi non, parce que tous mes artistes préférés sont morts. Mais...
3: Mathias, excuse-nous. Laisse-nous profiter du live. Et bah, sachez que moi, ça ne m'est jamais arrivé. J'ai toujours eu mes places de concert.
0: Ah ouais,
3: je me vante un peu, mais je vais vous donner mes petites techniques.
4: Sors du studio vite.
2: Ou donne les places au choix. Ouais.
3: Je peux donner des tips, c'est déjà pas mal.
0: Allez,
4: on entend.
3: Alors, il y a quelques temps, je parlais avec un ami du prochain concert de Tame Impala à Paris-Bercy.
0: Ouais.
3: Et surtout du prix affolant des billets.
0: Alors, on est sur combien?
3: On est sur 130 euros pour la promo.
2: C'est cher.
0: Okay. Allez. J'allais dire ça va par rapport à certains artistes maintenant, mais ouais, c'est énorme quand même.
4: Je parle de Bad Bunny.
3: Il y a plusieurs...
0: Par exemple, Beyoncé.
3: Et encore, on parle pas de K-pop là pour l'instant.
0: Oui, oui, grave. J'ai pas osé le dire.
3: Donc on était à 130 euros pour la fosse, 90 euros pour les places les plus éloignées qui sont techniquement à visibilité réduite.
0: Ah ouais,
3: donc on est sur un très haut budget. Bon, on sait que Tame Impala, il a quand même une très grosse scénographie, ça bouge, il y a de la lumière partout.
2: Oui.
3: C'est excessivement cher.
0: Oui.
3: Et moi, je me suis posé la question parce que j'ai réussi à avoir mes petites places pour Fontaines d'ici, dans la même salle, un petit peu en avance, parce que je les ai eues en pré-vente, mais c'est pas la question.
4: Félicitations.
3: Merci. Et quand on regarde les prix de Fontaines d'ici, on est à 90 euros pour la catégorie or, qui est la plus prestigieuse.
2: Oh, bah du coup c'est pas cher en fait, même
3: en comparaison. Ouais. C'est quand même beaucoup plus sympa. Et pourtant c'est dans la même salle, toujours à l'Accor Arena à Paris, à Bercy. Et donc je me suis demandé depuis quand est-ce que la scène musicale était devenue aussi inaccessible et quels étaient les facteurs qui expliquaient ce prix vraiment démesuré. Alors pour commencer, acheter une place de concert aujourd'hui, c'est devenu un vrai budget, surtout quand on parle de grands artistes. Donc la première raison que j'ai trouvée, c'est la fin des revenus du disque. Évidemment aujourd'hui avec Spotify ou Deezer, à moins d'être Taylor Swift, le streaming ne rapporte plus grand-chose pour gagner leur vie, donc les artistes passent surtout sur du live.
0: Ouais.
3: Ensuite, évidemment, il y a la facture des coulisses. Forcément, monter un spectacle, ça coûte cher, surtout avec l'inflation. On compte à peu près 20% plus cher qu'en 2019 aujourd'hui.
0: Ah putain, c'est
3: donc,
0: énorme.
3: Évidemment, il y a l'essence des semi-remorques, l'électricité des projecteurs, les équipes techniques et surtout les décors qui sont de plus en plus imposants. Tout a augmenté.
4: Et encore, on parle pas des concerts de Rammstein où ils crament des litres et des litres de gazoule.
2: Après, ne parlons peut-être pas de Rammstein.
0: Ouais, c'est ce que j'allais dire.
5: C'est pas une bonne idée.
4: Il y a un problème avec les Allemands. Il faut du métal. Enfin bref.
2: Stop.
4: On arrête avec les Allemands.
3: Et donc, un petit rappel au passage, parce que je n'étais pas au courant, ce n'est jamais la salle de concert qui choisit le prix de votre billet. C'est toujours le producteur du show qui fixe la note en fonction du cachet réclamé par l'artiste. Car, chose que j'ignorais, les salles sont majoritairement louées par les productions.
0: Ouais.
3: Voilà, donc moi je n'étais pas au courant et je me demandais pourquoi. Et il y a par exemple aussi un gros sujet qui fait débat à l'international, c'est la tarification dynamique. Le principe est simple et vous le connaissez, c'est exactement la même chose que quand vous prenez un billet de train ou vous achetez un billet d'avion la veille du départ. Plus il y a de monde sur le site, plus les places sont demandées, plus l'algorithme fait grimper le prix en temps réel. Aux États-Unis et au Royaume-Uni, c'est devenu la norme. Un exemple qui a fait parler là assez récemment, c'est le groupe Oasis au Royaume-Uni. Des fans sont rentrés dans la file d'attente en ayant prévu d'acheter un billet à 180 euros. Ils se sont retrouvés à devoir payer plus de 400 euros.
0: C'est dingue.
3: Ouais, on est vraiment sur largement plus que le double. Et tout ça parce qu'il y avait beaucoup de demandes et beaucoup de monde présent à ce moment-là. Et il y a même eu un scandale assez similaire à Paris quand Céline Dion est venue.
0: Oui.
3: Avec les packs et les places platinium. Donc ça, c'est encore autre chose.
6: Ouais, mais c'est Céline Dion, on l'attaque pas.
2: Oui, là, attention, attention.
0: Ma chapeau.
2: C'est bon, Oasis, en plus, on les connaît. On va arriver à deux semaines du concert. Bon, ben, on s'est embrouillé, on va se séparer.
0: Ouais,
2: donc
0: bon,
2: sûr, ça va se passer comme ça.
0: Mais c'est, sur la tarification, il y a des trucs comme ça. Avec Taylor Swift, quand elle a fait sa tournée, là, il y avait des Américaines. Moi, je suis allée au concert à Lyon quand. à l'époque. Et y avait des Américaines qui étaient à Lyon et qui disaient en fait ça leur coûtait moins cher de venir en France, de payer les billets pour aller à Lyon que de prendre leur ticket directement aux US. Quoi.
5: Ça se fait encore.
0: Elle est pire, la tarification dynamique aux US.
3: C'est vraiment une folie. C'est... Déjà qu'on se plaint un petit peu en France, mais les États-Unis, je pense que
0: ouais, on est français.
3: Ils sont tout à fait légitimes. Et donc, forcément, au milieu de tout ce système, il y a un géant dont vous avez forcément entendu parler, Ticketmaster.
0: Oui, ouais. Alors,
4: des comptes à régler.
3: C'est pas juste un site de billetterie, parce que c'est le bras armé de Live Nation. C'est un monstre de l'industrie basé aux États-Unis. Il contrôle toute la chaîne. Il gère les plus grands artistes mondiaux. Il produit leurs tournées. Il loue les salles. Et cerise sur le gâteau, ils vendent les billets. Résultat, ils ont vraiment un monopole quasi total. Que vous soyez en France, au Royaume-Uni, aux États-Unis ou dans n'importe quel autre pays, si vous voulez aller voir un artiste international dans une grande aréna, vous n'avez pas d'autre choix. Vous devez passer par eux.
0: C'est dingue.
3: Et allez, c'est là que ça devient un petit peu vicieux. D'abord, il y a des frais de service qui s'ajoutent directement au prix de votre billet. Ils sont un petit peu secrets d'ailleurs, on ne les voit pas forcément tout de suite.
5: Effectivement.
3: Mais surtout... Surtout, ils ont leur propre site de revente officielle. Donc si vous revendez votre billet, Ticketmaster prend une commission sur vous, sur le billet que vous avez acheté, et sur l'acheteur suivant.
2: Oh,
3: donc
2: ils
3: touchent le pactole littéralement deux fois pour un seul et même siège.
0: C'est fou.
5: Top.
3: Mais le pire, c'est comment la plateforme joue avec vos nerfs. Elle met une pression psychologique assez importante avec un compte à rebours qui défile, un message qui vous dit qu'il reste très peu de place. Tout est pensé pour vous faire paniquer et vous pousser à craquer sur la première place qui vous tombe sur le nez, qui est souvent une catégorie que vous n'avez pas forcément visée et qui coûte un peu plus cher.
2: Ouais. Ça marche très bien.
0: Il y a des victimes ici.
3: Mais en fait, la chose à savoir, c'est qu'ils ne mettent jamais toutes les places d'un coup. Elles arrivent par vagues. Donc personnellement, ma technique est celle qui a fonctionné jusqu'à maintenant, jusqu'aujourd'hui invaincue encore. Et j'en suis assez fière, c'est de ne pas céder à la panique. Donc je vise toujours la place la moins chère en général, et j'actualise la page en boucle pendant des dizaines et des dizaines de minutes jusqu'à ce qu'un siège se libère, ce qui arrive toujours.
0: Mais c'est dingue. Donc,
5: t'arrêtes de juger l'anxiété des gens. Qu'est-ce que je peux dire ?
3: Faut se battre avec cette technique, ça m'est déjà arrivé d'avoir des places deux heures après. Alors que toutes les catégories étaient supposées être épuisées déjà depuis un petit moment.
0: Ah ouais.
3: Ouais, 21 Pilots, deux heures après. J'ai vu pour Bercy l'année dernière, il y a deux ans.
2: Mais ça veut dire que du jour après la file d'attente, en gros, t'attends sur le site et tu rafraîchis en moi-là, on boucle.
0: Mais ça te remet dans la file d'attente, non, quand tu fais ça?
3: En général, ça le refait pas. Okay.
2: Si j'avais su.
3: Quand vous arrivez sur... du coup, il y a un nombre de personnes qui sont devant vous dans la file d'attente. Et pour les gros concerts, ça peut monter à plus de 100 000. On peut vraiment vous avez sûrement vu ça.
0: Oui.
3: Et parfois, vous êtes un petit peu loin dans la file d'attente, en sachant que le placement est aléatoire au début. Et vous arrivez, il y a marqué que tout est épuisé. La majorité des gens, il suffit d'actualiser et de réactualiser.
2: Tain,
3: c'est
2: dingue.
3: Et vous allez finir
5: avoir
3: par
5: tellement
2: avoir... Ouais, moi aussi. Hein. J'aurais pu les avoir, mes places en fausse pour Dan Toliver, putain.
3: Il faut vraiment se battre et ne pas céder. Vraiment, deux heures après, hein, je vous jure.
5: Tu es mieux que nous, Camille.
3: Je refuse de m'avouer vaincue. Et donc, j'ai cherché aussi des solutions et des alternatives pour les spectateurs, pour moi, pour tout le monde. Et la première que j'ai trouvée, si vous avez l'intention de continuer à consommer surtout des gros concerts, c'est de recourir aux plateformes de revente officielles qui sont sécurisées. On a par exemple Relax Ticket, Shotgun, Dice, qui plafonnent la revente au prix du billet initial pour tuer la spéculation.
2: C'est pas mal,
3: sur d'autres plateformes, ça revient tout de suite plus cher, notamment Ticketmaster. Ils augmentent les prix à la revente.
0: Oui, carrément.
3: Et surtout, certains, dont Relax Ticket, ont un système aléatoire de distribution des tickets. Donc, globalement, vous êtes sur une liste d'attente. Et aléatoirement, dès qu'il y a un billet remis en vente, on vous le propose. Ce qui est un peu plus intéressant et je trouve un petit peu plus équitable.
0: De ouf.
3: Et c'est comme ça que j'ai eu ma place pour Franz Ferdinand à Lille.
5: Oh là là,
3: j'étais une grande chanceuse. Vraiment, à la dernière minute, j'y croyais pas. J'ai pas eu mon accrès de photo, j'étais un petit peu dégoûtée. Mais j'ai pu les voir en live.
5: J'espère que tu cours vite, vraiment.
2: Elle a un chien, Yvan.
5: Je le mange, le chien, quoi.
3: Mais pour moi, la meilleure solution, et je ne cesserai jamais jusqu'à ma mort de le répéter, c'est la culture locale. Donc on a des réseaux en France.
0: Bien dit.
5: Ouais.
0: Pardon.
5: Ouais.
0: La culture en France, ouais.
5: Neur.
3: Donc les SMAC, ce sont les scènes de musique actuelles. Donc en majorité, ce sont des salles de proximité et subventionnées qui proposent des concerts à des tarifs encadrés, souvent entre 15 et 25 euros. C'est le cas notamment du 99 bis ici près de Lille. J'ai pu aller voir Solane, par exemple, à Douai, pour 15 euros.
0: Il y a l'aéronef aussi.
3: Ouais, l'aéronef, c'est très sympa.
0: On en a plein, en fait, dans la région aussi.
3: C'est ça qui est assez intéressant, surtout à Lille. On a énormément de choses. L'aéronef reste quand même la plus grande salle.
0: Ouais.
3: Oui. Et du coup, je parlais de Solane. Moi, j'ai vu pour 15 euros à Douai, 40 euros au Sébastopol à Lille. Donc voilà, le choix est vite fait, c'est exactement le même concert, exactement la même scénographie.
4: C'est parce que c'est Douai.
3: Pas du tout le même. L'hippodrome de Douai d'ailleurs, qui n'est pas un hippodrome, très stylé.
4: Représente Douai.
3: J'ai vraiment apprécié.
4: C'est une belle salle, n'est-ce pas?
3: Et oui, il y a beaucoup de salles. Aussi, le Métaphone à Wany, que j'ai vraiment apprécié, c'est sur un ancien site minier.
4: Voilà. Ah ouais,
3: quand vous êtes à côté des terrils, à côté des puits, etc. La deuxième solution, c'est évidemment les festivals. Quand pour 70 euros au Main Square, vous pouvez aller voir Ronny Rapp, Balou Brigada, MDNS, Vladimir Cauchemar et Vald, et terminer en beauté par 21 Pilots.
4: Oh là là.
3: Tout ça, c'est tout de suite plus rentable que de voir individuellement chaque concert.
4: C'est clair.
3: Et enfin, ma dernière solution, c'est de suivre les artistes émergents. Tous les artistes que vous écoutez aujourd'hui ont été émergents à un moment donné. Et c'est précieux pour eux, comme pour nous, d'aller les écouter. Je fais très souvent de très belles découvertes musicales qui me coûtent rien, ou presque rien, dans tout type de salle d'ailleurs. Je parlais tout à l'heure de MDNS, qui est un punk lillois qu'on peut croiser vraiment partout. On peut le croiser à l'Aéronef, qui est donc, comme je disais, la plus grande salle de Lille, mais aussi au High Voltage, qui est un bar concert qui est très sympa aussi.
4: C'est trop bien.
2: C'est en face du Sébasto, c'est ça? C'est celui qui en face?
3: Ouais. J'ai un doute sur... je suis pas très douée...
4: niveau géo, la canalisation.
3: Donc la première fois que j'ai vu, c'était au Poche à Béthune, qui fait aussi salle de théâtre. Donc croyez-moi, si l'artiste est bon, peu importe la taille de la salle, il y aura de l'ambiance.
0: Alors c'est même mieux quand c'est une petite salle, c'est toujours mieux, je trouve. Mais
3: ouais. Moi qui suis une grande fan de punk et de rock de manière générale, plus la salle est petite, mieux c'est.
0: Bah ouais,
3: littéralement.
4: Magou.
3: Donc alors ce week-end, oubliez Ticketmaster et allez plutôt soutenir les artistes locaux près de chez vous.
0: Ouais. Bien dit.
4: Bien dit. Bah d'ailleurs, tant qu'on parle de l'Aéronef, je sais qu'il y a des fans dans la salle, mais il y a Ino Casablanca qui passe à l'Aéronef.
0: C'est vrai ou pas?
2: Oh,
4: oui, oui, attends,
0: c'est quand?
4: Je vais te retrouver
2: la date.
0: En parlant off, mais
4: détends.
2: Non, non, non, non, son Colors, vraiment.
6: Iman, c'est... elle a été activée d'un seul coup.
0: Ah oui, j'ai entendu Ino, moi ça y est. De toute façon, toute la diaspora maghrébine qui fait du son, globalement, je
6: vraiment,
0: soutiens.
6: Elle a lâché un regard sur Eva.
0: Oui. Je me suis fait grave dire
4: la grâce
0: Ino, carrément. Mais c'est intéressant, juste en rapide, mais le truc autour des petites salles et tout, en vrai, je trouve que t'es beaucoup moins déçu en général quand tu vois un artiste dans une petite salle. Et Adrien et Nico qui sont à côté de moi, mais on a vu DC's, nous, plein de fois dans des petites salles. Combien de fois? Ensemble? Non. Trois fois ensemble. Et quand on l'a vu dans les petites salles, je sais pas si vous voulez dire un mot, allez!
7: Si, c'était trop beau.
0: Non mais Nico, en vrai, t'en penses quoi toi? C'est vrai que... Viens. Oui, parce qu'il est trop timide, il est à côté. Mais mais petite salle, ça give quoi.
8: Ah ouais, incroyable.
2: Bah, il a dit un mot, voilà.
8: D'ici, c'était trop bien, mais arrête de draguer ma meuf, s'il te plaît, parce que ça va mal se terminer, cette histoire.
7: Après, petite salle, je trouve que l'Aéronef, ça va.
3: Ça dépend.
7: Franchement, il y a quand même
3: pas
7: mal de places.
3: C'est une grande salle, quand même, mais ils font le club aussi, qui est plus petit, la salle est divisée en deux. Mmh. Ou alors, il y a la scène libre aussi, qui est à l'étage. Ils ont plusieurs parties qui peuvent être divisées, ce qui est très cool.
0: À fond. En tout cas, soutenez les artistes émergents et vive les petites salles. Moi, j'adore.
3: Ouais.
0: Et je dis ça parce que quand on parlait Taylor Swift, moi, quand je l'ai vu, j'ai été déçu de fou parce qu'en fait, j'ai payé. Je vais même pas dire combien j'ai payé.
3: Ouais.
0: J'ai payé cher de ouf et j'étais super loin. Et en fait, l'ambiance, tu vois, l'artiste, tu la vois comme si. En fait, tu regardes l'écran tout le long du concert, donc c'est pas fun.
4: Tu peux rester devant ta télé.
2: Mais c'était au stade de Lyon.
0: Ouais, je l'ai vu.
2: Est-ce que c'est pas le stade de Lyon le problème?
0: Ah, peut-être. Ah, c'est possible. En vrai, je sais pas. La question se pose.
4: Le foot de Lyon.
2: Oui.
4: On a prouvé avec le harcèlement, que c'était le problème.
2: C'est ce que j'attendais.
0: Merci beaucoup, Camille. Je vous propose que juste on écoute un petit morceau et ensuite on revient sur la fin de cette nocturne avec du quiz et du happening musical de Gaspard et Mathias. Restez avec nous pour cette fin de nocturne. Même moi, je ne sais pas ce qui nous attend. À tout de suite. Je vous propose d'écouter un morceau de reco de Gaspard, d'ailleurs. I Wanna Be Where You Are de Michael Jackson.
4: Ouh.
0: Voilà, fallait le mettre. À tout de suite sur Radio Boomerang.

0: I Wanna Be Where You Are de Michael Jackson, c'était sur Radio Boomerang. On est sur la fin de cette nocturne, mais on a des, deux, trois petits jeux à vous proposer. Enfin, à vous proposer, c'est pas moi qui les propose, hein, c'est mon équipe de chroniqueurs et chroniqueuses exceptionnelles. Ça bouge un peu de tous les côtés là pour se préparer pour le quiz, ça partage des micros. Oh là là, Eva, tu lèves la main, que veux-tu dire?
1: Mais je ne lève pas la main, j'invite.
0: Ah, tu invites, j'invite. Tu invites l'équipe.
1: Tout le monde.
0: Adrien, elle est à côté de moi, elle jouera avec moi. Alors, Gaspard, tu voulais nous proposer un quiz aujourd'hui.
2: Ouais, je vais vous proposer un petit quiz un peu particulier qui, je pense, n'a jamais été fait de toute l'histoire de la radio.
0: Oula.
2: Alors, je pense que vous avez déjà tous ici entendu parler de l'affaire Télisson-Aurélien. On est d'accord?
0: Oui. Ah oui, oui. Son bouquin écrit en IA.
2: Voilà, pour ceux, pour ceux qui ne savent pas de quoi on parle, il y a quelques semaines, Télisson-Aurélien, qui est en fait un écrivain québécois d'origine haïtienne, il a été accusé d'avoir utilisé l'IA dans son livre « C'était ça ou mourir ». Bon, ça a fait beaucoup parler, il y a eu plein de débats autour, et entre-temps, il y a même eu des accusations de plagiat, enfin bref, c'est un bordel, mais on n'est pas là pour parler de ça. En fait, toute cette situation, elle m'a un peu fait réfléchir, et je me suis dit, est-ce qu'on était vraiment capable, aujourd'hui, sans utiliser des logiciels comme Pangram, de distinguer un texte humain d'un texte rédigé par une IA. Wow. Et c'est justement la question à laquelle on va répondre aujourd'hui.
3: Ah, je vois le jeu venir, ça sent pas
2: voilà. Je vais lire des textes sur différents sujets. Ne regarde pas mon ordinateur parce que du coup ça va... Bah parfait, parce que du coup elle va se spoiler les réponses. Mais du coup je vais vous lire des textes et vous allez deviner à chaque fois si c'est moi qui les ai écrits ou si c'est ChatGPT.
0: Ah, si c'est toi ? Ah oui, ok. Ah,
2: attention. Alors, je sais que présenté comme ça, le jeu, il a pas l'air fou, on va pas beaucoup s'amuser, mais croyez-moi, ça va être drôle.
1: Bon. Il y a un petit peu de triche de Lucie quand elle nous avait fait ça avec Sarkozy, donc voilà.
2: Alors, je vais vous donner du coup le... Je vais vous lire le premier texte pour vous ayez un peu l'idée de à quoi va ressembler ce petit quiz. Alors, le texte, il s'intitule « Ode à Patrick Balkany ».
3: C'est Gaspard qui l'a écrit, je sais déjà.
0: C'est juste ce qu'il pense.
3: Oui.
2: Allez, c'est parti. Au Balkany, prince éternel de Levallois, toi qui connus les palais, les procès et les lois, tu marchas fièrement le menton vers le ciel, même quand la justice sonnait comme un réveil. Des tribunaux aux dorures de ta mairie, tu traversas les tempêtes avec tant de poésie, condamné, relaxé, puis condamné de nouveau, tel un phénix fiscal renaissant de ses impôts. Et si certains parlent d'argent et de prison, toi tu répondras toujours par une belle leçon. La politique est un art, parfois un peu coûteux, au grand Balkany, que ton destin est douteux.
1: Je sais que c'est pas ChatGPT.
3: C'est Gaspard qui l'a écrit, sûr.
2: Déjà, premier truc que je vais vous dire, sachez que j'ai un peu orienté les IA pour qu'elles me disent.
0: C'est ce que j'allais dire.
2: Voilà. J'ai pas juste dit.
0: Fait un prompt très très bon quoi.
2: J'ai donné un peu des prompts de dégénérés.
1: Gaspillé donc... de l'eau pour ça.
2: Ah, j'en ai gaspillé, purée la vache. Il y a eu des tentatives ratées. Hein. Mais voilà, sachez que je leur donne un minimum d'orientation à chaque fois pour me répondre. Mais du coup, question, est-ce que vous pensez que c'est moi qui l'ai écrit ou est-ce que vous pensez que c'est une IA?
1: C'est Gaspard.
3: Moi je pense que c'est Gaspard.
0: Mais ouais, je pense qu'on est tous d'accord à l'unanimité.
2: Vous pensez que c'est moi?
0: Ouais. On pense, hein.
2: Ok, et eh ben non, c'est ChatGPT.
3: C'est une dinguerie.
0: Je me sens tellement trahi.
2: Sachez que ChatGPT m'a sorti ça first time. Hein. Genre vraiment, j'ai eu droit à un seul essai, c'était direct le bon texte. Incroyable. Mais vraiment, il était très inspiré.
4: On connaît pas ton level d'écriture aussi.
0: C'est vrai, c'est vrai.
1: Il écrit bien.
3: Moi d'un côté, j'hésitais à dire, il écrit pas.
1: Si bien.
3: Pas si bien, mais. Pas ce niveau de détail. Il y a trop de rimes et tout pour que ça soit Gaspard.
0: Okay.
3: Okay,
2: je le prends mal, mais c'est ok.
5: Si c'est nul,
2: allez,
5: c'est
2: on va passer au deuxième texte. Hymne à la gloire de Kylian Mbappé.
0: Oh là là,
1: très bien.
2: Kylian Mbappé, avec tes frappes et tes tirs cadrés, tu enchaînes les buts et les tirs lobés. Sous l'œil de ton père Wilfried, tu marques les esprits avec l'augure de Madrid. Kylian Mbappé, aucun joueur n'est à ta hauteur, pas même les meilleurs défenseurs. Van Dijk, Gabriel Saliba, ils ne peuvent rien faire face à toi. Kylian Mbappé, sur les terrains, tu fais des ravages à la manière d'un animal sauvage. Feinte, crochet, petit pont, tu avances tel un conquérant, prêt à nous éblouir comme un phénix époustouflant.
0: Ah, moi, je le sens que c'est toi.
3: Ouais, je pense que j'ai envie de dire ChatGPT, moi.
0: C'est moi, tout petit peu moins lyrique, ouais. Et du coup, je me dis, si t'as fait ça sur, en rapide chez Watt, il y a moyen que t'aies sorti des phrases.
3: La phrase qui me met le doute, c'est quand tu cites les défenseurs, la Van Dijk, elle est trop bizarre cette phrase, elle est pas naturelle.
4: J'ai l'impression qu'il a mis beaucoup plus de ton dans celle-là que celle d'avant.
0: Ouais, ah oui, peut-être son intonation. Écoute, moi je vote que c'est toi.
2: Ok, vous dites que c'est moi du coup ?
1: Non, je dis que c'est Chat.
5: ChatGPT.
2: Et c'est bien moi qui l'a écrit.
3: Let's go !
1: Je vais donc tout perdre ce soir.
2: Mais j'ai essayé de faire un peu comme l'IA, mais elle est très très inspirée, on va dire, l'IA, sur certains trucs. Mais du coup, j'ai fait pour les prochains textes essayer de ressembler le plus possible. Enfin bref, on va voir.
0: Ok.
2: Prochain texte, plaidoyer pour Karim Wamran.
0: Ça, c'est toi qui l'as écrit.
3: Oui, c'est Gaspard.
2: Mesdames et messieurs, aujourd'hui, il ne s'agit pas de juger un homme, mais de défendre une légende. Mesdames et messieurs, laissez-moi défendre cet homme, Karim Wamran, qui, depuis quelque temps, étonne. Maire de Saint-Ouen, puis star des plateaux, le voilà propulsé dans les rêves les plus hauts. On l'a vu partout, toujours droit, toujours fier, avec cette assurance de celui qui sait quoi faire. Et quand certains doutaient de ses ambitions, lui répondait tranquillement par une déclaration. Et s'il ne veut pas faire de primaire, c'est par humanité. Il ne voudrait pas humilier les autres, c'est ça la bonté. De grâce, pas de sarcasme, cet homme n'a pas d'ego, il a seulement de l'enthousiasme. Et puis 20 Master Poulet, épisode légendaire. Car même les plus grands destins ont parfois besoin de fritures dans leurs affaires. Mais ne riez point, car derrière ce parcours déroutant se cache peut-être un futur président.
3: Wow, joli la fin.
1: Gaspard, si c'est pas toi, je vais vraiment avoir des trust issues. Genre, je vais plus avoir confiance en
4: toi. Je pense que c'est toi, moi.
0: Mais je pense aussi que c'est toi parce que t'as une histoire avec Karim Bouamra.
3: Ouais, ouais, en
0: oui,
3: plus. Y a quelque chose, t'as été le premier en France à nous lancer là-dessus.
0: C'est vrai. Faudrait fact-checker, mais il y a moyen que ce soit vrai. Hein.
3: Ah, je vous jure que
2: j'étais
3: c'est
2: un
3: vrai.
2: Des premiers. J'étais,
0: ouais,
2: j'étais là
0: un
2: au
0: des
2: début.
0: Premiers à nous parler de Karim.
1: Putain,
3: c'est un peu trop long pour Delia, je trouve. Je sais pas pourquoi. Mais...
2: Donc vous pensez que c'est moi du coup
0: ouais,
2: de
0: ce... C'est toi, je te supplie.
2: Et c'est ChatGPT.
0: Non.
2: Alors en fait, il a eu beaucoup de mal à clasher en fait Karim Wamran. Même quand je l'orientais, en fait, j'ai fait je sais pas combien de prompts et en fait il arrivait pas.
3: Non, du coup, j'ai pas le droit, il a pas le droit.
2: Voilà, donc en fait, j'ai... voilà, ouais,
0: oh,
2: bah,
0: ouais,
2: Karim Wamran en fait, il a des actions chez OpenAI, du coup c'était très compliqué. Ce qui fait que j'ai utilisé Claude avec, qui était pas très inspiré non plus. Du coup, j'ai fait une fusion des deux et l'assemblage, ça a donné ce texte.
0: Okay.
2: J'en suis
0: ouais,
2: plutôt
0: y un,
2: content.
0: Il y a un peu de toi aussi quand même. Quoi.
2: Ouais. Bah je lui ai dit, ah, parle-moi de Master Poulet, de son ego, par pitié.
0: Parce que quand j'ai entendu Master Poulet, je me suis dit putain mais c'est sûr c'est Gaspard.
2: Eh mais j'ai fait exprès vraiment de vous donner des faux indices.
1: Mais ça m'a touché, du coup je suis vraiment déçue, je me sens vraiment trahie.
2: Après en vrai c'est un truc que j'aurais pu écrire honnêtement.
0: Oui.
1: Je pense avec 2-3 jours en plus. Ouais,
2: voilà avec 2-3 jours en plus j'aurais pu voilà j'aurais pu te sortir une masterclass mais bon.
1: Bah c'est quoi défi allez hop.
2: Ah si tu veux.
0: Prochaine nocturne.
2: Allez.
1: C'est pas... Non la semaine prochaine.
2: Mais rendez-vous pris. Allez prochain texte lettre d'amour à Laurent Delahousse.
3: C'est toi qui l'as écrit, t'as acheté sa carte sur Wikimaster.
2: C'est vrai. Gourmand. Cher Laurent, je ne sais pas à quel moment je suis tombé amoureux de toi. Peut-être un dimanche soir, devant 20h30 le dimanche. Peut-être lorsque tu as prononcé bonsoir avec cette voix mielleuse et solennelle qui pourrait annoncer aussi bien une révolution qu'un changement d'heure. Depuis, chaque journal est devenu un rendez-vous. J'attends tes questions comme on attend un message de l'être aimé. Avec cette différence essentielle, toi au moins tu réponds toujours présent. J'aime ton calme, ton regard, cette façon de laisser 3 secondes de silence après une question, comme si tu venais de découvrir le sens de la vie. Et puis il y a tes cheveux. Laurent, soyons honnêtes, même le JT n'est qu'un prétexte pour les regarder. Je ne te demande rien, ni mariage, ni exclusivité, seulement une chose. Si un jour tu présentes le 20h et que tu regardes la caméra un peu plus longtemps que prévu, sache que devant mon écran, je serai là.
0: Oh,
1: mais quelle sensualité.
0: Tout à l'heure, on applaudit, mais à chaque fois, il nous dit ChatGPT.
3: Ah, vraiment.
1: Je n'ai aucune idée.
3: Non, là, c'est Gaspard.
1: C'est Gaspard.
5: Il
1: n'y
5: a pas de rime.
2: C'est ChatGPT.
0: Ouais, moi
3: quoi
0: je voulais dire ChatGPT. Ouais,
2: oui, c'est ChatGPT. Wow. Encore une fois, voilà, moi j'ai.
1: De gros flemmards.
2: J'ai
0: j'ai
2: orienté un peu les prompts et du coup, il m'a sorti ça. J'étais trop content.
0: C'est dingue.
2: Mais vous
0: comme quoi,
2: voyez
0: c'est dur. Hein,
2: mais oui, vous voyez que c'est dur en fait.
5: Hein. J'en ai pas,
2: on se dit que c'est facile et tout. On peut facilement repérer les textes par IA, mais en fait, pas du tout.
0: Allez, est-ce que t'en as une dernière à nous proposer?
2: J'en ai encore.
0: Allez, on reste sur une dernière parce que sinon, on va se faire taper sur les doigts. Prends ta préférée.
2: C'est dur. Oh, deux.
0: Allez, deux. Mais c'est toi qui t'embrouilleras avec Zach.
2: Balade matinale avec Gabriel Attal.
0: Oh là là, ça valait le coup de continuer.
2: Hier matin, je me baladais dans le parc lorsque d'un coup je le vis, mon phare dans la nuit, mon homme de cristal, je vous parle bien sûr de Gabriel Attal. Si le vent doux me caressait le cou, son visage lui me réconfortait beaucoup. Loin des propositions et des fausses promesses, il me montre ici toute sa sagesse. Gabriel Attal est vraiment l'homme idéal. Dans ses meetings, il se déchaîne tel un groupe de métal, roi des bistrots et empereur des réseaux. Il sait rassembler les jeunes par bataillon, à la manière d'un général se battant comme un lion.
3: Waouh. ChatGPT.
2: Vous dites tous ChatGPT du coup.
1: J'ai perdu confiance en toi, Gaspard, c'est foutu.
3: En fait, moi, c'est le truc du métal, ça me fait. Je vois pas ChatGPT dire que Gabriel Attal est un groupe de métal.
1: ChatGPT est capable de tout. Hein.
5: Mais c'est tellement bateau que pour moi, c'est que de l'IA. Genre, ça me semble tellement con.
0: Allez, moi je dis Gaspard juste pour être contre la vie générale.
2: Et tu as raison, car c'est moi qui l'ai écrit.
3: Bravo. Du coup, c'est très bien écrit.
1: Bravo, Gaspard.
2: Merci.
5: Toujours sur zéro bonne réponse.
2: Bon, je vais vous skipper le texte sur le réquisitoire contre Dominique de Villepin. Ah. On va pas le faire, mais il a été écrit par ChatGPT, voilà, je vous le dis. Et du coup, on va faire un dernier, journal intime d'un CRS. Cher journal, c'était le cinquième jour aujourd'hui de manifestation des lycéens. Encore une belle journée passée sur le terrain. On a lancé des fumigènes par-ci, des grenades assourdissantes par-là, des coups de matraque distribués en veux-tu, en voilà. Ils brandissent des pancartes, nous, on sort nos boucliers. Ils parlent de démocratie, je leur demande de circuler. Une grenade part, la foule tous en cadence, c'est ma façon bien à moi d'apporter de l'ambiance. À un moment, deux jeunes se sont fait tabasser par André, mais purée, qu'est-ce qu'on a rigolé avec ce bon vieux GG. Et quand tu te fais prendre en vidéo dans ces moments, il te suffit juste d'un petit coup de lacrymo, c'est ça, être un vrai pro.
3: Oh.
4: Wow, c'est tellement toi.
3: C'est lui.
0: J'espère que c'est toi, parce que vu la revendication derrière...
3: Je vois pas de ChatGPT critiquer la police en plus.
0: Ouais, aussi, pas sûr. Allez.
2: C'est moi qui l'ai écrit.
3: Ouais, ouais. Let's go.
2: Et je vais juste vous lire les idées non retenues des textes que je n'ai pas fait, mais oui, qui auraient pu exister. Alors, il y avait le manifeste de Laurent Nunez pour une manifestation réussie. Souvenir de Monaco avec Jordan. 5 conseils pour réussir sa nocturne. Et souvenir de prison avec Nicolas Sarkozy.
3: Un peu plus classique. Mais...
2: Peut-être pour une prochaine nocturne.
0: Ah ouais, carrément, garde-les en stock. Et puis...
1: Je t'en supplie.
0: Seul là ?
1: Ouais, wouh !
0: Merci beaucoup Gaspard. Alors franchement, le dernier a sa place dans mon cœur, je vous le dis. Absolument. J'ai adoré. Et on va finir cette nocturne avec un petit happening musical. Je dis un petit, mais c'est...
3: Il est petit. Oui, une minute trente à peu près.
0: Allez, un happening.
3: Enfin, deux
0: musical.
3: Happenings, s'il te plaît.
0: Deux, pardon, excuse-moi.
3: Je suis un peu fier du deuxième.
0: T'as vu comme il est invectif, je trouve.
3: J'ai envoyé une musique à faire passer, on n'a aucune qui est passée, mais bon, c'est pas grave.
1: Il a fait LV3 allemand, enfin, attention.
0: Ah, moi j'ai fait LV1 allemand, moi.
1: LV2.
3: Oui, LV3, j'ai fait italien.
0: J'ai fait LV1 allemand, moi.
3: Et LV4 espagnol.
1: Scusi.
0: Alors, un happening musical. Je ne sais pas ce qu'il y a dans ce happening.
3: Attends, faut que je le lance pas tout de suite.
0: Ok, hein, vas-y.
3: Non, mais continue, mais c'était pour te prévenir, le lance pas instant dès que t'as fini.
0: D'accord,
3: de parler.
0: Je ne sais pas ce qu'il y a dans ce happening. Mathias.
3: vous allez voir très vite, parce qu'il y a une petite intro, mais juste, Imane, je vais te demander de le filmer ou de l'enregistrer à l'audio comme tu veux. Il faudra que tu l'envoies à la personne.
0: Je demande à quelqu'un d'autre, parce que je peux pas tout faire là.
1: Je m'occupe de la.
3: Mais voilà. Faudra que tu l'envoies à Imane, qu'elle puisse l'envoyer à la personne concernée.
0: Ah, oh, putain, ok, attends, c'est bon.
1: On parle de quoi là?
0: Ok, c'est bon.
3: Ah allez, oui, toi, tu dois savoir.
0: Ah, j'ai peur là.
3: Tu peux envoyer la musique quand tu veux, Imane.
0: Oh là là, j'ai peur.
3: Ok, Scooby. Ça fait 3 nocturnes, tu me craches à la gueule. Aujourd'hui, les rôles vont s'inverser. Alors, j'espère que t'es prêt. Ça va chier. Ok Scooby, je pourrais te clasher sur ta calvasse ou ton petit bidou, mais ce serait comme dire que t'es un bon toutou comme Scooby-Doo. Tu cherches ton Scooby Snack, moi je cherche ton humour. Tu clashes tout le temps ma daronne comme si la tienne t'avait pas assez donné d'amour. En même temps, vu que ton parcours, ça m'étonnerait pas beaucoup. Elle était un peu fastidieuse, je me suis mis à ton niveau. Je te vois même pas dans le studio, t'as honte ou quoi? Ça sert à rien de te cacher, je vais pas te louper. T'es tout de suite moins rigolo quand y'a pas ton pote Rémi Golo. À côté de lui, t'es juste un gogolito, sans lui, t'es un gros mongolito. Allô Docteur Love, j'ai demandé de l'aide, pas du malaise. Tu te caches derrière un personnage pour pas montrer ton visage. T'es sûr c'est pas toi qui a besoin d'un médecin? T'as fait genre tu sais m'aligner les mots, mais l'Arcom a failli avoir ta peau. Réfléchis bien à ce que tu dis, je peux pas tout faire à ta place. Tu suis Simon pour une place à Radio Boomerang, je pensais pas que tu manquais autant de buzz. J'ai pas peur de ton gang, j'ai Gaspard dans mon clan. Alors Scooby arrête de faire le mort, car t'as eu tort, je suis pas un tendre, même Vinicius a peur de moi. Scooby t'as voulu me clasher, t'as pas eu de pif, tu veux juste gober mon paf. C'était tellement violent, je passerai pas la paf. Ton prochain spectacle tu le financeras grâce à la CAF.
0: Sa grand-mère, pardon, on a
2: encore un jet. Oh là, il s'est fait éteindre Scooby.
1: Je suis passé dans une autre dimension.
3: Tu peux enlever la brandy, Manzo, merci.
0: Il répondra peut-être à la prochaine nocturne.
3: Je l'attends, il n'y a pas de soucis.
0: Oh, putain, je vais mourir.
1: Merde, Mathias.
3: Faut pas me chercher.
0: Waouh, oh là, je vais mourir. Ok, bon, je pensais que c'était sur moi le clash, donc ça me rassure un peu au final.
3: Non, quand même. Toi, à part le remis du 28 mai, ça va.
2: Un peu de respect. Hein,
0: quand je sors, promis. Ok, bah, Scooby, écoute, rap contenders, hein. ça va.
1: Mathias, comme depuis la L1, pour te remercier de cette performance, je te ferai des gaufres.
3: Ah oui, merci. À toi, il y a la deuxième perf qui arrive.
0: La prod est dingue, par contre.
1: Des pancakes, peut-être.
0: Des pancakes. Et donc, un deuxième happening musical.
3: Alors, je préfère prévenir, c'est pas du tout la même ambiance, mais écoutez, j'ai un petit rêve dans la vie. Oui, je suis en études de journalisme et tout, mais du coup, ma passion pour le rap m'a fait avoir la naissance d'un petit rêve. Bah, j'aimerais bien essayer de faire de la musique un jour dans ma vie. Et je vous avoue que ça se rapproche de plus en plus d'une concrétisation un peu réelle. J'en parle avec des potes et tout qui voudraient faire des prods parce que je sais, enfin, j'écris, mais il manque les prods et j'en parle avec des potes et tout. Qui, bref, voilà. Donc la prod là n'est pas de moi, je l'ai repris d'une chanson qui m'a énormément inspiré d'un artiste que j'aime beaucoup qui s'appelle Levi, Lily maintenant, mais il a changé de DA. Mais voilà, donc j'ai repris une de ses prods et j'ai écrit un petit peu dessus. Il n'y a pas sur l'entièreté de la musique, ce que j'ai pas eu le temps et voilà, ça demandait quand même un peu de temps. C'est pas du tout la même ambiance, ça va être un peu plus triste, désolé, mais c'est ce qui m'inspire. Parce que je parle de ma vie principalement, mais voilà, et bah, du coup, je m'arrêterai, comme on a dit, Iman, où j'ai fini d'écrire, mais voilà, il y a peut-être une suite un jour, au final, qui sait.
0: Ok, donc t'es en train de nous dire qu'on a une exclue, finalement, de la carrière musicale de Mathias.
3: C'était ma première performance live pour vous ce soir.
0: Eh bah, ben, on y va.

0: 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Ou alors, j'y vais, je vais lui parler. Je lui dis ce que j'ai sur le cœur, que son départ m'a causé beaucoup trop de douleur. Je devrais pas penser à ça, concentrer sur ma vie et sur mes études, arrêter avec toutes ces inquiétudes, mais je peux pas. Je la revois encore dans mes bras et je me dis que j'aimerais bien que ce soit tous les soirs comme ça. Je pensais savoir avancer, en réalité j'ai l'impression que j'ai fait que reculer. Peut-être au final je fais juste que stagner. J'ai pas arrêté de pleurer alors que j'ai bientôt 20 ans, il serait peut-être temps de devenir quelqu'un de grand. J'ai essayé d'aimer mais j'ai pas tenu. En fait j'ai peur, je sais pas de quoi, de l'avenir, de souffrir. Je ne sais pas. En tout cas, ce qui est sûr, c'est que je vais rester debout. Je vais continuer de me battre. Et voilà.
1: Merci. Wow.
0: Oh, je suis désolé, il y a un peu d'émotion.
1: Bah ouais, tu m'étonnes. Et on finit cette nocturne sur un point de fou. Genre là, on a une exclue de la carrière musicale de Mathias. Bravo encore. Franchement,
0: merci.
1: C'est trop cool.
0: Mais merci beaucoup Yeman de m'avoir permis de faire ça. Ça avec me touche beaucoup, merci beaucoup.
1: Plaisir. Non mais je suis contente, la prod est bien, putain je connaissais pas ça.
0: Blouse blanche si vous voulez le morceau de Levi, voilà, blouse blanche.
1: Des petites réactions de l'équipe, franchement trop cool, hein. C'est génial. Choux,
0: merci.
1: Non mais continue franchement, je suis très contente qu'on ait eu ça en exclu. Parce que je te jure. Et plus tu vas avancer, plus on aura des exclus de Mathias.
0: Peut-être,
1: là,
0: peut-être.
1: Direct,
0: mais... Je vous avoue à la base, j'avais un projet de vraiment faire une prod avec quelqu'un, de faire un vrai morceau et tout, donc peut-être pour la prochaine nocturne.
1: Carrément pour la prochaine nocturne. Ça vous donne une raison de rester
0: et, oui.
1: et de continuer à nous écouter. Bon, en fait, c'est suivez les réseaux de Radio Boomerang, en fait, c'est là que vous aurez les infos. Radio Boomerang sur Insta et puis merci à toute l'équipe, voilà. Bravo. On est sur une fin de nocturne, bravo. Bon, d'habitude on finit plus tard, on est un peu sage pour cette semaine.
0: Ouais, minuit 35, on est pas mal.
1: Quand même. Merci à toutes et à tous de nous avoir écoutés. Nous, on a passé un super moment. En tout cas, moi, oui. J'espère que vous aussi.
2: Comme d'hab.
1: Trop bien.
2: Qui se termine bien en plus.
1: Oui, qui se termine super bien. Eh bien, écoutez, on vous fait des gros, gros bisous. Personne dit ça. Oui, qui a fait ce son de bisous?
0: C'est moi.
1: Ouais, il est fort.
2: Tous ensemble,
1: il est fort. On se revoit très vite dans une prochaine nocturne. Merci à l'équipe. Il y avait aujourd'hui Eva, Camille, on avait Louane, on avait Gaspard, on avait Mathias, on avait Lucie, Emilien, Bianca qui est partie, Anaïs qui est partie aussi,
0: Flora.
1: Il y avait moi,
0: il y avait Iman aussi.
1: Et Nico qui sont avec nous aujourd'hui. On vous embrasse. Merci d'avoir été avec nous. On se laisse sur September de Earth, Wind & Fire.
0: Ok, toujours pas mes musiques, mais
1: ah,
0: c'est ok.
1: Ah putain, oui, c'est vrai.
0: Non, mais là, September, ça j'aime bien.
1: Ok, bah, comme ça, on finit sur un bon point. Gros bisous à toutes et à tous. Merci de nous avoir écoutés. On se revoit très vite sur Radio Boomerang dans les Nocturnes. À très vite. Bisous.
0: Salut.
1: Bye.

0: force soit avec toi.
1: Mais ce paquebot ne peut pas couler.
0: 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Et il coulera. 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
4: Vous savez quelle différence il y a entre un con et un voleur?
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0: J'ai glissé, chef.
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Salut les cinéphiles, il est un peu plus de 10h. Ici Vianney Mottet en direct de Radio Boomerang sur 89.7 FM. C'est donc l'heure de nous retrouver comme chaque semaine pour une heure consacrée au monde du cinéma. Critiques de films et musiques de films vont s'enchaîner pour votre plus grand plaisir. Et puis moi, ça fait très plaisir également de vous retrouver pour cette 126e émission. Et encore aujourd'hui, on va parler de plein de beaux films. On va par exemple parler de La Maison de nos rêves qui sort aujourd'hui dans les salles, un film de Claude Zidi Junior avec Kev Adams, Chantal Latsou et Camille Aguilar. On va également parler d'un autre film qui s'appelle Fausse note d'Alexandre Arcadie avec les excellents Kad Merad et Benoît Poulvorde. On va parler aussi de la grosse sortie de la semaine, The Social Reckoning, de Aaron Sorkin avec Mikey Madison et Jeremy Allen White. Ça, tout ça, ça sort dans les salles aujourd'hui. On va également parler des nos disparus de cet été dont je n'ai pas eu l'occasion de vraiment de revenir. J'ai parlé de Catherine Ringer la semaine dernière, mais il y en a bien d'autres qui nous ont quittés cet été, notamment Bonnie Tyler et aussi un certain Sam Neill, mais ça, je vais y revenir dans la deuxième partie de l'émission.

0: Alors, on va parler tout de suite donc d'un film qui sort dans les salles aujourd'hui, La Maison de nos rêves, réalisé par Claude Zidi Jr. avec Kev Adams et Chantal Latsou. Il y a aussi Camille Aguilar, toute mignonne dans le film. Alors, ça raconte quoi ? Ça raconte l'histoire d'un jeune couple qui pense avoir trouvé la solution miracle pour devenir propriétaire, un viager, une maison sublime au bord du lac, une dame mourante, bref, le plan parfait. Mais une fois le contrat signé, la dame va beaucoup mieux et va transformer leur rêve immobilier en véritable cauchemar. Bah, je vous propose d'écouter un petit extrait de la bande-annonce pour vous donner un peu le ton du film.
1: J'en peux plus, c'est trop rare.
2: Maintenant qu'on a un bon petit apport, on va pouvoir enfin acheter la maison de nos rêves. Je te le dis, je le sens bien. Demain, on signe.
1: Demain, on signe.
3: Un joli petit extérieur, sans vis-à-vis.
2: C'est vrai qu'il est sympa, cet extérieur.
3: Non mais attendez, là, on n'est pas proche à l'aéroport, on est dans l'aéroport.
4: Terminal 2, pour être précis.
5: C'est quoi cette maison ?
3: Vous savez ce que c'est, un viager ? Vous achetez une maison, mais vous ne pouvez l'habiter que lorsque la personne qui vend la maison en viager meurt.
6: C'est trop beau.
1: C'est trop beau.
3: Normalement, ça n'est pas l'usage, mais elle est d'accord pour vous rencontrer.
6: C'est bien.
1: C'est terrible.
6: C'est terrible, bien sûr, c'est terrible.
3: C'est bien.
1: C'est terriblement bien.
6: Respirez mieux.
3: Elle vous dit bonjour.
1: Ah.
3: On l'achète. C'est la maison de nos rêves. Vous savez pas depuis combien de temps on attend cette maison.
4: Et on signe.
3: Félicitations.
7: Toutes mes félicitations.
8: Oh, j'ai besoin de m'étirer un peu après mon jogging. Et voilà.
7: À bientôt, les jeunes.
9: Grâce à vous, je vais pouvoir revivre.
10: Et si on vous appelle à l'hypnotiseur? Il pourrait la convaincre de renoncer au viager, ou même pire.
11: Alors, on va commencer par tester votre réceptivité. 3, 2, 1, dormez.
7: Les jeunes, ils sont complètement cons.
12: Je suis redevenu mondaine depuis que j'ai de l'argent. Enfin, depuis que j'ai votre argent.
13: Mais qui fait du wakeboard comme ça à 75 ans?
14: Marseille Bélé.
15: Félicitations pour cette très très belle affaire. On peut dire que c'est pas ça.
0: Alors, est-ce que le film est réussi ? Bien, tout d'abord, il faut savoir que ce film est plus ou moins le remake d'un film au même titre. Le film s'appelait Le Viager, était réalisé par un certain Pierre Tchernia, qui adorait comme moi le cinéma, avec un Michel Galabru et un Michel Serrault absolument délicieux. Un classique du cinéma français. Alors, Kev Adams a, par contre, également eu dans sa vie personnelle une mauvaise expérience qu'il a subie. Il avait acheté un viager avec son père, mais l'opération s'est très mal terminée. Il y a eu un conflit juridique avec la famille de la vendeuse. Et c'est pour ça aussi qu'il s'est intéressé à ce projet, parce qu'il a malheureusement vécu ce qui arrive à son personnage. Alors, ce qu'il faut également préciser, c'est que le film est un peu inspiré de la méthode Philippe Lachaud, avec lequel travaille souvent Chantal Latsou d'ailleurs. Je m'explique. Cette méthode, c'est que l'équipe n'a pas attendu d'avoir fini le montage pour organiser des projections test auprès du public dans certaines villes de France comme Rouen, les Sables-d'Olonne, Nîmes et Lille. Et oui, ils sont venus à Lille, le montage n'était pas terminé. Ces espèces de projections test permettent en fait d'ajuster le salle en salle de montage en fonction des retours du public et donc de rééquilibrer les scènes de gag avec l'émotion. C'est également pour cela qu'ils sont passés, il y a quelques mois, quand le montage n'était pas terminé, ils sont passés, le film n'était pas toujours très drôle selon les projections test, ils ont écouté ce que les spectateurs leur disaient, et ils ont ajusté le montage. Ça, c'est une technique que j'aime beaucoup, parce qu'en gros, on veut vraiment que le public se marre, se passe un bon moment, et pour ça, eh bien, on donne tous les moyens au film pour qu'il réussisse. Alors, également, il y a plein de second rôles qui sont super connus. Il y a Jonathan Lambert, qui rejoue le rôle d'un agent immobilier assez barré. Il y a Daniel Prévost, il y a Michel Jonas, il y a Bernard Farcy. Enfin, en gros, que des grands noms. Alors, le film, écoutez, si vous voulez le comparer au Viager de Pierre Tchernia, bon, là, la comparaison est assez compliquée. Pourquoi ? Parce que Chantal Latsou n'est pas Michel Serrault et que Kev Adams n'est pas Michel Galabru. Donc c'est vrai que on est dans une nouvelle époque, un nouveau temps avec des acteurs nouveaux. Bon, Chantal Latsou en fait des tonnes, là où Michel Serrault n'en faisait pas tant que ça. Il était vraiment nature, marrant, et il jouait pas du tout le rôle de son âge à l'époque, il était tout jeune. Donc c'est vrai que, bon, voilà, c'est un film potache, avec plein de gags, il y en a des plus drôles, il y en a des outranciers, mais il y a Chantal Latsou qui est tordante, rien que pour ça, ça vaut le coup. Mais c'est pas le chef-d'œuvre de l'année. Si vous voulez passer un bon moment dans les salles, ben vous savez quoi aller voir.

0: était un admirateur insistant, interprété par Can Merade. Sous ces apparences de Monsieur Tout-le-Monde, le fan s'infiltre dans l'opéra, perturbe la soirée et force un face-à-face inattendu avec le chef d'orchestre. Surgit alors un passé commun enfoui où la musique devient le révélateur d'une vérité bouleversante. Une nuit de tension et de vérité où la mémoire, la culpabilité et la justice s'affrontent en sourdine. Pour mieux comprendre un peu l'ambiance du film, je vais vous proposer un petit extrait de la bande-annonce.
1: Ça va ? T'as l'air préoccupé.
2: Un peu de trac.
3: Je suis un grand admirateur depuis si longtemps. Est-ce que je peux vous demander un autographe, s'il vous plaît ?
4: Non, je travaille là.
2: Pourquoi vous avez laissé entrer ce type-là ?
5: Excusez-moi, juste deux minutes.
2: Avec son chapeau et ses lunettes. Monsieur, sortez.
3: Excusez-moi, j'avais promis une photo de vous à ma femme.
4: C'est ma loge ici, monsieur.
3: Souriez. Voilà.
2: Abruti. Qu'est-ce que vous faites encore là ?
3: Il va falloir faire des efforts si vous voulez qu'on devienne des amis.
2: Mais je n'ai pas l'intention de devenir votre ami. Je ne vous connais pas.
3: Pourtant, nous nous connaissons. Vous étiez pour moi le plus grand chef d'orchestre au monde. Et quand j'ai découvert l'autre face de votre personnage, je savais plus ce qu'il fallait faire.
2: Arrêtez. Arrêtez avec ce ton menaçant. Mais si je pète, j'ai compris. J'aurais couché avec votre épouse et vous avez décidé de vous venger.
3: Arrêtez vos bêtises. Vous ne la connaissez pas.
6: Nous avons la même passion avec Anna pour la littérature et les monstres.
2: Maintenant, vous allez vous en aller. Sinon, j'appelle la police. C'est vous qui avez fermé la porte de service ? Vous ne m'empêcherez pas de sortir. Qu'est-ce que vous voulez ?
3: La vérité.
2: Mais quelle vérité ?
3: Cherchez, ça va vous revenir.
2: Vous m'avez pris pour qui ?
3: Il y a un temps pour tout, Monsieur Miller. Un temps pour les mensonges. Un temps pour la vérité.
0: Alors un film à découvrir aujourd'hui dans les salles, effectivement. Surtout qu'Alexandre Arcadi, bon bah c'est pas un genou, il a vraiment déjà un sacré parcours. Et je vous avoue que son film est très très très bien mis en scène, ça vous pouvez me croire. Et bon, ce qui est amusant, c'est que quand il a lu le scénario, Alexandre Arcadi a tout de suite pensé à Can Merade pour incarner le chef d'orchestre, le fan un peu fou, avant de lui demander quel comédien il souhaiterait avoir face à lui. Et la réponse de Cad a été immédiate, il voulait Benoît Poelvoorde. Alors il a envoyé le scénario au comédien belge, qui l'a accepté à son tour. Et il faut savoir que les deux acteurs n'avaient encore jamais partagé l'affiche. Dans un véritable duo, c'est chose faite. Et franchement, ils sont très très loin des comédies un peu potaches habituelles, ils sont très sérieux. Et franchement, ça leur va bien. Alors, il y a aussi dans le film une partition signée Philippe Sard. C'est la sixième collaboration entre Alexandre Arcadi et le compositeur Philippe Sard, qui est quand même assez âgé aujourd'hui. Le duo travaille ensemble depuis Pour Sacha, en 91, c'était un film avec Sophie Marceau, si je me souviens bien. Et c'est un énorme compositeur, et je vous le dis souvent, Philippe Sard, un très grand compositeur français sous-estimé, qui travaille encore, mais merde, les metteurs en scène, allez le chercher, ils pondent toujours de très belles musiques, c'est le cas dans ce film. Fausse note, c'est pas la fausse note de Philippe Sard. Et alors, il n'est pas tout seul à la musique, parce qu'il y a aussi Roland Romanelli, qui avait déjà signé, notamment avec Jean-Jacques Goldman, la musique de L'Union Sacrée, un autre film d'Alexandre Arcadi. Et il a participé également à la bande originale pour accompagner la partition de Sard, surtout lors des scènes d'action, parce que Sard, il n'est pas tout jeune. Et pour orchestrer, c'est pas toujours simple. Et puis surtout, les scènes d'action devaient être assez rythmées par rapport au reste de la musique plus classique. Ça lui va à merveille. Je vous ferai écouter, je vous promets, la semaine prochaine un petit extrait. Là, pour l'instant, c'est plus compliqué, la musique n'étant pas encore disponible. Donc un film, franchement, un petit thriller à la française, bien ficelé, bien écrit et surtout brillamment interprété par Can Merade et Benoît Poelvoorde, qui sont vraiment dans un registre, je vous dis, aux antipodes de ce qu'ils font actuellement, enfin d'habitude. Donc un film à voir sur

Alors, je voulais reparler d'un film dont je vous ai un peu parlé la semaine dernière, qui s'appelle Heart of the Beast, de David Ayer avec Brad Pitt et avec un superbe chien. Et donc, je voulais vous en reparler tout simplement parce que la semaine dernière, je n'avais pas pu vous faire écouter d'extrait de la bande originale. Le film, il cartonne. Il cartonne actuellement, il est pas loin du million de spectateurs en moins de 2 semaines, c'est pas mal du tout. On a l'impression qu'on retrouve un peu l'engouement qu'il y avait eu à l'époque pour F1, le précédent film où il y avait donc Brad Pitt en haut de l'affiche. Heart of the Beast raconte l'histoire, si vous ne vous en souvenez pas, d'un chien et de son maître, qui sont en fait issus des forces spéciales américaines, chien de combat et bien sûr son maître qui est également un combattant assez vif, et qui sont à la retraite en Alaska. Et Brad Pitt, donc le personnage interprété par Brad Pitt, va avoir une crise cardiaque à bord d'un hydravion. L'hydravion va se crasher et en plein milieu de la nature hostile, les deux comparses vont devoir s'entraider pour survivre. Excellent film, grande mise en scène du réalisateur de Fury, hein, qui avait déjà pour acteur principal Brad Pitt, et le chien qui, franchement, mais est impressionnant. C'est un acteur à part entière, ils se sont bien entendus avec Brad Pitt, ça se voit, mais et le film est trop touchant, troublant, et je peux vous dire, moi qui ai justement un chien, bah c'est vraiment émouvant, mais c'est crédible, c'est vraiment crédible. On est loin d'un film Marvel avec, je dirais, des choses qui se passent et qui ne sont pas tellement logiques. Là, on est vraiment quasiment dans le documentaire. C'est très bien filmé, c'est poignant. J'ai versé ma larme plusieurs fois dans le film. Et je pense que je ne suis pas le seul, vu le succès du film. Et la musique qui est signée donc d'un petit jeune, j'ai envie de dire, qui s'appelle Jared Michael Fry, et qui a signé vraiment un beau thème musical dont je vous propose d'écouter un petit extrait, parce que vous allez voir que ça vaut le coup. C'est un petit thème au piano qui est bien bien poignant et qui s'appelle Because You Gave Everything. Ça intervient plutôt dans la dernière partie du film, mais je vous en dirai pas plus parce que je ne veux pas vous gâcher le plaisir de ce film aux multiples rebondissements. Donc, Because You Gave Everything, composé par le compositeur de cette musique de film qui s'appelle Jared Michael Fry, donc Heart of the Beast.

C'était un extrait du film Heart of the Beast, dans la bande originale de Heart of the Beast, composé par Jared Michael Frye.

0: Maintenant, je vais vous parler d'un autre film qui sort dans les salles aujourd'hui. Donc, écrit et réalisé par Aaron Sorkin avec Mikey Madison, qui avait obtenu l'Oscar de la meilleure actrice il y a 2 ans, Jeremy Allen White et Jeremy Strong. Le film s'inspire de l'histoire vraie de Frances Haugen, une jeune ingénieure chez Facebook qui sollicite l'aide de Jeff Horwitz, journaliste au Wall Street Journal. Ensemble, ils se lancent dans une enquête pleine de dangers qui les mènera à révéler au grand jour les secrets les mieux gardés du puissant réseau social. Eh bien, je vous propose d'écouter un extrait de la bande-annonce.
1: Les réseaux sociaux vous intéressent au moins?
2: Pas le moins du monde. Écoutez, je suis journaliste d'investigation. Ce type et cette entreprise jouent un rôle sans précédent dans nos vies.
3: Commencez par hocher la tête en douceur pour montrer votre intérêt.
4: Oui, pas à ce point-là, un léger hochement.
3: Bien.
5: Voici le nouveau monsieur Facebook de ce journal. Il ne cherche pas les scandales, il les traque.
6: Vous ne pouvez pas citer mon nom, tout ceci est confidentiel.
2: De qui voulez-vous parler?
6: J'ai fait tourner des classifieurs sur des groupes politiques dont 30% du contenu coche plusieurs facteurs de risque.
2: Attendez, je comprends rien à ce que vous dites.
6: Vous n'êtes pas journaliste tech?
2: En quelque sorte.
6: En quelque sorte? Je veux juste que les choses soient claires.
2: Vous aimez votre travail?
6: Oui! Connecter les gens est une mission noble parce que certains sont mal à l'aise et ils deviennent une meilleure version d'eux-mêmes lorsqu'ils sont seuls derrière leur clavier.
2: Du coup, c'est quoi le problème?
6: Quelque chose a changé.
7: Des flics me traitent comme de la merde parce que je suis blanche.
6: J'ai voulu découvrir qui avait radicalisé mon ami.
2: Et alors?
6: Alors c'est nous. Facebook veut vous faire rester le plus longtemps possible sur le site. Et il y a 2 ans, l'algorithme a été modifié.
8: Une minute. Marc, on essaie de combattre les discours de haine et vous, vous les amplifiez et vous renforcez leur incidence?
9: Pour moi, le débat est clos.
6: Pourquoi vous l'avez pas publié?
2: Vous ne m'avez pas donné un sujet, vous me l'avez raconté.
6: Vous servez à rien, quoi.
2: C'est pas la première fois qu'on me le dit. Je veux les documents internes, je veux des preuves.
10: Avec leur armée d'avocats, ils la mettront en pièces.
6: On a 102 heures pour tout récupérer. Des pièces sur des cartels de la drogue. Et une étude sur Instagram sur la santé mentale des ados qui n'a jamais été rendue publique.
11: Il a une source, il refuse de me donner son nom, mais elle bosse ici.
12: Vous étiez au courant de ce problème?
8: Je veux le scoop, et ensuite je veux un scoop encore plus gros.
2: J'ai promis à ces sources d'assurer leur sécurité. À chaque fois qu'elle ouvre un fichier, elle laisse une trace qui peut la trahir.
6: C'est si difficile d'amener les gens puissants à changer leur comportement.
2: Il faut faire mal, les faire souffrir.
13: Crucifix ! Les gens posent ce qu'ils veulent. Nous ne sommes pas l'arbitre, nous sommes la place publique.
14: T'es fou ou quoi? T'es comme un agent de la circulation devant une école, mais tu te contentes de rester les bras croisés pendant que des voitures foncent et écrasent des gamins!
15: Vous savez que vous avez détruit la vie de cette fille.
2: Oh, elle va s'en remettre.
15: Non. Elle s'en remettra pas.
0: Il s'agit donc de la suite du film de David Fincher sorti en 2010 qui s'appelait The Social Network avec Jesse Eisenberg qui interprétait Mark Zuckerberg, vous le savez, le créateur de Facebook. Ça, c'était donc en 2010 et la suite a connu beaucoup de désagréments puisque à la base, ça devait être David Fincher qui devait réaliser le film et pour finir, c'est quelqu'un d'autre qui l'interprète, enfin qui le réalise, qui l'écrit et c'est vraiment la suite officielle avec d'autres personnages ou en tout cas d'autres acteurs et franchement, c'est très très bien interprété par le trio, hein, Mikey Madison qui n'a plus rien à prouver depuis son Oscar de la meilleure actrice, Jeremy Allen White qu'on voit beaucoup et qui monte petit à petit dans le rôle de Jeff Horwitz, et Jeremy Strong dans celui de Mark Zuckerberg. Franchement, un excellent film, si vous avez aimé le premier, vous ne serez pas déçu, même si on part bien sûr dans d'autres directions, là on ne va plus voir la création de Facebook, mais on va voir totalement autre chose. Un film à découvrir dans les grandes salles dès aujourd'hui.

Alors maintenant, nous allons parler des disparus, parce que j'en ai pas parlé beaucoup depuis la reprise des émissions début septembre. Je vous ai parlé la semaine dernière de Catherine Ringer, du décès de Catherine Ringer, je vous avais fait un petit hommage. Mais cet été, ça a été une hécatombe. Mais franchement, une sacrée hécatombe. Il y en a eu plein qui sont partis. Et c'était bien sûr de mon devoir de vous rappeler un peu leur mémoire et d'honorer leur mémoire avec des petits extraits, ou en tout cas des extraits de bandes originales, puisqu'on a des compositeurs et des interprètes qui ont disparu cet été. Et ben, je vous propose de parler tout d'abord de celle qui, on en a beaucoup entendu parler, c'est normal, c'est la chanteuse galloise Bonnie Tyler, qui est décédée le 8 juillet dernier à l'âge de 75 ans, et c'était au Portugal. Alors, je ne vais pas vous parler de la carrière de Bonnie Tyler, là la presse et la télé on en parlait tout l'été. Moi je voulais surtout vous parler la chanson, parce qu'elle a collaboré pas beaucoup pour le cinéma, elle a interprété quelques rôles dans des films un peu obscurs de la fin des années 70, début 80. C'est probablement des gros chefs-d'œuvre d'ailleurs, ils sont pas tous ils sont un peu oubliables comme film. Mais par contre, s'il y a bien un titre dont on se souvient, c'est bien sûr de la chanson Holding Out for a Hero, qui est sortie en 1984 pour la bande originale du film Footloose, vous vous souvenez, avec Kevin Bacon entre autres. Et donc cette chanson, écrite par Jim Steinman et Dean Pitchford, va apparaître dans Footloose, mais pas que, parce qu'on va la voir aussi notamment dans le film Shrek 2, hein, dans la séquence de la fée marraine, la bonne fée là. Et on va aussi l'entendre dans Les Rues de Feu, c'était également en 84, et je vous propose, en hommage à cette grande interprète qui nous a quitté début juillet, je viens de réécouter ce tube Holding Out for a Hero, interprété par la grande Bonnie Tyler.

Voilà, c'était Holding Out for a Hero. Donc, on entendait dans la bande originale du film Footloose en 1984 avec, entre autres, Kevin Bacon. Et donc, cette chanson est interprétée par la grande Bonnie Tyler qui nous a quittés cet été, malheureusement.

0: vachement. Puis alors, Bonnie Tyler, j'ai une petite anecdote, c'est que j'avais pu la voir sur scène au Sébasto. D'ailleurs, c'était au Sébastopol à Lille, il y a quelques années, il y a pas si longtemps que ça, il y a 3 ans, peut-être 3-4 ans, pas plus. Et je vous avoue que elle était, mais alors, magistrale. C'était une claque. Une énorme claque, une énorme chanteuse sur scène, une prestance, une présence, une voix si reconnaissable. Et elle a fait un show à l'américaine merveilleux, parce qu'elle avait quand même plus de 70 ans déjà, et elle avait tout son talent avec elle sur scène. Et c'est pour ça que oui, ça m'a attristé, parce que j'aurais cru que j'aurais pu encore la revoir une fois sur scène. Elle avait sorti un nouvel album, elle devait refaire une tournée. C'est triste, mais bon, je la reverrai pas, en tout cas pas sur scène. Alors, dans les personnalités du cinéma qui nous ont quittés au début de l'été, il y a également eu Michael Byrne. Lui, vous le connaissez pas, il est décédé à 82 ans. C'est un acteur anglais. Vous l'avez vu, par exemple, dans Indiana Jones et la dernière croisade, puisque c'était le méchant nazi, le SS Ernst Vogel, qui était interprété avec brio par cet acteur britannique, qui notamment a joué aussi, il me semble, dans un Jack Ryan, je ne sais plus lequel, mais c'est pas grave, ça c'était beaucoup plus récemment, un très très grand acteur, en tout cas, donc on voyait sa tronche de temps en temps, une sale tronche, mais il jouait merveilleusement bien. Alors cet été, on a aussi eu d'autres acteurs qui nous ont quittés, notamment, ça c'était le 13 juillet, Sam Neill, un acteur néo-zélandais qui avait 78 ans et que vous connaissiez tous, puisqu'il avait joué dans Jurassic Park, le fameux rôle d'Alan Grant, ce paléontologue qui est admirable, une sorte d'Indiana Jones un peu plus calme. Et quelle classe il avait dans quasiment tous ses films. On l'a vu également dans la série Les Tudors, ça c'était dans les années 2000, où il jouait un premier ministre mémorable qui essayait de s'en sortir comme il le pouvait dans les rouages et les coulisses de la politique. Très très grand acteur. On l'avait vu dans La Leçon de Piano de Jane Campion, ça c'était au début des années 90, avant Jurassic Park, et il était aux côtés de Holly Hunter, si vous vous souveniez de ce film. Sam Neill, il a joué aussi dans L'Homme Bicentenaire face à Robin Williams, ça c'était à la fin des années 90, enfin, il en a fait des tonnes. Moi je l'ai beaucoup apprécié dans le film Le Don du Roi. Le Don du Roi, c'était avec Robert Downey Jr., un très très grand film sur la période un peu baroque, sur l'un des rois, il jouait le roi d'ailleurs à ce moment-là, un roi anglais. Non, très très beau film également, il avait une grande classe cet acteur, et on l'a vu dans de nombreux films, dans L'Homme qui murmurait à l'oreille des chevaux, le film de Robert Redford avec Christine Scott Thomas et la toute jeune Scarlett Johansson. Il y avait Robert Redford dans le film, bien sûr. Et le mari, en fait, qui était trompé par Robert Redford, c'était Sam Neill. Et on y croyait parce qu'il a de la classe. Hein, et bien sûr, dans les films Jurassic Park et Jurassic World. Et je vous propose un petit extrait pour se souvenir un peu de ce grand acteur, donc en VF, bien sûr. Et c'est donc un extrait du premier film, quand y a un petit garçon qui l'interpelle en disant « Mais ça fait pas peur du tout, un dinosaure hein. ?» Puis il va lui répondre quelque chose qui rentrait dans la légende. Un petit hommage donc à Sam Neill dans le rôle de Alan Grant, Jurassic Park.
1: « Ça n'a pas l'air très effrayant. »«
2: Oh non,
1: c'est juste comme une grosse dinde. »«
2: Une dinde,
1: hein ?»« Oh non. »
2: Bon. Alors essaie de t'imaginer à l'ère Crétacé. Tu jettes ton premier coup d'œil sur cette grosse dinde en débouchant dans une clairière. Elle avance comme un oiseau en hochant de la tête. Et tu ne bouges plus parce que tu te dis que peut-être son acuité visuelle est basée sur le mouvement comme le tyrannosaure et qu'il t'oubliera si tu ne bouges pas. Mais non, pas le vélociraptor. Tu le fixes dans les yeux et il te fixe aussi intensément. Et c'est alors que l'attaque survient. Elle ne vient pas de face, mais par les côtés des deux autres raptors que tu n'avais même pas encore vus. Parce que le vélociraptor n'est pas un chasseur solitaire, il utilise un schéma d'attaque coordonné. Et il est sorti en force aujourd'hui. Il fend l'air et te la serre avec ça. Une griffe
3: rétractile, de 20 cm, coupante comme un rasoir, sur le doigt du milieu. Il ne prend pas la peine de te mordre la jugulaire, comme le lion.
2: Non, non. Il t'entaille. Ici, ou ici. Il t'ouvre peut-être le ventre qui déverse tes intestins. Le pire, c'est que tu es vivant lorsqu'il te dévore. Alors essaie de te montrer un peu respectueux.
1: Ok.
0: On a également cet été un grand metteur en scène qui s'appelle Chuck Russell, que vous ne connaissez sans doute pas. Chuck Russell, c'est le réalisateur d'un film qui s'appelle Le Blob, en 88, un remake d'un grand film qui était interprété à l'époque dans les années 50, Danger planétaire, par Steve McQueen. Il y a eu un remake avec Larry Hagman, entre autres, dans les années 70, et William Shatner, si je me souviens bien. Et donc, un troisième opus, un remake, en fait, qui était sorti en 88, très très bien réalisé. C'est également le réalisateur des Griffes du cauchemar, l'un des Freddy. C'est également le réalisateur, surtout, du tube, j'ai envie de dire, du hit, The Mask, avec Jim Carrey, qui a révélé Jim Carrey à la planète entière. Également L'Effaceur, avec Schwarzy, c'était pas mal aussi avec Arnold Schwarzenegger. Il y avait Le Roi Scorpion en 2002, également avec The Rock. Enfin, il en a fait énormément, et il est décédé donc à l'âge de 74 ans, c'était le 22 juillet. Ben, je vous propose, pour se marrer un peu, de réécouter The Mask, l'extrait, en fait, complètement déjanté de cette chanson où tout le monde commence à chanter, Jim Carrey en tête, et puis les flics, tout le monde essaie de l'arrêter, puis tout le monde danse et tout le monde chante, complètement délirante cette scène, donc issue de The Mask.

0: nous a quitté également cet été, l'actrice Hayden Panettiere, à l'âge de 36 ans. Bon, alors là, elle est surtout connue, elle, pour avoir interprété Claire Bennett dans la série de science-fiction Heroes, ça c'était en 2006. Elle a également interprété un rôle dans les derniers, l'un des derniers épisodes de Scream. C'est une actrice qui a pas eu beaucoup de chance dans sa vie, si j'ai bien compris, mais qui avait un petit minois sympa. Et moi, que j'avais découvert dans un documentaire qui s'appelait The Cove, qui racontait malheureusement le massacre par des pêcheurs japonais de dauphins à chaque fois qu'ils revenaient de leur périple à travers les océans. Et donc, ils les mettaient dans une espèce de crique qui les mettait à mort, enfin, quelque chose d'horrible. Et donc, cette actrice, à l'époque, alors qu'elle était très connue, puisqu'elle jouait déjà dans la série Heroes, se servait plutôt de sa notoriété pour essayer d'arrêter le massacre en vain. Et elle était filmée donc dans ce documentaire où, en gros, elle était arrêtée comme une malpropre. Alors que c'était une actrice très connue à l'époque, mais elle essayait de faire bouger les choses en vain. Et rien que pour ça, c'est quelqu'un que je n'oublierai pas. Alors, on a aussi cet été un très très grand animateur de télévision française que vous connaissez, puisqu'il est célèbre pour avoir créé et animé pendant plus de 37 ans l'émission de radio sur une radio concurrente, Les Grosses Têtes, dont tout le monde a entendu parler. Je parle bien sûr de Philippe Bouvard, qui est décédé à l'âge quasiment canonique, on va dire, de 96 ans. Une sacrée force de la nature. Il était encore sur une radio concurrente il y a quelques mois, puisque je crois qu'il y a un an à peu près, il a terminé ses émissions. Enfin, c'est incroyable, quasiment jusqu'à sa mort, il était à la radio jusqu'à l'âge de 95 ans. Vous imaginez, je vais encore vous embêter un bout de temps si je suis aussi, si j'ai une longévité aussi impressionnante que ce grand monsieur. Et alors, on l'avait donc vu au cinéma, il faisait des apparitions dans certains films, notamment dans L'aile ou la cuisse de Claude Zidi, avec, si vous vous souvenez, notre très grand De Funès. Il y avait Coluche aussi, et c'était cette émission de télé complètement impressionnante où le débat se clôturait par l'un des deux invités qui se faisait manger quasiment sur place par le décor. Bien sûr, c'était de la mise en scène, mais il le faisait avec son grand professionnalisme, puisqu'il avait une voix inimitable. Et je vous propose d'écouter un petit extrait, justement, de son émission culte Les Grosses Têtes, à l'époque où cette émission était, je trouve, un peu plus culturelle, même si on avait des pochetrons autour de la table parfois, mais c'est le cas avec l'extrait que je vais vous faire écouter tout de suite, donc qui a été enregistré sur RTL, Philippe Bouvard, Les Grosses Têtes, et il y a notamment notre ami Olivier de Kersauzon qui va répondre à la question de Philippe Bouvard.
1: Question de monsieur Avranches. Qui est l'auteur de cette maxime « Aimez-vous les uns sur les autres » ?
2: Frédéric Dard.
1: Non.
3: Pierre Dard.
1: Il ne fait pas partie de nos comics habituels.
4: Général de Gaulle. Mais... Elle avait dit « Il ne fait pas partie de nos comics habituels ». Elle aurait très bien pu dire ça.
5: Hein. Il est français ?
1: Alors, il est français,
4: le général
1: est
4: de Gaulle est français, pauvre con, tout le monde le sait.
6: Mais
4: c'est pas lui, attends, t'as pas entendu la réponse.
6: Matin, il l'a dit.
4: Putain, avec l'abruti football, arrête.
6: Mais il l'a dit.
4: Le général de Gaulle est français, je te dis.
2: Il joue pas au
4: un
2: football.
4: Un peu de bon sens, quand même.
2: Il jouait pas au football, de Gaulle.
7: Gaulle. Le général de Gaulle.
2: De Gaulle. Était Gaulle. Ah oui, si, il était Gaulle.
7: Alors... Et il avait l'appel du 18 juin.
4: Et il est français, le général de Gaulle est français. Ceux qui disent que le général de Gaulle n'est pas français, ils sont stupides, ils connaissent pas l'histoire.
1: Et quelle époque, ce gars.
2: Le général de Gaulle.
4: On a réveillé Castelli,
2: il est là. Pas très longtemps.
4: Le général de Gaulle, tu avais 60-65 ans à l'époque.
2: Ah oui.
1: Oublions.
4: Ah non, on n'oubliera pas le général de Gaulle. Ça, pas moi, je n'oublierai pas.
1: Oublions cet incident historique.
4: Historique. Et le général de Gaulle, une incident historique, pauvre con. C'est un des plus grands personnages de l'histoire, mais il faut le calmer, lui mettre des piles neuves à l'autre nain. Et...
1: Je me demande si je n'ai pas introduit le diable dans cette émission.
4: Ça y est, le général de Gaulle est le diable. La libération, il a tout vite oublié, puis t'as introduit personne, hein, vieux pédé. Alors repose la question, on oublie tout, mais toi dis pas de mal du général.
7: Alors, l'auteur,
3: je vous demande, de la patrie, le jour de gloire est arrivé.
7: Je vous demande quel est l'auteur de cette maxime.
4: Le forestier. Je lui casse la gueule et pour se détendre.
7: Ah si. Aimez-vous les uns sur les autres. C'est un Français qui est mort il y a 15 ans.
5: Ah oui,
6: Francis Blanche.
5: Michel Audiard.
7: Non, mais non, je vous dis pas un rigolo.
8: Monseigneur Gaillot.
7: Mais non.
5: Irland.
7: Papa Gaillot.
9: Est-ce que c'est un homme politique?
7: Papa Gaillot. Ils appellent Papa Gaillot, monseigneur.
9: Est-ce que c'est un homme politique?
7: Non, c'est un auteur.
4: Alors c'est pas le général de Gaulle pour que vous parliez de ça depuis le début.
5: Mais oui.
4: Attends. On n'y comprend rien sur des misères.
7: Ah, vous savez où je vais la remettre, ma question?
4: Oui. Mais là, dans ta culotte, ça prend du monde.
7: Bon, moi je vais vous donner la réponse parce qu'il y en a marre. Non, non, non, non, non,
9: non, non, non, non, non, non, non, non.
7: C'était voilà. Le poète Jacques Prévert.
9: Voilà, ben voilà.
0: Voilà, c'était un extrait de cette émission culte des grosses têtes qu'a présenté pendant 37 ans Philippe Bouvard.

Alors cet été, nous a quitté également Tim Curry, à quel âge de 80 ans. C'est un acteur britannique très célèbre pour un rôle qu'il a interprété dans la comédie musicale The Rocky Horror Picture Show. Ça vous souvenez sans doute, c'était un énorme carton et il était extraordinaire. Il a joué dans plein de films, il a joué notamment dans Congo, on l'a vu aussi dans Ça. C'était le clown de la première adaptation par Stephen King de Ça. C'était dans les années 80, téléfilm qui était vraiment très très bien fait. Pour moi, il restera d'ailleurs le clown de Ça parce qu'il était pas drôle du tout là-dedans et pourtant extrêmement caustique. Et oui, un grand acteur dont je reparlerai certainement parce qu'il a fait beaucoup beaucoup de second rôle et vous l'avez certainement croisé sur dans l'une de vos soirées cinématographiques. Il y a également un grand metteur en scène français qui nous a quitté, qui s'appelle Jean-Paul Rapneau, qui avait 94 ans. C'était le réalisateur entre autres de Cyrano de Bergerac, c'était en 1990, film nominé notamment aux Oscars. Donc vous imaginez un petit réalisateur français qui se retrouvait aux Oscars et c'était mérité. Le film était interprété, vous vous souvenez, par Gérard Depardieu et c'est vrai qu'il n'en a pas fait beaucoup des bons films, mais celui-là en fait partie des grands films de sa filmographie. Il ressort d'ailleurs en Blu-ray dans quelques temps. C'est un petit hommage qui est un peu le hasard puisqu'il a participé, je crois, à l'élaboration des bonus. C'est pas mal tout ça et bien sûr il y en a un autre dont je vais vous parler quelques minutes. Il s'agit de Nick Glennie-Smith. Alors Nick Glennie-Smith, vous ne le connaissez pas, il est décédé le 16 août et c'est en fait un compositeur de musique de film qui est un grand ami à Hans Zimmer. Il a collaboré et depuis 92 et il fait partie de l'équipe de Zimmer, même si de temps en temps il est un peu en retrait. Et j'ai eu la chance de le voir sur scène il y a quelques années, maintenant il y a presque 10 ans, sur la scène du Palais des Congrès à Paris, où il accompagnait Hans Zimmer et il nous a ravis de ses interprétations. Ce gars au chapeau, hein, il y a toujours un chapeau sur scène. Et franchement, c'est un très très grand compositeur. Il a composé en solo, je vais dire, parce qu'avec Hans Zimmer, il a composé plein de thèmes, notamment celui de Rock, le film avec Nicolas Cage et Sean Connery, qui était sorti dans les années 90. Il a dans sa jeunesse, il accompagnait Cliff Richard en tournée, c'est pas n'importe qui quand même. Il a joué sur 3 de ses albums, vous vous rendez compte. Et dans sa bio, le mec, sur son CV, il va mettre voilà, j'ai accompagné Cliff Richard en tournée. Il n'y en a pas beaucoup qui peuvent le dire. Mais il a également, il a accompagné aussi Paul McCartney sur 2 de ses albums. Il est claviériste sur un album de Phil Collins. Et il a travaillé avec Tina Turner, avec Pharrell Williams. Et aussi avec Roger Waters. Ça, c'est pas mal aussi. Mais ce mec, c'est un grand, c'est un très très grand. Et il a composé, donc en solo, quelques musiques de films, notamment celle de L'homme au masque de fer qui était sorti avec Leonardo DiCaprio juste après le succès de Titanic, on était en 98. Et bien, je vais vous proposer justement d'écouter le thème principal de L'homme au masque de fer, donc composé par Nick Glennie-Smith.

cette très belle musique a donc permis à cet auteur, ce compositeur, d'intégrer l'équipe de composition du Puy du Fou en France, où il a composé la Cinécennie. Il a remplacé en fait Georges Delerue, hein, quand les 20 ans sont passés de la composition de Georges Delerue, eh bien c'est lui qui a composé la musique qu'on entend encore d'ailleurs dans le Puy du Fou actuellement. Je vais vous proposer un petit extrait du Ballet d'Hiver, extrait du spectacle de la Cinécennie qu'on entend donc au Puy du Fou chaque année.

un très très grand compositeur, donc qui vient de nous quitter. Et j'aurai l'occasion dans les prochaines émissions d'en reparler. C'est déjà le moment de nous quitter, mais j'espère que vous avez passé un agréable moment en ma compagnie et que cela vous a donné l'envie de regarder les films que j'ai mentionnés aujourd'hui. Alors promis, on se retrouve la semaine prochaine à la même heure pour un nouveau numéro de VNF et son cinéma, bien sûr, sur Radio Boomerang.

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